Jamelia Superstar sur Média. Comme prévu, suite d'en en parle, on parle du grand retour du smoking féminin, une allure intemporelle. Et alors, il y a des vêtements qui traversent les décennies sans jamais perdre leur pouvoir. Le smoking féminin fait partie de cela. En 2026, il revient sur les podiums, dans les rues et lors des grandes soirées, avec une assurance nouvelle, comme si la mode redécouvrait soudain la force silencieuse de cette silhouette nette et sophistiquée. Mais le smoking féminin n'est pas une simple tendance, c'est un manifeste textile, un vêtement chargé d'histoire, de liberté et d'élégance. À l'origine, le smoking appartient exclusivement au vestiaire masculin. Il symbolise le pouvoir, les codes sociaux, une certaine idée de la distinction, et pendant longtemps, les femmes en sont exclues. Pourtant, dès les années 1920-1930, quelques artistes et figures avant-gardistes commencent à détourner les costumes d'hommes. Elles y voient une manière de s'émanciper des silhouettes et des conventions imposées. Le véritable tournant arrive dans les années 60. Le smoking féminin apparaît alors comme une révolution esthétique autant que culturelle, à une époque où les femmes revendiquent davantage de liberté dans leur vie sociale et professionnelle. Ce vêtement devient un symbole d'affirmation de soi. Alors, porter un smoking, ce n'est plus chercher à ressembler aux hommes, c'est revendiquer une autre façon d'être féminine, plus libre, plus moderne et plus puissante. Dans les décennies suivantes, le smoking traverse les époques sans disparaître. Des fois minimaliste, des fois un petit peu extravagant, il accompagne les mutations de la société. Puis dans les années 80, il adopte des épaules marquées, une allure conquérante. Plus tard, il se fait fluide, sensuel. Chaque génération le réinvente à sa manière. Et aujourd'hui, son retour n'a rien d'anodin. Après plusieurs années dominées par le confort absolu, les silhouettes relâchés, les vêtements presque utilitaires, la mode semble ressentir le besoin de renouer avec une certaine structure. Le smoking répond parfaitement à cette envie. Il redonne de l'allure sans enfermer, impose une présence sans excès. La version 2026

joue d'ailleurs sur tous les contrastes. Les coupes sont plus souples, les matières plus légères, les lignes parfois oversize. Il peut se porter avec une chemise immaculée, un simple débardeur ou même à même la peau. Il sort aussi des soirées mondaines pour s'inviter dans la vie quotidienne, associée à des accessoires décontractés ou à des pièces plus minimalistes. Ce qui fascine dans le smoking féminin, c'est sa capacité à traverser les modes sans perdre son identité. Il évoque la confiance, l'élégance, une forme de maîtrise de soi. Il ne cherche pas à séduire de manière évidente, il impose une allure. Et dans une époque saturée d'images et de tendances éphémères, son retour ressemble presque à un besoin de permanence, comme si la mode rappelait qu'une silhouette bien coupée peut parfois en dire plus qu'un excès d'effet. Le smoking féminin revient donc aujourd'hui avec la même force qu'à ses débuts, celle d'un vêtement qui dépasse la mode pour devenir une attitude. Voilà ce qu'on pouvait dire du grand retour du smoking féminin. Restez avec nous, on se retrouve dans un tout petit moment pour la suite d'En en parle. Je vous propose Believe de Cher. Excellente écoute.

RVS sur Média. Restez avec nous, on se retrouve dans un tout petit moment pour la suite d'On en parle. D'ici là, je vous laisse un petit peu en musique. Elle est avec l'ex-membre des One Directions, Harry Styles, pour As It Was. Très belle écoute.

Styles, As It Was sur Média. Restez avec nous. Je rappelle que dans un tout petit moment, nous serons en direct avec une habituée de l'émission, coach Mouna Srelli, pour parler notamment des différences générationnelles au travail. Est-ce que ça crée des tensions? Comment éviter justement ces tensions et en tirer peut-être profit? Elle nous éclairera à ce sujet et nous donnera toutes les infos. Ça sera pour la troisième et dernière partie d'On en parle. D'ici là, un petit peu de musique, ça fait toujours du bien au moral et aux oreilles. Doja Cat pour Woman, excellente écoute.

Troisième et dernière partie d'On en parle, si vous venez à peine de nous rejoindre. Dans un tout petit moment, nous serons en direct avec coach Mouna Skhelli pour parler notamment des différences générationnelles dans le milieu professionnel. Comment éviter les tensions? On en parle juste après une petite pause musicale. CK, Love Nwantiti. Très belle écoute.

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1: Et comme convenu, nous sommes en direct avec une habituée de l'émission, coach Mouna Srelli. Elle est notamment coach professionnelle, psychologue du travail, mais également DG de Coach to Win. On parle aujourd'hui donc des différences générationnelles au travail. Mouna Srelli, bonjour.
2: Bonjour Karima, comment ça va?
1: Ça va très très bien, et toi?
2: Très bien, je te remercie.
1: Un plaisir de te recevoir comme d'habitude, Mouna. Donc, on l'observe de plus en plus dans le milieu professionnel. Plusieurs générations peuvent cohabiter dans une même entreprise. Alors déjà, est-ce que c'est une richesse ou est-ce que c'est un défi au quotidien ou que tout est question de gestion au final?
2: Tout à fait. C'est-à-dire déjà, c'est une réalité. Aujourd'hui, on voit cohabiter trois générations. La première est prête peut-être à partir à la retraite d'ici 10 ans ou 5 ans. Donc c'est un peu la génération X qui va avoir des attentes différentes par rapport aux, par exemple, aux personnes qui ont à peu près 30-40 ans, qui, ce qu'on appelle aussi les milléniaux. Et on les appelle aussi génération Y. Ça veut dire que ce sont des personnes, donc on appelle la génération Y, et qui ont un fort besoin de connaître exactement en fait le pourquoi des choses. Vous voyez, et qui ont aussi des attentes très vives par rapport à eux, donc un besoin de sens au travail. Ils ont aussi des attentes en termes de flexibilité.
1: Ouais.
2: Vous voyez, c'est des choses que par exemple la génération X ne va pas forcément avoir. Et ils sont aussi confrontés eux-mêmes, donc les personnes donc, qu'on appelle génération Y, ils sont aussi confrontés aux personnes qui ont à peu près entre 20 et 30 ans et qui intègrent aujourd'hui le marché de l'emploi à des postes de responsabilité qui ont eux d'autres attentes. Qui ont un type de communication vraiment instantané, qui ont un engagement sociétal par rapport à l'environnement et qui ont un souci, une quête de reconnaissance individuelle et d'autonomie qui est très différente de celle de la génération Y. Vous voyez, donc, même si ce sont des générations qui s'approchent, on va parler de la génération Y et Z, eux-mêmes sont peut-être amenés à vivre en fait des interactions qui peuvent générer des malentendus et peut-être même des conflits ou des désaccords peut-être ponctuels, mais qui peuvent s'installer durablement au niveau du travail. C'est indiscutable.
1: Et justement, quel genre de malentendus ou quel type de tensions sont les plus fréquents, on va dire, entre collègues de générations différentes? Est-ce que c'est justement cette vision du concept même du travail? Comment, par exemple, la génération Y, donc les millennials, ont cette image du milieu professionnel, du travail? La génération Z, on en avait parlé il y a quelques temps, qui a plus ce besoin d'avoir un équilibre entre vie perso et vie pro, et que la santé mentale passe avant tout. Est-ce que c'est par rapport à ce genre de points que les malentendus se créent, on va dire?
2: Oui, effectivement, parce que les attentes ne sont pas les mêmes. Et je pense que l'entreprise le perçoit rapidement, parce que le but aussi de l'entreprise, c'est de préserver en fait la santé mentale des collaborateurs. Pourquoi? Parce que bien sûr, quand il y a des interactions un peu difficiles, et donc peut-être même des désaccords, ou voire des conflits, ça impacte aussi l'ambiance de travail. Qui dit ambiance de travail et conflits générationnels, ben, ça impacte aussi la synergie entre les collaborateurs, ça va freiner l'échange d'idées. Ça va nuire à l'implication, ça va compromettre aussi la performance des projets, et donc ça touche la productivité et à travers la synergie collective. Donc voilà, ça touche le résultat en fait. Et nous, en tant que psychologue du travail, quand on intervient pour la prévention des risques psychosociaux, on intervient à travers un accompagnement spécifique et des actions de formation, des team building, pour justement éviter

0: qui est des conflits de valeurs, c'est-à-dire, par exemple, comme vous avez si bien dit, effectivement, la génération X qui est très portée sur l'équilibre vie pro, vie perso, et peut-être qu'il ne va pas comprendre que finalement, c'est un équilibre qui n'est pas si important pour un millénial ou peut-être quelqu'un qui est issu de la génération Z. Bah, ils ne vont pas comprendre peut-être que... c'est-à-dire être contacté à 9h du soir, 10h du soir, à 7h du matin, voilà, à travers des textos, à travers des SMS, à travers des messages par WhatsApp. Il y a aussi un autre, ce qui crée aussi un conflit de valeurs entre ces différentes générations, et particulièrement la génération X par rapport à la génération Y et Z, c'est le rapport à l'autorité et l'engagement.
1: Ouais.
0: Vous voyez, c'est-à-dire que, par exemple, vous avez quelqu'un qui a autour de 30 ans ou 40 ans, ben pour lui, il respecte l'autorité, mais ça ne veut pas dire que c'est très formel. Vous voyez, c'est quelqu'un qui peut être engagé, qui peut être très innovant, d'accord ? Mais peut-être qu'il peut oublier de dire bonjour quand il arrive au travail le matin.
1: Ouais.
0: Vous voyez, alors que par exemple, quelqu'un qui a peut-être la cinquantaine ne conçoit pas que quand il arrive au travail, ben son collègue ne lui dise pas bonjour ou ne lui réponde pas quand il dit bonjour.
1: Ouais, c'est ce que je veux dire.
0: Et ça, c'est des choses qu'on voit même au niveau des étudiants. Vous voyez, par exemple, les étudiants aujourd'hui, bah, ils font un troisième cycle et peut-être qu'ils peuvent oublier d'arriver en cours et de dire bonjour, alors que c'est le B.A.B.A.
1: Ouais, voilà, c'est la base. Voilà, moi je suis d'accord. Dire bonjour, c'est important.
0: Oui, c'est franchement un minimum.
1: Ouais.
0: Donc c'est pour ça que le rôle aussi de l'entreprise, c'est d'arriver en fait à travers ces team building, à travers ces formations, c'est de venir recentrer le système de valeurs, par exemple la notion de respect, qu'est-ce que c'est le respect par exemple de l'éthique, voilà, et expliquer aussi entre les différentes générations que finalement on peut être aussi efficace quand on travaille de chez soi. Et d'ailleurs même aujourd'hui dans le recrutement, on recrute plus facilement quand on propose une à deux journées justement de télétravail.
1: C'est beaucoup plus tentant, on va dire.
0: Oui, tout à fait, tout à fait. Et ce qui est aussi essentiel, c'est que même quand on veut faciliter le télétravail, parce qu'aujourd'hui, même avec le coût, par exemple, du carburant, il y a des entreprises qui ont favorisé quand même le télétravail, à raison de 3 jours par semaine, mais imposer, par exemple, une journée fixe ou 2 journées où il y a quand même une interaction qui est maintenue entre les différentes générations, ben, ça permet, en fait, voilà, de continuer...
1: De garder le lien.
0: Garder le lien, préserver aussi le sentiment de compétence.
1: Ouais.
0: Et puis aussi, il y a différentes actions qui peuvent favoriser le fait qu'on évite de créer un climat stressant qui est dû à ces conflits de génération.
1: Bien sûr, parce qu'au final, c'est vrai qu'on apprend, une génération peut apprendre d'une autre génération, et c'est ça en fait le but finalement pour que cette entreprise soit, voilà, ne soit pas justement un environnement toxique pour ces générations. Comment est-ce qu'on peut, ou comment est-ce que le management peut transformer ces différences générationnelles en force justement, et peut-être apprendre aussi aux jeunes générations, des générations plus expérimentées inversement, etc. Donc ça peut être enrichissant. Qu'est-ce qu'on devrait mettre en place pour arriver à ce niveau, on va dire ?
0: Alors, ce qui marche concrètement, c'est le mode projet. J'ai vu quand même mis en place dans des groupes importants.
1: D'accord.
0: Des groupes avec quand même un profil de collaborateurs qui ont plusieurs générations. Donc, quand on crée un mode projet, on va probablement avoir... Je vous donne un exemple. Quand on veut créer, par exemple, le zéro papier au niveau d'un département, d'accord, ben, on va faire intervenir plusieurs experts métiers. Ça veut dire qu'il va y avoir un expert au niveau de tout ce qui est intelligence artificielle,
1: d'accord,
0: qui sera ici la génération Z. Et on va aussi mettre un senior qui est plutôt dans tout ce qui est côté financier. Voilà, on va avoir donc un expert métier de différents départements. Donc la première complexité, c'est que chaque expert métier comprenne c'est-à-dire les besoins de l'autre expert métier, qui n'a rien à voir avec son domaine d'activité.
1: D'accord.
0: Le fait d'avoir un objectif commun qui est la réussite du projet, ça les pousse déjà à instaurer déjà ça favorise déjà l'écoute d'une de deux. Ça permet aussi, à travers les différentes réunions qui ont lieu, par exemple peut-être 3 ou 4 fois par semaine, bon, c'est des réunions qui durent peut-être 10 minutes dans le cadre des projets, mais c'est des réunions qu'on fait debout, vous voyez, et qui permettent une interaction entre les différentes générations. Voilà, donc le mode projet, c'est quelque chose qui marche, qui est de plus en plus mis en place dans les groupes et qu'on voit aussi mis en place dans des entreprises, dans d'autres entreprises, d'une part. D'autre part, qu'est-ce qu'on va aussi voir

0: qui va favoriser justement l'échange entre les différents profils, les différentes générations. Ouais. Voilà, donc le team building qui accompagne l'accueil. Par exemple, quand on va intégrer 20 personnes, et bien on fait un team building pour favoriser justement cet échange. Mmh. Une journée ou une demi-journée consacrée à cet échange. Favoriser par exemple le dialogue ouvert à travers une rencontre informelle avant la prise de poste. Ça va être aussi, ce qui est aussi essentiel pour le management, c'est d'arriver à clarifier les rôles et les responsabilités de tous dès le départ, que chacun connaisse exactement quel est son périmètre dans l'attribution des responsabilités, sans ambiguïté. Et ça permet quand même d'anticiper des problématiques liées aux différentes générations. Donc c'est vraiment essentiel par rapport à cela. Parce que la proactivité du management, ça sera aussi d'éviter que des situations apparaissent, parce qu'on les a déjà vécues.
1: Exactement. Voilà, exactement. C'est prévenir, on va dire. Prévenir avant que ça ne se passe. Et aussi, des fois, il y a aussi des questions d'ego aussi. C'est au-delà de l'âge. Des fois, c'est juste une question d'ego. C'est-à-dire, il y a, par exemple, on va dire une personne de la génération Y, par exemple, ou avec une personne de la génération Z, si l'autre lui apprend quelque chose de nouveau, il y a l'ego qui rentre en jeu et la personne se dit « Ouais, mais toi, t'es tout jeune, tu n'as rien à m'apprendre, etc. » Donc, je pense que des fois, même l'ego, au-delà de l'âge, même l'ego doit être géré d'une certaine façon pour éviter ce genre de conflit en interne.
0: Tout à fait. Et quand vous dites ego, il y a aussi un manque de confiance en soi, il y a une peur. Donc il y a des émotions qui se greffent là-dessus. Donc, quand on accompagne par exemple une entreprise par rapport à des ateliers d'intelligence émotionnelle liés au management, ça sera aussi pour gérer une émotion qui est la peur. La peur de ne pas être à la hauteur, la peur de ne pas savoir, alors que les différentes générations ont des choses à échanger les unes avec les autres. Bien et sûr. Le but justement du management, c'est d'arriver à mettre, justement, à créer cette réussite collective. Ouais. Et cette réussite collective ne peut être possible que quand on arrive à créer un climat inclusif. Et un climat inclusif peut être créé parce que chaque génération va se sentir valorisée, va se sentir écoutée, va pas se sentir jugée. Je vous donne un exemple. On organise par exemple un brainstorming. On a une problématique à gérer. D'accord. On met 10 personnes autour d'une table et chaque personne va être issue d'une expertise différente et d'une génération différente. On les met autour d'une table. Mais quand vous avez tout de suite, quand les premières idées commencent à émerger et vous avez déjà une notion de jugement ou des... c'est-à-dire que c'est très très essentiel de préparer la tenue d'un brainstorming pour qu'il soit une réussite et pour que chacun se sente respecté et écouté comme membre à part entière d'une équipe de travail. Donc le management est très très responsable de créer ce climat inclusif. Mais il ne faut pas qu'il se sente aussi isolé dans cette démarche. C'est pour ça que justement qu'il est accompagné à travers c'est-à-dire nous, on accompagne les managers pour pouvoir créer ce climat inclusif et donner aussi les moyens aux managers de faire du management de proximité, de qualité. Et pour favoriser justement une communication qui va favoriser le retour, par exemple les feedbacks réguliers, la remontée d'informations et pas seulement une communication qui va être top-down. Alors qu'on sait très bien aujourd'hui que quand on arrive à remonter l'information à temps, ça permet de sauver un produit, une notoriété, de préserver aussi les clients. Et ça permet aussi d'adapter aujourd'hui des canaux de communication qui sont peut-être plus opérationnels. Donc ça permet aussi de préserver l'image globale de l'entreprise.
1: C'est très important. Et le bien-être des salariés, encore une fois, qui est très important. On en parle très souvent lors de nos échanges, parce que c'est hyper important et primordial de prendre en considération l'aspect santé mentale dans le milieu professionnel. Et c'est en faisant ou en mettant en place ce genre de stratégie, que ce soit au niveau des différences générationnelles ou d'autres thématiques qu'on a d'ailleurs abordées, on place la santé mentale au cœur de tout ça pour éviter la toxicité, les environnements toxiques, etc. Donc ça rentre dans le même...
0: Oui, absolument. Et chaque collaborateur a sa propre responsabilité pour préserver sa propre santé mentale. Exact. Et il n'y a pas de santé sans santé mentale. Exact. Vous voyez ? Donc c'est pour ça que quand il y a par exemple des actions globales d'accompagnement, de coaching et finalement aussi de formation d'équipe multigénérationnelle, ça permet en fait de préserver déjà finalement le bénéfice et le capital essentiel de l'entreprise qui est le capital humain.
1: Mais en tout cas, mon

0: خلي toujours un plaisir de discuter avec toi et عيد مبارك سعيد. On se dit probablement après l'Aïd inchallah pour une autre thématique. Merci beaucoup. Merci Mouna. Au revoir, bonne journée.
1: Au revoir.
0: Ciao ciao. Restez avec nous avant de vous quitter. Je vous propose Fields et pour YOLO et on se retrouve juste après.

0: YOLO de Fields sur Midi 1, c'est sur ces beaux airs que se referme, on en parle. Merci beaucoup d'avoir partagé ce petit moment avec nous. Merci à notre ami Redouane qui nous a rejoint à la réalisation. Je vous souhaite une excellente suite des programmes à l'écoute de Midi 1 et je vous laisse entre deux bonnes mains, celle de Keisha pour TikTok. Très très belle écoute.
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0: il y a 3-4 ans, le papa était présent. Quand on a fini la présentation, il a pris la parole et il a dit une chose, il a dit « mais c'est formidable, je crois que je n'aurais pas pu faire aussi bien ». Et c'est vrai que la fierté du papa, ça touche. Et c'est une vraie consécration pour moi. Alors moi, pas du tout, clairement. Ah non, j'étais pas destiné à être là où je suis aujourd'hui. C'est une question à se poser aujourd'hui. Est-ce que choisir rendra forcément heureux la personne? Je ne pense pas.
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1: Mon invité aujourd'hui, c'est Tariq Lamrani, directeur général de Best Profil et président de la Fédération nationale de l'intérim au Maroc. Un parcours riche de l'enthousiasme et de la niaque. Tariq Lamrani, bonjour. Ravi de vous recevoir dans Job Story aujourd'hui.
0: Bonjour Karima, merci de me recevoir.
1: À tout le plaisir. Et pour moi, Tariq, avant d'en arriver là où vous êtes actuellement, ramenez-nous un petit peu à votre première expérience pro, vos premiers pas dans l'univers pro.
0: Alors, ma première expérience professionnelle, au-delà des stages et que je considère une vraie expérience, c'est mon expérience en alternance. J'ai eu la chance de faire un master en ressources humaines en alternance à Lyon. Et réellement, avant ce stage, formation d'alternance, je considère que je n'avais pas vraiment d'expérience professionnelle. Elle m'a permis de me forger en tant que professionnel, avoir accès au monde de l'entreprise. J'étais chez Manpower, en agence,

0: une agence d'intérim où j'ai pu apprendre le métier. J'ai eu un mentor à l'époque qui a su m'apprendre les premières bases du management.
1: C'est important.
0: Alors, il parlait de management par les points forts. Alors, effectivement, on a tous nos points faibles, et lui s'appuyer sur les points forts de ses salariés pour leur permettre d'évoluer. Et forcément, quand vous prenez confiance en vous et que vous arrivez à avancer dans le monde de l'entreprise avec vos points forts, forcément, les points faibles s'améliorent aussi. Donc, c'est une très, très belle expérience. Alors, j'ai eu la chance de pouvoir financer mon master en alternance à travers ce travail. Donc, l'entreprise me finançait mon master et j'ai pu voilà, acquérir ma première expérience professionnelle. Voilà. Et puis, par la suite, je suis rentré au Maroc. On peut en parler par la suite si vous souhaitez. Donc, c'était ma première expérience, en tout cas, par rapport à votre question.
1: D'accord. Et vous avez mentionné votre mentor. C'est très, très important. Justement, c'est des personnes qu'on n'oublie pas, finalement. Même si on évolue sur le plan professionnel, on se rappelle toujours de cette première personne. Alors que ce soit c'est par rapport à un entretien d'embauche ou première expérience pro, qui nous a tendu la main, nous a aidés, qui a cru en nos compétences. Donc, c'est très, très important.
0: Très important, effectivement. Et ça m'a permis, ça m'accompagne au jour le jour aujourd'hui dans ma façon de gérer et mes interactions avec mes salariés, effectivement.
1: C'est très impactant, finalement, sur le long terme. Tariq Al-Amrani, donc vous êtes revenu au Maroc, première expérience pro, vos premiers pas, c'était assez sympathique. Quand vous êtes rentré au Maroc, quelle a été la suite? Vous avez fait quoi?
0: Alors moi, je vais revenir un petit peu sur mon histoire personnelle pour mieux comprendre.
1: Avec plaisir.
0: Donc moi je suis dans une entreprise familiale qui a été créée par mon père, Merhamou. Il est décédé l'année dernière, qui est une personne très charismatique, très autoritaire, très présente, et qui a voulu absolument que je rentre au Maroc. J'aurais voulu rester plus longtemps. Pour venir l'aider dans cette entreprise familiale. Pour revenir sur le parcours du papa, mon père a toujours été salarié jusqu'à ses 30 ans. Il a fait 30 ans de salariat jusqu'à ses 50 ans. Il a été salarié. Incident de parcours à la cinquantaine, il a été licencié. Alors, 50 ans, vous êtes licencié, c'est très compliqué de retrouver du travail, de se remettre sur le marché de l'emploi. Et donc, acculé par la force des choses, donc l'incident l'a poussé vers l'entrepreneuriat. Et après 30 ans d'entreprise, de salariat. Et donc, dans les années 2008-2010, l'entreprise avait déjà une quinzaine d'années d'existence et il avait besoin d'aide, de soutien de son fils. J'ai déjà un grand frère qui était sur le volet recrutement, mais il avait besoin de moi sur le volet intérim. Donc je suis rentré. Il a été très insistant, pour vous dire la vérité, mais pour la bonne cause. Ça a marché, donc je suis venu pour aider la famille dans le développement de la structure. J'ai travaillé en entreprise avec le papa une année. Forcément, père et fils, avis différents, visions différentes. Donc j'ai quitté et je suis parti en tant que responsable ressources humaines dans une autre structure. J'avais besoin de travailler dans le marché marocain, de voir autre chose aussi pour ma crédibilité et ne pas rester que dans l'entreprise familiale, avoir des réussites dans des structures où il n'y a pas forcément une bienveillance préétablie ou un rapport différent à celui du fils du patron. Donc j'avais besoin de ça. Donc dans une structure, dans une holding qui avait plusieurs filiales dans différents domaines, nous avons créé le département RH à l'époque. Et je suis revenu par la suite pour accompagner avec un peu plus de bagages, de maturité. Au sein d'entreprises familiales.
1: D'accord. Alors, donc il y a eu un aller-retour finalement.
0: Voilà, effectivement. Sachant que le papa qui était quelqu'un d'extrêmement de droit, qui avait des principes d'équité très importants, m'a toujours dit, j'ai dû travailler pour gagner ma place, faire du commercial, être sur le terrain en relation client. réellement, je n'ai pas eu des faveurs particulières pour pouvoir, au sein de Best Profil. Mmh. Voilà, pour vous expliquer un petit peu le parcours.
1: C'est vrai que c'est ça, plusieurs personnes peuvent penser que le fait de travailler dans une entreprise familiale, ça donne peut-être des avantages, on ne va pas se mentir. Voilà, mais ce n'est pas tout beau, tout rose. Il y a aussi faire ses preuves au sein d'une entreprise familiale, c'est possible. On n'est pas forcément
0: clairement, réellement, aujourd'hui, il faut faire ses preuves. Voilà. Et on a doublement la pression parce que justement, on doit faire ses preuves. Mm. Parce qu'on a ce titre préétabli. Ouais. D'ailleurs, j'ai quelques phrases qui m'ont marqué. Quand j'ai souhaité quitter l'entreprise, le groupe en tant que RH, quand j'ai souhaité quitter pour revenir dans l'entreprise familiale, mon patron de l'époque m'a dit « Mais tu sais, Tarek, l'entrepreneuriat, ce n'est pas génétique. Ce n'est pas parce que ton père a réussi et arrivé à là où il en est aujourd'hui que tu seras capable de reprendre le flambeau. » Et c'est vrai que ça m'a donné encore plus de rage et d'envie.
1: Encourageant.
0: Il voulait me retenir, mais
1: c'était très maladroit.
0: C'était pas le bon argument.
1: Pas du tout.
0: Ça m'a donné l'envie de faire le challenge et de me dire je peux y arriver quand même. Et voilà. Alors j'ai beaucoup appris avec le papa. On a travaillé ensemble plusieurs années. C'est une vraie histoire de transmission aujourd'hui. Best Profil. On est dans la continuité en termes de valeurs, en termes d'éthique. Donc il y a une vraie transmission qui a été faite. Il a su m'accompagner. Il a su aussi se retirer. Et me valoriser, ce qui est très difficile pour un chef d'entreprise je vais faire en sorte que mon téléphone ne sonne plus, ne plus avoir d'interaction avec les clients, de mettre en avant mon fils. Et c'est vrai que je ne le remercierai jamais assez pour ce sacrifice, parce que sinon j'aurais pas pu me valoriser, je serais toujours le fils d'eux.
1: Il a su gérer la
0: transition et me nommer assez tôt directeur général, c'était en 2017, pour pouvoir évoluer et faire en sorte que l'entreprise soit pérenne.
1: C'est tout à son honneur, Lahmo Tarek Lamrani. Je suis sûre qu'il serait très très fier de vous à l'heure actuelle. Vous êtes donc directeur général de Best Profil. Voilà, on a eu un petit peu l'histoire personnelle derrière, cette envie de transmission. Pour les personnes qui nous écoutent actuellement, question de les rapprocher justement peut-être de votre mission et celle de Best Profil. Vous faites quoi au juste?
0: Alors nous sommes une société, on a trois métiers. On fait de l'intérim, du recrutement et de la formation. Notre rôle aujourd'hui, c'est de trouver du travail aux gens. Voilà. D'accord. Notre ambition, c'est de pouvoir faciliter l'accès au marché d'emploi à des gens en recherche d'emploi. Oui. Alors, à travers le recrutement, et surtout pour les cadres et cadres supérieurs. Mmh. Donc on a des clients qui cherchent des profils et notre métier c'est de pouvoir leur proposer des candidats, faire les contrôles de référence, les tests psychotechniques pour pouvoir avoir le bon profil au bon poste. Mmh. L'intérim est plus pour les jeunes sans expérience ou les profils peu qualifiés. C'est un moyen de les intégrer. C'est un métier qui est méconnu, c'est pour ça le rôle de la fédération, on en parlera par la suite. Mais notre rôle essentiel aujourd'hui est un rôle social, de l'intégration des jeunes, des profils peu qualifiés, de leur permettre d'avoir une couverture sociale, d'avoir une retraite, d'avoir un salaire digne. Donc l'intérim permet cela. Et voilà, donc c'est le métier. Et la formation aussi. La formation aujourd'hui, on intervient surtout à but non lucratif essentiellement, puisque nous avons une fondation, la fondation Best Profil, pour accompagner l'insertion professionnelle.
1: D'accord.
0: Donc, en fait, on prend des jeunes, c'est des promotions de 3 à 6 mois, et on les accompagne dans une formation, dans les formations de communication. Ça, c'était le dada du papa pour me laisser, tranquille, a dû s'occuper.
1: D'accord.
0: Donc, il a créé cette fondation. et donc, l'idée, c'est d'accompagner des jeunes, des jeunes qui sont diplômés, mais en difficulté de...

0: d'insertion professionnelle. On les accompagne sur des cycles de 3 à 6 mois et par la suite, notre challenge, c'est de pouvoir leur trouver une mission d'intérim ou de leur trouver un CDI.
1: D'accord, donc vous les accompagnez de A à Z.
0: C'est ça. En tout cas, voilà, les métiers sont autour de comment on peut positionner des chercheurs d'emploi dans le milieu du travail, clairement.
1: Et dans ce sens aussi, Tariq Lamrani, vous êtes donc, on vient d'en parler brièvement, président de la Fédération nationale de l'intérim au Maroc. Parlez-nous-en un petit peu plus dans le détail.
0: Oui, très bien. Alors, la Fédération nationale de l'intérim, c'est une association qui date de 2022. Qu'on a créé avec deux autres confrères, Manpower et Tektra. Mmh. Et l'objectif, c'est déjà de valoriser notre métier, de le faire connaître, et aussi d'avoir un représentant vis-à-vis des institutions. Donc, on est acteur social. Au niveau international, l'intérim a un vrai rôle social et participe aux politiques de l'emploi. Et aujourd'hui, au Maroc, ce n'est pas le cas. Il faut qu'on soit autour de la table avec les ministères de tutelle pour parler des différents sujets liés à l'insertion professionnelle, parce que nous avons un rôle aujourd'hui et nous pouvons avoir un rôle plus important à ce niveau-là. Ça, c'est le rôle principal. Et aussi expliquer qu'est-ce qu'on fait, quel est notre métier, à quoi on sert. Ça c'est évident. On peut apporter énormément également aux associations qui travaillent seules dans le monde de la formation pour l'insertion professionnelle. On peut être vraiment un vrai catalyseur pour l'accès au marché d'emploi. Nous avons un rôle également pour combattre l'informel, clairement. Clairement, aujourd'hui, il y a des chiffres internationaux. Donc, on a commandé une étude. On a déjà une étude qu'on va publier bientôt sur l'intérim au Maroc et dans le monde. Et clairement, l'intérim se distingue au-delà de donner de la flexibilité aux entreprises. Là, on est d'accord. Il y a ce côté temporaire, mais au-delà de ça, il se distingue aussi par le fait de combattre l'informel, puisqu'aujourd'hui, l'autre solution. Si vous n'avez pas d'intérim, c'est de faire appel à du personnel où vous allez payer en extra à la journée, à la semaine, et vous allez essayer de trouver une solution qui n'est pas au black ou qui n'est pas légale. Donc l'intérim permet justement de combattre l'informel. Les chiffres sont clairs, hein, il y a une corrélation très simple. Aujourd'hui, plus vous avez d'intérim dans les pays, moins vous avez d'informel.
1: Donc, ça structure un peu plus.
0: Ça structure. Aujourd'hui, c'est 100 000 salariés d'intérim au Maroc. Voilà, pour avoir une idée. 100 000 salariés, on est 72 sociétés autorisées sur le marché de l'intérim, parce que c'est un métier qui est réglementé tout de même, hein, au Maroc, il faut le savoir. On ne peut pas se prévaloir société d'intérim comme ça. Donc, il faut accéder à une autorisation d'exercer. Et donc 100 000 salariés, on est peut-être l'un des premiers cotisants pour la CNSS, aussi pour la TVA. Enfin, vraiment, on a un vrai rôle aussi en termes de collecte de cotisations pour l'État.
1: Tariq, peut-être cette fois, si vous deviez partager avec nous votre plus beau souvenir professionnel, ça serait lequel? Un moment que vous avez vécu, peut-être, je ne sais pas, comme une consécration, un moment qui vous a marqué, ça serait quoi?
0: Un moment qui m'a marqué. Alors, au dernier Tumulding où mon père était présent, il y a 2 ans, on l'avait fait à Walidia. On a réuni les équipes et on a pris comme habitude, ça faisait déjà plusieurs années qu'on fait ça, et on a pris comme habitude de présenter les chiffres, les perspectives. Alors, Best Profil aujourd'hui, c'est 53 salariés, pour avoir une idée du nombre d'effectifs. Donc, on a des agences à travers le territoire, donc on est à peu près une cinquantaine. Il y a 3-4 ans, le papa était présent, pas tout le temps, mais de façon assez périodique. Et il nous a accompagnés à ce team building. Quand on a fini la présentation, il a pris la parole et il a dit une chose, il a dit « mais... » C'est formidable. Je crois que je n'aurais pas pu faire aussi bien. Et c'est vrai que la fierté du papa qui est un éminent personnage des ressources humaines.

0: Ben, quelqu'un qui a énormément de charisme, de présence, c'est vrai que ça touche.
1: Bien
0: Et
1: sûr.
0: c'est une vraie consécration pour moi. Donc, voilà, c'est un des beaux souvenirs que je garde.
1: Bah, c'est un très beau
0: Voilà.
1: souvenir, je vous l'accorde,
0: Voilà.
1: Tariq Al-Amrani. Et la suite pour vous, ça serait quoi? Qu'est-ce qu'on peut vous souhaiter pour les années à venir? Est-ce que vous avez peut-être un objectif que vous souhaitez atteindre ou peut-être un rêve à concrétiser? Ça serait quoi?
0: Alors, il faut donner du sens à ce qu'on fait. Clairement, aujourd'hui, que ce soit en termes de fédération ou en termes de direction générale, Best Profil, l'idée, c'est donner du sens à son quotidien. Au-delà de gagner sa vie, clairement, qui est un des premiers objectifs, on est l'un des objectifs
1: Bien sûr,
0: principaux,
1: bah
0: bien
1: oui.
0: sûr, mais il faut donner du sens et se dire qu'on apporte de la valeur à la société, qu'on est là dans un objectif de créer de la vraie valeur autour de soi. Et clairement, que ce soit la fédération, l'un des points de motivation pour moi aujourd'hui, c'est clairement ce point-là de dire il faut valoriser notre métier, il faut le donner un cadre beaucoup plus, comment dire, donner un cadre beaucoup plus éthique et moral. À ce qu'on peut faire aujourd'hui dans l'intérim, mais aussi au sein de Best Profil, qui est une très belle aventure avec ses hauts et ses bas, ses salariés, ses différents sujets. C'est aussi de permettre à ses collaborateurs de pouvoir se développer, avoir plus de responsabilités, améliorer leur quotidien. Donc clairement aujourd'hui, moi je suis très très porté sur ces sujets-là et ça m'inspire, ça me nourrit de pouvoir savoir qu'on peut apporter de la valeur à son entourage, à la société civile et participer au développement du Maroc, clairement.
1: En tout cas, c'est tout ce qu'on vous souhaite, Tariq Lamrani. Cette fois, après ce petit récap, cette petite discussion, est-ce que vous pensez
0: Oui.
1: que nous sommes prédestinés à avoir les carrières qu'on a?
0: Alors moi, pas du tout. Clairement. Ah non, non, j'étais pas destiné à être là où je suis aujourd'hui. Je pense que les nouvelles générations parlent beaucoup de il faut choisir ce qu'on souhaite faire, prendre, voilà, avoir le choix. Je ne pense pas que ma génération, on a été éduqué dans cette notion de choix exacerbé. On a plutôt fait ce qu'on a pu. Moi, je parle pour ma part, hein. Ça ne rend pas moins heureux, hein. C'est
1: Bien
0: pas la,
1: sûr.
0: la question. Est-ce que réellement choisir est une, c'est ce qu'il faut faire réellement? Enfin, c'est une question à se poser aujourd'hui. Est-ce que choisir rendra forcément heureux la personne? Je ne pense pas. Je ne pense pas. J'ai fait un BTS au début, des études courtes, et puis après j'ai fait une école de commerce. J'ai eu la chance de rencontrer des gens qui ont pu m'aider, m'éclairer. J'étais pas forcément destiné, même si ça fait rire certains, ma formation en ressources humaines, j'étais pas forcément destiné à venir dans l'entreprise familiale, mais je vous assure que c'était pas choisi clairement et distinctement. C'est le hasard, les rencontres qui ont fait ce que je suis aujourd'hui. Je pense que voilà, avec il y a une mouvance actuelle où on dit voilà, qu'est-ce que tu veux faire? Ah, moi je veux être cuisinier à 100% et je m'entête à faire ça. Il faut aussi être à l'écoute de son entourage, savoir saisir les opportunités, ou s'ouvrir l'esprit, enfin se dire voilà, ça peut être intéressant
1: C'est
0: de
1: vrai.
0: partager un moment avec telle ou telle
1: Être flexible aussi,
0: personne.
1: avoir cette capacité
0: Voilà,
1: d'adaptation, voilà, ne
0: d'adaptation,
1: pas.
0: de remise en cause, de ne pas avoir des convictions qui vous limitent des fois,
1: C'est vrai.
0: malheureusement.
1: C'est vrai, ça va. C'est contre-productif finalement. Tariq
0: Ouais.
1: Lamrani, merci beaucoup d'avoir été mon invité aujourd'hui. C'était vraiment un plaisir de vous recevoir, de papoter. Et je vous souhaite beaucoup de belles choses pour l'avenir, Inch'Allah.
0: Merci beaucoup, Kalima. Merci pour le moment. C'est un plaisir partagé, en tout cas.
1: Merci beaucoup Tariq, à bientôt.
0: À bientôt.
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Il y a bien longtemps que les petits-enfants n'ont plus peur de l'ogre, car les mamans n'ont plus le temps le soir à la veillée de raconter des histoires à dormir debout pour endormir justement leur progéniture. Mais le dossier que nous allons ouvrir ensemble aujourd'hui, chers amis, raconte une histoire à dormir debout, celle non pas d'un ogre, mais d'une ogresse. Oh, rassurez-vous, si la légende populaire affubla Jeanne Weber du surnom extraordinaire de « ogresse » de la goutte d'or, elle ne mangeait pas les enfants pour autant. Cela précisé, je ne vous conseille tout de même pas de raconter ce soir à votre petit dernier les aventures de l'ogresse de la goutte d'or. Je ne suis pas sûr qu'il dormirait tranquille, et vous non plus, d'ailleurs. Écoutez-la quand même, et d'une oreille attentive, car c'est l'un de nos dossiers les plus extraordinaires, l'un de nos personnages les plus extravagants, et une série de crimes que l'on a rarement l'occasion de voir, heureusement d'ailleurs.

Il était, dans la bonne ville de Paris, un quartier bien célèbre, où l'un de nos romanciers, Émile Zola, trouva de quoi alimenter nombre de ses romans. La Goutte d'Or. Dans ce quartier du 18e arrondissement de Paris, près de la gare du Nord, on ne trouvait en 1905 que voies ferrées, usines, ateliers, maisons basses et noires de fumée, rien de bien touristique. Les habitants, pour la plupart, ouvriers, y vivaient surtout le soir, envahissant les bistrots sordides, le cafcon sans fumée de la Fauvette et le samedi soir, le théâtre Montmartre. Les rues y portent des noms évocateurs, le passage de la Goutte, la rue du Pré maudit. Au 1 bis de la Goutte, justement, vit un ménage, les Weber. Lui est ouvrier au salaire confortable, 10 francs par jour. À l'époque, c'est une bonne paye. Elle tient la maison. Les voisins les connaissent bien, tout le monde se connaît bien d'ailleurs dans ce quartier où l'on vit autant sur le pas de la porte qu'à l'intérieur. Les voisins surtout connaissent bien Jeanne et la plaignent un peu. Pensez donc sur 3 enfants, 2 sont morts en bas âge, un seul lui reste, un petit Marcel de 7 ans, malingre et souffreteux. Oh, une bien grande misère. Oui, évidemment, on voit souvent la Jeanne, une bouteille de rouge sous le bras et des fois, le soir, elle a bien l'air un peu égarée. Oh, que voulez-vous ? On se console comme on peut. Et puis, un petit coup par-ci, par-là, ça n'a jamais fait de mal à personne, pas vrai ? Au contraire, ça console de bien des malheurs. De sa fenêtre, souvent, la Jeanne regarde dans la rue les enfants qui jouent, qui courent. Elle regarde les tout-petits, surtout. Oh, c'est si beau, un hein, tout-petit, qui tremble sur ses jambes et marche en biais, les mains en avant, les yeux rieurs, en cherchant les jupes de sa mère. On le voit bien par moments. Jeanne a des envies irrésistibles de tendre les bras, de saisir le poupon, pour l'embrasser, sûrement. Ça lui rappelle trop sa petite dernière, morte à 20 mois. C'est dur pour une femme qui aime tant les enfants. Elle les aime tellement qu'elle est toujours prête à les garder. Oh, pour ça, elle est bien serviable et on peut avoir confiance. C'est vrai, Jeanne est toujours prête à rendre service et à garder les bambins encombrants. Ceux de sa belle-sœur, par exemple. Et aujourd'hui, justement, c'est jeudi, jour de l'avoir, et la belle-sœur a fort à faire avec la lessive de 2 bébés. Elle a 2 petites filles, Suzanne, 3 ans, et Georgette, 18 mois. Jeanne, veux-tu les garder ? J'ai 2 corbeilles pleines à laver. J'en ai au moins pour 2 heures. Jeanne veut bien. Prends ton temps, ne t'inquiète pas, je m'en occuperai. Sois tranquille, j'ai l'habitude. Rassurée, la mère s'en va jusqu'au lavoir des 2 amis, une corbeille sur chaque hanche. Entre les potins et la lessive, elle rentrera à la nuit, juste à temps pour la soupe. Jeanne a refermé sur elle la porte du logis de sa belle-sœur, rue du Pré-Maudit, et s'est installée dans la cuisine, près du poêle à charbon. Pour mieux les surveiller, elle garde les 2 enfants dans la pièce. Par terre, la plus grande, Suzanne, dont les 3 ans arrivent à peine au niveau de la table de la cuisine. Elle joue avec une poupée de chiffon multicolore. Elle la couche, la borde, l'habille, la déshabille sans relâche. Elle ressemble déjà à une petite bonne femme, avec son air sérieux et sa tranquillité silencieuse. Georgette, le bébé, gazouille dans son berceau d'osier. C'est une enfant gaie, au sourire plein de fossettes, dont les rondeurs et le teint rose attirent l'œil. Elle gigote, tirant avec obstination sur l'un de ses chaussons. Jeanne est assise, immobile, le dos droit. Elle n'a pas amené d'ouvrage. Ses mains sont posées sur sa robe, la paume en l'air, comme des instruments inutiles. Elle a l'air attentive et bête à la fois. On pourrait dire, elle a l'air bonasse. Jeanne n'est pas belle. Un front rectangulaire, des sourcils minces aux arcades gonflées, des yeux noirs écartés, un nez épaté, une bouche tombante, un menton lourd. Le tout est posé sur une absence de cou et des épaules boulottes. Totalement disproportionnée, sur 2 grandes oreilles minces, pendent 2 petits anneaux d'or. Seul le regard noir et dur tranche sur ce visage mou. Ce regard bouge. Il fait le tour de la pièce, objet par objet, il scrute lentement, puis se pose à nouveau. Pour la énième fois, la petite Suzanne habille sa poupée. Jeanne l'observe un moment. Le robinet de l'évier lâche, une à une, des gouttes d'eau
dans une bassine en émail. Cela fait un bruit mat et agaçant dans le silence, qui est soutenu par le ronronnement du poêle. Dans son berceau, le bébé a cessé le

du bras. Un monticule de linge blanc, vigoureusement tordu, emplit déjà l'une des corbeilles, une bonne heure à passer. Soudain, un appel retentit et résonne en écho sous la voûte. « Madame Weber ! Madame Weber !» Essoufflée par la course, tenant ses jupes à pleine main, Mademoiselle Pouche, une voisine, est entrée en courant, faisant se redresser d'un seul coup, les dos courbés sur l'ouvrage. « Qu'est-ce qu'il y a ? Le feu ?» Reprenant péniblement son souffle, la messagère explique d'une voix entrecoupée « C'est la petite. Elle est malade. Elle étouffe. Jeanne vient d'appeler au secours. Dépêchez-vous !» Plantant là ses torchons, la mère s'élance affolée et remonte en courant la rue de la Chapelle, suivie par une horde de femmes curieuses de l'événement et qui envahissent derrière elle le logement. La petite fille est étendue sur le grand lit de la chambre, blanche d'étouffement, ses grands yeux fixant le plafond. Penchée sur elle, la tante Jeanne, une main glissée sous la petite chemise, épie les battements de son cœur. La mère se précipite, s'empare de l'enfant qu'elle arrache littéralement à son berceau et se met à secouer désespérément cet enfant en criant « Mais elle est morte, elle est morte !» Soudain, l'enfant a un hoquet, le petit visage se crispe, la bouche s'ouvre, cherchant désespérément de l'air, quelques râles, puis les pleurs libérateurs, elle respire à nouveau difficilement, s'étrangle, mais elle vit. Aussitôt, un brouhaha de soulagement monte du groupe des voisines accourues. « C'est la première fois qu'elle a des convulsions, » dit la mère, pâle d'émotion. Silencieuse, Jeanne ne dit rien, mais en y regardant de plus près, elle a un air bizarre. Elle fixe l'enfant comme si... Mais non, c'est sûrement l'émotion. Et bientôt, elle se mêle naturellement à la conversation des commères qui se séparent sur le pas de la porte. Interrompue dans sa lessive qu'elle a laissée sur place, la mère doit retourner au lavoir. Après s'être assurée que l'enfant est bien calmée, elle la confie de nouveau à Jeanne et repart, à demi rassurée. Trois quarts d'heure après, un nouvel appel retentit sous la voûte du lavoir. « Madame Weber !» C'est la même Mademoiselle Pouche, en larmes cette fois, et qui, toute tremblante, n'ose pas en dire plus. D'une voix blanche, la mère demande « Georgette ?» Accablée, Mademoiselle Pouche fait un signe de tête. À nouveau, la mère s'élance comme une folle et pénètre en trombe dans la maison pour s'arrêter pile devant le berceau. Le bébé est étendu sur le dos, poings crispés, tête en arrière. Le visage et le cou sont violés. Cette fois, il est mort. Jeanne est toujours là, effondrée sur une chaise, le front couvert de sueur, l'œil hagard. Il n'y a plus rien à faire.

Revenons, chers amis, à l'ogresse de la Goutte d'Or. Une bonne semaine après le drame de la mort de la petite Georgette, les parents Weber, qui ne sont toujours pas remis de leurs émotions, surveillent avec inquiétude leur fille aînée. Ils viennent de la surprendre jouant avec une bouteille de sirop d'éther à moitié pleine. La mère remet le flacon en place. Il ne manquerait plus qu'elle s'empoisonne. Madame Weber est inquiète. Le médecin n'a pas précisé de quoi était mort la petite Georgette. Les traces violettes sur le cou du bébé ne l'ont pas inquiété. Il a parlé de mauvaise bronchite, de convulsions. Et la mère a peur pour Suzanne, l'aînée, qui sait si une mauvaise maladie ne rôde pas dans la maison. Mais la petite fille, insouciante, semble en bonne santé. Comme d'habitude, elle joue avec sa poupée assise par terre sur une vieille couverture. Cet après-midi, la tante Jeanne doit venir la garder. Lorsqu'elle arrive, la mère fait ses recommandations. Surveille-la bien. Elle a pris goût à ce sirop d'éther. J'ai peur qu'elle ne l'attrape, si tu as le dos tourné. Puis, les parents sortent et Jeanne se retrouve seule avec l'enfant. Une demi-heure après, un camarade de Pierre Weber vient le chercher.

Établi. Il faut que tu rentres chez toi, ça ne va pas. La gosse est malade. C'est au tour du père de regagner la maison en courant pour découvrir sa fille souffrant apparemment des mêmes symptômes que la cadette. Membres contractés, dents serrées, visage violet. Elle étouffe. Monsieur Weber pense immédiatement au sirop d'éther et tente de faire vomir la petite fille. Il y réussit et l'enfant se calme. Au bout d'une demi-heure, Jeanne le rassure, le renvoie à son travail. Ah, les heures coûtent cher et la petite va mieux. Alors le père se laisse convaincre et repart. Une heure après, on revient le chercher. Et il arrive juste à temps pour voir mourir Suzanne dans les bras de Jeanne. En une semaine, les deux enfants Weber sont morts d'une étrange maladie dont le seul indice visible semble être ces taches violettes à la base du cou. Madame Weber n'en peut plus. Le chagrin l'écrase. Mais un soupçon lui vient qu'elle confie à son mari. C'est bizarre quand même. Le cou de la petite était tellement marqué que Jeanne lui a mis un foulard. Si le médecin n'a pas délivré le permis d'inhumer, c'est bien pour quelque chose. On aurait dû le dire au policier qui est venu. Il n'a pas regardé sous le foulard. Il n'a rien demandé à Jeanne. Mais tais-toi donc. Cette femme a déjà eu suffisamment de malheurs comme ça. De quoi veux-tu la soupçonner? Elle adore les enfants. Madame Weber se tue et d'ailleurs, elle ne revit presque plus Jeanne, qui semblait l'éviter depuis la mort des enfants. C'est que Jeanne avait proposé ses services à un autre couple de la famille, dont le mari et son beau-frère, embarrassé lui aussi d'une petite germaine de 7 mois. Ils se nomment les Léons. Madame Léon, ravie de pouvoir aller faire ses courses les bras libres, s'absente pour l'après-midi. Et Jeanne s'installe. Il y a 2 semaines, chez les Weber, elle s'était installée de la même façon, droite sur une chaise, tout près du berceau. Tout à coup, la grand-mère, qui habite à l'étage au-dessous, entend des cris perçants. Elle monte, aussi vite que ses vieilles jambes le lui permettent. Le bébé congestionné respire à peine et ne crie plus lorsqu'elle arrive. Inquiète, la grand-mère s'installe un bon moment aux côtés de Jeanne, qui lui explique calmement que ce n'est pas grave, qu'elle a déjà vu des enfants faire ce genre de crise. Une mauvaise digestion, sans doute. Ce n'est rien, rien du tout. Et comme la grand-mère se lève de sa chaise, elle la reconduit gentiment en lui conseillant d'aller chercher un médecin. Le docteur arrive, perplexe. Il constate des ecchymoses autour des oreilles. Examine l'enfant, ne trouve rien. Par acquis de conscience, il ordonne une potion et dit qu'il reviendra le lendemain. Le lendemain, l'enfant est en pleine forme. Décidément, ce n'était pas grave. Dans l'après-midi, Jeanne s'envoie confier de nouveau la garde. Le soir, eh bien le soir, le bébé est mort, enfoui sous les couvertures. L'enterrement a lieu 2 jours après. Jeanne y assiste. Et le soir même, c'est son propre fils, Marcel, qui meurt brusquement de suffocation. En moins d'un mois, 4 enfants de la même famille, 4 enfants que Jeanne connaît, sont morts. Réunis dans le malheur, chaque branche de la famille trouve encore le courage de consoler cette pauvre Jeanne, qui semble plus atteinte que les autres par la mort de son propre fils. C'est ainsi qu'une cousine, Madame Charles Weber, vient lui rendre visite avec son petit Maurice. Un bébé de 10 mois, potelé bien rose, beau comme un Jésus. Jeanne est lugubre. Elle se confie. Le commissaire me fait des ennuis, il veut exhumer les petites. Mais je n'ai rien fait, défendez-moi. Les 2 femmes discutent un moment et la cousine rassure Jeanne. Entre gens de la même famille, il faut bien céder. À un moment de l'après-midi, Jeanne qui tricote casse une aiguille et quel ennui! Elle n'en a pas de rechange. Oh, qu'à cela ne tienne! La cousine va lui en chercher. Et Jeanne reste seule avec le gros bébé rieur. Lorsque la cousine revient avec l'aiguille, son fils est sur le lit, violé comme ses cousines, convulsé comme ses cousines, il étouffe comme ses cousines. Pour la mère, c'est un choc et une révélation en même temps. Malheureuse. Celui-là aussi, hein? Tu veux qu'il te passe dans les mains, comme les autres? On court chercher le médecin qui découvre une tache noirâtre

autour du cou que Jeanne a dissimulé sous un foulard. Le commissaire de la Goutte d'Or fait enfin arrêter Jeanne. Alors tout le monde se met à parler. Et l'on découvre qu'une petite Lucie et une petite Marcelle de 2 ans chacune sont mortes, bien bizarrement, alors que Jeanne les gardait. Le commissaire, lui, attend prudemment les rapports du médecin légiste sur chaque enfant mort et qui portait tous des ecchymoses suspectes autour du cou. Mais le petit Maurice venait d'avoir la coqueluche. La petite Georgette avait au poumon un abcès tuberculeux. La petite Suzanne portait une lésion congénitale au larynx. Alors impossible de dire avec certitude de quoi sont morts les 4 enfants. Le médecin légiste, le professeur Toineau de la faculté de Paris, qui estime être un expert dont on ne peut pas discuter la compétence, affirme donc la mort naturelle. Et comme l'affaire fait grand bruit et que certains de ses collègues tentent de le contredire, il se fâche plus encore et fait paraître dans les archives d'anthropologie criminelle un article dans lequel il affirme que les constatations faites par des non-professionnels sont sans valeur. Il va même jusqu'à affirmer que les ecchymoses suspectes n'ont jamais existé que dans l'imagination des mères de famille. Mais les mères de famille ne l'entendent pas de cette oreille. Et la rumeur publique non plus. On réclame la tête de l'ogresse de la Goutte d'Or, que les revues décrivent folle, alcoolique et jalouse des enfants des autres. Les aliénistes ne la trouvent pas folle du tout. Et le 29 janvier 1906, devant les assises de la Seine, Jeanne Weber, butée, ne cesse de répéter « Je ne sais pas, je suis innocente !» Et bien que l'on ne s'explique pas tout dans cette singulière affaire, le jury déclare Jeanne Weber relevée de l'accusation portée contre elle. La foule gronde de colère et une femme s'écrie « Elle recommencera !» Rendue à la liberté, l'ogresse de la Goutte d'Or doit quitter son quartier car, si la justice l'a blanchie, le peuple de Paris, lui, la condamne. 2 ans passent et nous devrions refermer notre dossier car Jeanne Weber a disparu. Pourtant, un soir d'avril 1907, dans le bourg de Villedieu, près de Châteauroux, une étrange femme veille un petit garçon de 12 ans qui semble bien malade. Elle s'appelle Madame Blaise. À côté d'elle, la sœur du petit garçon. Elles sont seules, le père est au champ. La mère est morte il y a bien longtemps. Va chercher le médecin, dit Madame Blaise à la petite fille. Mais le docteur arrive trop tard. Il ne peut que constater la mort et un large sillon sombre sur le cou du petit garçon. Méfiant, il avertit le parquet de Châteauroux. Et l'on apprend que Madame Blaise, c'est Jeanne Weber, recueillie par le père du petit garçon 1 mois auparavant. Il raconte qu'il a recueilli cette femme par charité, elle semblait pauvre mais brave, et elle aimait tant les enfants. Cette fois-ci, vous pensez à juste titre que l'ogresse de la Goutte d'Or va se retrouver sur le banc des assises et que cette fois, c'en est bien fini. Ça n'est pas fini. Par une coïncidence bizarre, c'est au même médecin légiste, le célèbre professeur Toineau, que le parquet va confier l'autopsie du petit garçon. Ce professeur Toineau, qui par ses affirmations a déjà sauvé la tête de Jeanne Weber il y a 2 ans. Que va-t-il faire cette fois-ci? Un nouvel exploit? Allant à l'encontre de ses collègues de Châteauroux qui parlent d'étranglement, il conclut, avec ses assistants, un décès par typhoïde ambulatoire. La bagarre d'experts est déclarée. Tant et si bien que le malheureux juge d'instruction, qui ne sait plus à quel enfer se vouer, nomme une 3e commission pour départager les 2 premières. Oh, la fâcheuse idée! La bagarre dégénère en bataille rangée, et comme le professeur Toineau crie plus fort que tous les autres, Jeanne retrouve les assises. Et les assises la remettent dehors. C'est devenu une habitude. Alors bien entendu, après ce 2e scandale, il se crée d'un côté les partisans de Jeanne Weber et de l'autre les tenants de l'ogresse de la Goutte d'Or. Jouant les persécutés, Jeanne se réfugie dans un asile de province dirigé par l'un de ses partisans qui lui confie en toute sécurité l'infirmerie des enfants abandonnés. 15 jours après son arrivée,
On la surprend, serrant d'un peu trop près le cou d'un miséreux d'une dizaine d'années que la fièvre avait amené à l'infirmerie. Le directeur, partisan, ravale son opinion et désireux d'éviter le scandale, la jette à la rue sans rien dire à personne. Et Jeanne ne sait plus où aller. Sans argent, de plus en plus hagarde, après une tentative de suicide manquée, elle regagne Paris et va se jeter dans le bureau du chef de la sûreté. Arrêtez-moi ! Mais arrêtez-moi, je suis une criminelle ! C'est vrai ! J'ai étranglé les petites filles Weber. Oh, elle ne risque rien d'avouer. La chose étant jugée. Mais un mois de prison ou deux ferait un refuge agréable au point où elle en est. On y a au moins le gîte et le couvert. Alors le directeur de la sûreté tente sa chance. Et le petit garçon de Châteauroux ? Ah, lui, non. Non, non, seulement les petites. Puis, pressée de questions, Jeanne tout à coup se rétracte. Elle avoue qu'elle voulait simplement qu'on la mette en prison. Et alors ? Eh bien alors, on la rejette à la rue. Ah, décidément, la justice ne voulait pas d'elle. Alors Jeanne repart sur les routes, sa coquine avec un vagabond, et atterrit dans un estaminet sordide où le couple loue une chambre. C'est là qu'enfin, elle commettra son dernier crime. Sa cinquième victime, officiellement ne parlons pas de ses propres enfants. C'est là qu'enfin, elle fut surprise en flagrant délit par la patronne de l'estaminet dont elle venait d'étrangler le fils avec son mouchoir. Le célèbre professeur Toineau, ridiculisé, ne fit pas de commentaires et Jeanne Weber, soumise à l'examen de deux aliénistes, fut enfin considérée comme folle, folle alliée. Elle mourut peu de temps après dans un asile où il n'y avait fort heureusement que des fous et des vieillards à portée de ses mains.

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1: On fusionne bien sûr, et c'est avec un énorme plaisir que je vous retrouve sur Médien pour notre petite demi-heure consacrée. Eh bien, nos coups de cœur musicaux, on lève le pied ensemble. Notre ami Aïssam à la réalisation. Et on commence par une fusion taillée sur mesure de la finesse, de la subtilité, de la soul, du blues. Finradi Biyahoya Nessel Riwen, totalement sublimé, deux genres musicaux qui émerveillent, eh bien, à l'essence même, à l'âme de Nessel Riwen. Je vous laisse découvrir tout ça. C'est en fusion, on commence gentiment, mais ne vous inquiétez pas, après on accélère le rythme. Très bonne écoute à tous et à tout de suite sur Média.

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Esl Riwan avec cette vague Soul Blues, Fin Radi, Bia, Roya, donc avec une petite veine reggae également. On adore eh bien, cette fusion parfaite, un super morceau pour commencer comme il se doit. Eh bien, on fusionne. C'est une nouveauté, on continue dans cette lancée avec Halim Yousri pour Win, avec DJ Sacha qui a agrémenté le tout avec son électro ultra mouvante, très ronde. Et juste après, Hakim Ahia Elvis avec Ajna et Sam pour une reprise afro. House totale, une refonte totale, tout ce qu'on aime. On se met bien sur Média. Très bonne écoute à tous et à tout de suite.

Chapeau, Dermic et superbe écriture afro house, c'est signé Ajna et Sam. Restez avec nous sur Média. Ahmed Sleiman pour El Hawass avec Hayam Mansour. Une très jolie réécriture, plein de poésie, un classique sublimé par cet électro taillé sur mesure au millimètre près. Très bonne écoute à tous et à tout de suite sur Média.

Slimane avec El Hawa, avec cette magnifique réécriture pleine de poésie, mi-tempo très chill, une électro eh bien contrôlée de A à Z, de bout en bout, tout ce qu'on aime. Et c'est donc en featuring avec Hayam Mansour. Et on arrive à la fin de On Fusionne. Merci d'avoir été avec nous. C'est toujours un plaisir que de vous accompagner pour cette petite demi-heure où on lève le pied en musique, en fusion, en nouveauté, en coup de cœur. Merci également à notre ami Essam à la réalisation. Dans quelques minutes, le retour de Brian Adams Show, Radio Show, ne surtout pas rater tout de suite. Omaïma Bazia, Babrouh. Très bonne écoute à tous et à demain.

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0: Bienvenue à toutes et à tous. Avec ma femme d'aujourd'hui, on va aborder un sujet. Elle en fait aujourd'hui son cheval de bataille après l'avoir véritablement vécu elle-même. C'est la situation des proches aidants. On y va pour les détails.
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0: Rita Benzakour, bonjour.
2: Bonjour Yasmine.
0: Merci beaucoup d'être ma femme d'aujourd'hui. Je remercie Lella, Rita.
2: Alhamdoulilah, je vais bien, merci.
0: Tout va bien ?
2: Un plaisir. Ça va, oui.
0: Alors, installée en Suisse, c'est bien ça ?
2: Tout à fait.
0: Ça fait combien de temps ?
2: Ça fait 20 ans déjà.
0: 20 ans. Partie pour les études, c'est ça ?
2: Exactement. Je suis née et j'ai grandi à Casa. Ensuite, je suis venue en Suisse pour faire mes études de pharmacie.
0: Pharmacie. Et tu pratiques ?
2: Alors, je pratique, oui, tout à fait. Mais mon parcours professionnel a pris différentes directions. Je suis une éternelle curieuse.
0: Ok.
2: Et j'ai travaillé dans différents domaines. Donc, j'ai été d'abord en officine, ensuite en hospitalier, en pharmacie clinique, et ensuite dans des soins à domicile.
0: Ok.
2: Et puis, j'ai complètement bifurqué vers l'industrie pharmaceutique où j'y ai travaillé à peu près 10 ans. Et maintenant, j'ai créé ma propre entreprise, en fait, où je suis consultante sur la transformation des

0: du système de santé.
1: D'accord, ok. Et ce, justement, le fait d'être consultante, ça te donne plus de liberté?
0: Exactement, ouais. En fait, ça a été un choix de pouvoir avoir plus de liberté, de travailler un peu sur des projets qui m'intéressent et qui permettent justement d'allier un peu ces différents domaines dans lesquels j'ai travaillé et que j'ai étudié. Donc, j'ai fait pharmacie, après j'ai fait un MBA, donc management stratégique de l'entreprise, et ensuite un master en droit. Droit de la santé et propriété intellectuelle. Et donc, j'avais envie de créer de la valeur un peu différemment et d'accompagner les institutions de santé pour aligner la partie stratégique, le travail sur le terrain des professionnels et l'expérience patient sur laquelle je travaille beaucoup.
1: Alors, magnifique, mais ce qui se cache derrière ce besoin de liberté, c'est pas juste d'avoir du temps pour soi, c'est avoir du temps pour les autres, c'est bien ça?
0: Tout à fait. Et c'est comme ça qu'on s'est connus,
1: C'est comme ça
0: les
1: qu'on s'est
0: deux
1: connus
0: aussi.
1: toutes les deux. Alors, raconte-moi en détail, qui a besoin de toi?
0: Alors, donc, enfin, on va pas dire que c'est un besoin, mais quand je t'ai sollicité, c'était pour amener un petit peu de discussion sur l'espace public marocain, sur la proche aidance.
1: Oui.
0: Pourquoi? Parce que aujourd'hui, beaucoup de femmes sont proches aidantes. Ça peut être, au début, on est une sœur, et ensuite, on devient une épouse, on est une maman, et ensuite, on est la fille de la maman ou du papa dont on s'occupe, etc. Et c'est vrai que forcément, ça a un impact à différents niveaux, au niveau de notre vie. Donc, il y a un impact émotionnel, il y a un impact physique, puis il y a un impact professionnel. Parce que finalement, il faut libérer du temps pour les
1: Oui.
0: rendez-vous médicaux, etc. Donc, dans mon cas, c'était dans le cadre de ma famille. Donc, c'est mon époux. Et puis voilà.
1: D'accord. Alors, qu'est-ce qu'il a eu comme souci de santé?
0: En fait, c'est une maladie rare. Donc, c'est encore plus complexe parce que y a une partie d'errance,
1: Médical.
0: d'errance diagnostique au début.
1: Ouais.
0: Voilà, au début. Après, moi, je fais partie du soin. Donc, j'ai été beaucoup chercher, comprendre. J'ai été chercher, en fait, les informations. Et finalement, c'est comme ça qu'on les a trouvées. Aller chercher le bon professionnel qui va vous accompagner, vous aider, vous guider vers d'autres personnes qui vont vous permettre de répondre à vos propres besoins, parce qu'ils sont différents d'une personne à l'autre. Et je voulais en fait rendre hommage, vraiment, rendre hommage à toutes ces femmes, j'en fais partie en
1: Ouais.
0: l'occurrence, mais à toutes ces femmes qui au quotidien accompagnent. Et c'est une aide qui est invisible,
1: Oui. Et il y a beaucoup
0: qui est
1: d'émotions dans
0: là.
1: ta voix, Rita.
0: Oui, c'est vrai.
1: Qu'est-ce qui se
0: Mais c'est
1: passe?
0: normal, je suis très très émotive.
1: Ouais.
0: C'est pour ça qu'au début tu m'as dit à la radio, je t'ai dit je suis pas sûre de le faire.
1: Ouais.
0: Mais ça va,
1: Ouais.
0: je peux
1: Là,
0: en
1: c'est
0: parler.
1: important d'en parler. Tu sais pourquoi? Parce que, comme tu dis, alors dans notre culture marocaine, maghrébine, musulmane, on a beaucoup du don de soi, en fait. Le don de soi est normal et il faut donner de soi et c'est normal. Mais ça coûte aussi à la personne de donner de soi. Et c'est important aussi de mettre des mots sur cette situation, sur ces personnes, sur ces proches aidants ou proches aidantes. Principalement, toutes ces femmes, toutes ces personnes qui s'occupent d'une personne malade, d'une manière ou d'une autre. Alors, par contre, ce que je veux comprendre, c'est toi, en Suisse, est-ce que vous n'avez pas un système d'accompagnement?
0: Alors si, c'est bon. Alors mon gars, il n'est pas très compliqué. Hein. C'était vraiment sur une phase de 6 mois où il y a dû y avoir beaucoup de choses. Puis après, il y a eu des conséquences, mais c'est pas aussi lourd que les cas, par exemple, que j'ai accompagnés dans les soins à domicile.
1: Ouais.
0: Je te donne un exemple. Ça peut être un cas d'oncologie pédiatrique, donc un enfant qui a un cancer, une leucémie. La maman, en fait, au bout d'un moment, il faut qu'elle arrête de travailler. Parce qu'il y a beaucoup de rendez-vous, parce qu'il faut l'accompagner à droite et à gauche. Faut prendre des décisions, faut pouvoir comprendre pour prendre des décisions aussi. Donc moi, c'est vraiment d'avoir accompagné toutes ces familles dans les soins à domicile qui m'a aussi beaucoup sensibilisée à la cause. Parce que malheureusement, ces proches aidants, en fait, c'est eux-mêmes qui tombent malades plus tard.
1: Oui.
0: Et ça, c'est une réalité. Donc il faut pouvoir les préserver, il faut pouvoir les accompagner et répondre à leurs besoins spécifiques. J'ai été un peu regarder si au Maroc, il y a des choses qui sont faites. Alors, il y a une étude qui a été faite en 2022 que j'ai trouvée très chouette, qui a mis 3 lignes stratégiques de soutien nécessaires. Donc, ça a été fait sur la région de Rabat Kenitra Salé, à peu près 250 ménages. Et c'était des personnes en grande dépendance. Et dans les lignes stratégiques, la première, c'est le côté financier. Parce que si on diminue le travail, forcément, il y a moins de revenus. Donc, ça, c'est la première partie. Après, il y a
1: Absolument.
0: l'aide à domicile. Ça aussi, c'est important parce que devoir faire les allers-retours au niveau du déplacement, quand il y a un handicap, c'est compliqué. Il faut faire attention à tout. Je

0: dangereuse. Wesh, mon kelim dos carrosa, etc. Donc il y a beaucoup de choses auxquelles on ne pense pas forcément avant de se retrouver confronté à cette situation. Et puis aussi, finalement, en fait, on se détache du social. Parce qu'on est tellement dans le quotidien de l'aide que nous-mêmes, avec nos propres amis, on ne les voit plus, on ne prend plus le temps pour nous.
1: Oui. Et la personne malade, est-ce qu'elle culpabilise de mettre son proche aidant dans cette situation ?
0: Non, alors en tout cas, de ce que j'ai pu observer, puis même je peux parler de mon propre cas, pas du tout, parce que c'est un choix. À partir du moment où on ne le subit pas et que c'est un choix qui est tout à fait éclairé et qu'on est tout à fait OK avec ça, ben en fait, la relation, elle change. Parce qu'il ne faut pas devenir un soignant, il ne faut pas devenir une infirmière. Il faut rester la femme, il faut rester la maman, il faut rester l'épouse. Et ça, c'est un point important. Souvent, dans tes podcasts, tu parles de ça, de finalement de réussir à garder sa place de femme, même quand on est proche aidant.
1: Toi, tu as réussi à la garder, ta place de femme ?
0: Oui, oui. Mais c'est parce qu'à un moment donné, j'ai touché le fond. Et je me suis relevée, puis j'ai dit, OK, maintenant, j'ai besoin d'aide.
1: OK. Alors, est-ce qu'on peut aller un peu plus en détail dans ton histoire à toi ?
0: Oui, oui, bien sûr. Bien
1: sûr. Donc, justement, diagnostic de ton époux qui tombe. Ça impliquait quoi ? Quel changement de vie ?
0: Ça impliquait beaucoup de rendez-vous médicaux. Beaucoup de rendez-vous médicaux. Et donc, moi, à l'époque, je travaillais dans l'industrie pharmaceutique. Et c'est des horaires avec les États-Unis, avec l'Asie. Et donc, il faut se reconnecter tard, se connecter le matin. C'est très prenant. Et à un moment donné, il fallait que je m'absente. Clairement, parce que quelqu'un qui est malade, il n'a pas forcément... Même moi, je n'ai pas envie de laisser aller tout seul au rendez-vous. Il y a besoin de ce soutien quand il y a des annonces, quand il y a des décisions à prendre, etc. C'est vraiment un travail d'équipe, en fait.
1: Ouais, ouais.
0: Donc, c'était ça qui était difficile. Mais ça allait. Au bout d'un moment, en fait, on se met un peu en mode survie. Et quand on nous a dit, c'est tout bon, tout va bien, moi, je me suis effondrée et c'est lui qui m'a sauvée.
1: Oui. C'est comme un burn-out, en fait. On parle beaucoup de burn-out professionnel.
0: Ça existe, hein. Le burn-out du proche aidant, ça existe.
1: Du proche aidant, c'est ça.
0: Ouais.
1: Et là, lui, il va mieux ?
0: Il va très bien. Donc ça, c'était il y a déjà une dizaine d'années.
1: Alhamdoulilah.
0: Mais pour avoir accompagné les personnes et avoir vécu ça, en fait, j'ai décidé d'en faire quelque chose. Et j'ai créé un service d'accompagnement aux proches aidants. Donc c'est quelque chose que je fais à côté de mon travail. C'est en cours de lancement. C'est de créer cet espace de parole et d'écoute. En fait, c'est de soigner le lien dans la famille. Parce que malheureusement, quand il y a des problèmes comme ça de maladie, en fait, tout le monde est impacté. Il y a la fratrie qui est impactée, il y a le lien dans le couple, il y a le lien dans la famille élargie, et donc, il faut pouvoir avoir un espace pour discuter de ces choses-là et faire le choix de continuer à avancer et avoir des vraies stratégies familiales, de se dire, OK, voilà la situation et voilà ce qu'on va faire et voilà où est-ce qu'on va aller.
1: Mais pardon, Rita, est-ce que c'est possible d'en parler, par exemple, dans ton cas, toi, avec ton époux, est-ce que c'était possible d'avoir ce genre de conversation avec lui, alors que lui-même lui-même était dans son errance médicale, lui-même était fatigué, lui-même... Est-ce que... Voilà.
0: Alors moi, c'est un mari exceptionnel.
1: Alhamdoulilah.
0: Vraiment. Il est exceptionnel parce que il a ce que j'appelle le hikma, c'est-à-dire qu'il arrive à un moment donné se dire voilà la situation, voilà où est-ce qu'est-ce qu'on va faire et où est-ce qu'on va aller. Donc ça dépend aussi du mindset.
1: Oui. Oui.
0: Et ça, c'est it's the key, vraiment.
1: Parce que sinon, la personne peut vivre ça comme une pression supplémentaire ou comme une. Comme presque. Attention, c'est parce que je suis malade qu'on parle de ça, est-ce que je risque de la perdre ou est-ce que je risque de le perdre tu vois ce que je veux dire ?
0: Tu veux dire que alors il y a quelqu'un qui en parle très bien, c'est Simon Sinek je trouve, il dit en parlant à une personne qui a vécu quelque chose de très complexe, il lui dit mais en fait j'avais l'impression d'avoir une dette à rendre à mes proches, pas forcément l'épouse mais les proches de manière générale, parce que je suis pas toute seule, hein. Je suis très très bien entourée. Et l'idée, c'est de dire, mais moi, je tiens parce que justement, ils sont là pour moi. Mais à un moment donné, il faut qu'ils me laissent avancer. Donc, il y a une notion de timing, en fait, dans tout ça. C'est qu'on appelle ça le cycle de Prochaska, mais quand on a un deuil, ou là, par exemple, quand tu es viré de ton travail, quand tu as un choc émotionnel dans ta vie, il y a des phases que tu dois passer. Et dans ces phases-là, il y en a une où il faut

0: pouvoir déposer ses émotions. Et aujourd'hui, c'est cette phase-là qui n'existe pas pour les proches aidants.
1: C'est ce droit à s'exprimer, en fait. C'est comme, parce que pendant cette période, c'est comme une abnégation de soi.
0: En fait, on n'existe plus.
1: On n'existe plus.
0: Ouais.
1: On n'existe plus, mais toi, ce que tu es en train de dire, c'est qu'attention, vous existez encore et il faut le savoir et il faut l'exprimer. C'est ça, si je comprends
0: oui,
1: bien?
0: Exactement, exactement. Et le gros problème des proches aidants, tu sais ce que c'est, Yasmine? C'est qu'ils ne demandent pas de l'aide. Parce qu'ils considèrent que ce n'est pas légitime.
1: Parce que ce n'est pas eux qui sont malades.
0: Exactement. Ils se disent, là où elle est clean, c'est lui, c'est eux qui sont malades. Non, je vais bien. Mais en fait, on est impacté par la relation de la maladie, d'une manière ou d'une autre, parce qu'on vit au quotidien avec les personnes qui la vivent. Et peut-être qu'ils ne s'expriment pas oralement, mais ils s'expriment, il y a la communication verbale et la communication non verbale. Et donc, toutes ces émotions-là, c'est des émotions qu'on partage au quotidien.
1: Parce que le proche aidant, non seulement il aide physiquement la personne à gérer sa maladie, mais il aide aussi moralement. Et donc, j'imagine que face à la personne malade qui a des doutes, le proche aidant aussi en a, mais il n'a pas le droit de laisser... Elle n'a pas le droit, la proche aidante, en l'occurrence, elle n'a pas le droit de laisser transparaître ses doutes et ses peurs aussi.
0: Alors, tu sais, c'est très intéressant ce que tu dis, parce que finalement, moi, pour avoir accompagné ces personnes dans les soins à domicile, celles qui réussissent le mieux à s'en sortir, c'est celles qui le font en équipe.
1: Qui le font en équipe.
0: Et le patient. Ouais. Parce qu'il y en a un qui a besoin de l'autre, et il y a des phases, il y en a un qui n'est pas bien, et l'autre qui sera mieux. Et en fait, c'est cette balance-là qui fait qu'on arrive à tenir au long cours. C'est pareil pour les enfants. Les enfants en oncologie, ils sont incroyables. Ils ont une envie de continuer. Ils n'ont pas dans leur tête avec, là où Alekin Ranmout, là où il y a le lien avec la mort, il n'est pas là. En fait, ils sont pas encore, ils n'ont pas cette conscience-là. Et donc, ils ont une capacité de résilience qui est incroyable. Incroyable. Donc, voilà.
1: Mais comment se donner le droit, en fait, d'exprimer ses peurs en tant que proche aidante alors qu'on a en face de soi une personne malade? Comment attendre de cette personne qu'elle vienne nous soutenir alors qu'elle ne va pas bien?
0: En fait, c'est pas s'attendre qu'elle vienne nous soutenir, mais de voir... Bon, je peux te parler de moi, mais...
1: Bien sûr, oui, c'est ce que je veux. Moi, je veux ton expérience personnelle.
0: Ouais. Là, on parle du couple en soi, mais ça peut être la famille. Et de se dire, OK, we're on it all together, on est tous là-dedans. Maintenant, qu'est-ce que chacun va amener pour qu'on puisse trouver un équilibre ensemble? Je donne un exemple, par exemple, pour nous. On a été accompagnés par une association qui est incroyable. Donc elles sont thérapeutes, toutes. Mais c'est des femmes qui se sont spécialisées dans l'accompagnement des familles qui ont une maladie. Et en fait, bon, elles ont une approche qu'on appelle systémique. C'est une approche qui prend en compte tous les aspects. Les aspects de personnalité de l'un, de l'autre, de ce que la maladie amène, etc. Et en tout cas, si je peux parler de ce que j'ai pu observer, c'est que quand on arrive à différencier ce qui est de la cause de la maladie et ce qui est de la cause du comportement, ben en fait, on arrive à avancer.
1: Alors justement, quand tu évoques le comportement, c'est que pour avoir vu pas mal surtout des films dans ce sens-là, c'est qu'on voit la personne malade s'effondrer, changer de caractère, devenir plus caractériel, etc. Donc, qu'est-ce qui est de la maladie et qu'est-ce qui est du changement de caractère?
0: Alors justement, en fait, quand on est dans des situations comme ça, on va se dire « Non, mais en fait, regarde, il n'a pas à réagir comme ça avec moi. » Mais il faut aussi avoir la connaissance de ce que la maladie apporte. Et j'appelle ça la health literacy. C'est comment est-ce que, et c'est un des points qui ressort des rapports, c'est de dire les proches aidants ont besoin d'être formés pour savoir ce que la maladie peut amener et à quoi ils peuvent s'attendre. Parce qu'il n'y a pas d'école de patients ou de proches aidants.
1: Okay, exact.
0: Et ça, c'est un point qui est hyper important et qui ressort beaucoup dans les discussions internationales. C'est de dire il faut pouvoir les outiller avec la connaissance de la pathologie elle-même, la connaissance aussi de eux-mêmes. Toute la partie développement personnel, elle vient avec ça. Et dans toute adversité, on en ressort avec quelque chose de plus gros, de plus grand, et qui nous fait grandir.
1: Alors, toi, est-ce que
0: tu... Moi, mon mari est exceptionnel parce qu'en fait, il m'a accompagnée aussi dans ce cheminement et qu'on l'a fait ensemble.
1: Alors justement, toi, par rapport au système de santé, parce qu'on s'est rencontrés aussi dans un événement autour de la santé, est-ce que ton rêve, c'est de voir des formations de l'accompagnement des proches aidants au Maroc?
0: Alors, c'est pas mon rêve.

0: c'est ce que je veux faire.
1: Okay.
0: C'est mon rêve en soi, mais en fait, je ne me suis pas dit, c'est un rêve, et puis un jour, ça va arriver. J'ai dit, ok, maintenant, il faut faire quelque chose. J'ai vu trop de proches aidants, eux-mêmes tomber malades plus tard, dans les soins à domicile. Et j'ai dit, mais en fait, là, il faut faire quelque chose. Alors, en Suisse, on a déjà commencé, et c'est super. En fait, on a commencé par une ligne téléphonique, où on peut appeler pour avoir plus de questions d'orientation. Aussi d'orientation par rapport aux associations qui accompagnent. Au Maroc, il y a un gros, gros réseau d'associations.
1: Oui.
0: Le soutien, il est vraiment magnifique. Il y a aussi beaucoup de donateurs qui donnent parce que le côté financier, il faut pouvoir aider. Donc, mon rêve, et j'espère en faire une réalité, c'est de continuer à accompagner avec... Il s'appelle We For Care, le projet, et il est en cours de développement. Et ça va créer cet espace pour pouvoir amener ces questions-là. Qui finalement sont des questions primordiales du système de soins. D'ailleurs, j'ai sollicité GITEX, où on s'est rencontrés, pour leur dire, l'année prochaine, parlons de ça, parlons du partenariat patient. Parlons du fait que pour que les personnes aillent mieux, il faut pouvoir les outiller avec des informations, il faut pouvoir faire qu'elles fassent partie du système de soins et qu'elles ne soient pas simplement des receveurs du système. On n'est plus dans la relation, le médecin il sait et le patient il reçoit l'info. Le patient avec le temps, il va développer des savoirs expérientiels. Alors, c'est un concept qui est exceptionnel, qui a été développé à l'Université de Montréal et qui dit concrètement, les savoirs expérientiels, c'est qu'un an, au bout de 10 ans, je peux te parler du diabète mieux que ce que toi tu as appris dans le livre.
1: Oui, oui. D'ailleurs, il y a un programme au Maroc du patient partenaire avec l'Université Mohamed VI des sciences de la santé. Et j'ai dit, voilà, absolument. Où finalement, ce sont des anciennes patientes et patients atteints du cancer qui accompagnent, qui sensibilisent, qui aident les personnes aujourd'hui malades à travers un parcours de formation vraiment costaud. Et c'est vrai que j'ai rencontré des personnes formidables dans ce sens-là, qui font un travail... parce que quand on a été touché soi-même, on comprend davantage... comme tu l'as très bien expliqué, on comprend davantage le parcours de la personne. Mais toi, aujourd'hui, tu dépasses le patient pour aller vers l'aidant. Mmh. Et j'ai l'impression que c'est encore plus compliqué dans le cas des parents, quand on s'occupe de ses parents, parce que chez nous, il y a vraiment la notion de Rdat al-Walidin.
0: Ouais, exactement. Ouais, alors ça c'est un point magnifique qui est bon aussi qui est vécu par beaucoup de familles aujourd'hui au Maroc dans les différentes classes sociales.
1: Parce que pratiquement il faut pas se plaindre en fait de part d'Rdat al-Walidin.
0: Alors, c'est un très bon point que tu soulèves, Yasmine. En fait, ce que tu es en train de dire, c'est que je ne me prive pas dire que c'est difficile pour moi.
1: Oui.
0: C'est ça que tu essaies de mettre en avant. Et effectivement.
1: Ouais.
0: Tu as raison, mais par contre, pour pouvoir donner, et c'est la femme marocaine qui est plus qu'exceptionnelle, la femme marocaine, elle donne, elle donne, elle donne. Mais quand c'est au long cours, il y a une notion de temporalité, il faut que tu puisses te ressourcer pour pouvoir être ce réceptacle émotionnel, ce réceptacle... c'est un réceptacle émotionnel, mais c'est aussi une action. Tu es tout le temps dans l'action. Quand tu as un enfant avec une situation d'handicap, tu es tout le temps dans l'action. Et une des propositions qu'on fait ici en Suisse, c'est ce qu'on appelle les répits. Je ne sais pas si tu connais.
1: Non.
0: En fait, les répits, c'est des séjours pour les proches aidants où ils vont partir en vacances. Concrètement, c'est ça. C'est partir en vacances pendant qu'on s'occupe concrètement de la personne malade. Donc, il y a des programmes avec des espaces de parole entre proches aidants, avec des voyages d'une semaine, par exemple, dans la montagne pour se ressourcer. Et il y a aussi des répits plus courts où, par exemple, on va avoir de l'aide d'une association qui va venir pour s'occuper de la personne dont on s'occupe. Et nous, on va pouvoir aller au cinéma, ou faire autre chose.
1: Ouais.
0: Donc, il y a différents types de répits. Il y a le répit en court terme et le répit sous forme de vacances.
1: Ouais. Et ça, c'est des associations qui s'en occupent.
0: Oui, mais pas seulement. Et je lance un appel, un vrai appel aujourd'hui aux institutions et au gouvernement de dire, mais finalement, c'est de l'aide aujourd'hui qui est invisible et qui ne coûte pas au système, mais si elle n'existait pas, elle coûterait beaucoup plus aussi.
1: Au système, absolument, absolument.
0: Et si on ne les prend pas en compte et qu'on les soigne eux-mêmes, parce qu'on est vraiment dans le care, et ben on va se retrouver avec des coûts de la santé qui explosent. Parce que si on ne peut plus garder la personne à la maison, la voisine, la femme, en plus la femme travaille de plus en plus, donc elle n'est plus à la maison, elle ne peut plus s'occuper. Il faut trouver des moyens, il faut pouvoir développer les soins à domicile aussi.
1: Absolument, absolument.
0: D'une manière indirecte. Et si on tacle le problème déjà aujourd'hui, on va réussir à

0: avoir des résultats beaucoup plus efficients. Mmh. Parce qu'on va le construire et le co-construire avec eux, avec les patients, avec les proches aidants et avec les professionnels du soin.
1: Eh bien, Rita Benzakour, merci infiniment d'avoir été ma femme d'aujourd'hui.
0: Merci à toi, Yasmine.
1: Merci à toi.
0: Je suis désolée pour le côté émotionnel.
1: Non, mais c'est normal. Écoute, c'est un rendez-vous. C'est une conversation qui est vraie. On ne peut pas enlever ce qui est vrai, en fait, ce qui est honnête et entier.
0: Merci à toi et merci pour tout ce que tu fais pour les femmes d'aujourd'hui.
1: Merci beaucoup, Rita. Merci à toutes et à tous pour votre confiance. 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

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Merci d'être avec nous en cette matinale, une matinale qui se fait également en musique. Nous allons d'ailleurs écouter tout de suite un son sélectionné avec attention et nous nous retrouvons juste après.

et où que vous soyez, nous sommes ravis de vous accompagner en cette matinale, toujours sur les ondes de Média. Restez avec nous, nous revenons dans quelques minutes, juste après ce titre.

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1: Bonjour à toutes et à tous. À la une ce matin, toujours pas de paix entre l'Iran et les États-Unis. En dépit des annonces du week-end qui évoquaient la signature imminente d'un accord, cette nuit, Washington a repris les bombardements sur l'Iran. Après un mois et demi de cessez-le-feu, l'armée américaine a donc mené de nouvelles frappes contre des sites de missiles dans le sud de l'Iran et des embarcations iraniennes qui tentaient de poser des mines, selon le CENTCOM, le commandement américain pour le Moyen-Orient. Malgré ces frappes, le secrétaire d'État américain assure qu'un accord avec l'Iran est toujours possible et que les pourparlers tournent désormais autour de la formulation précise du texte initial. Une phase finale qui prendra quelques jours, selon Marco Rubio, qui n'a pas commenté les attaques de la nuit, mais assure que le détroit d'Hormuz rouvrira d'une manière ou d'une autre. Fin de citation. L'heure est aussi à l'escalade au Liban. Hier, le Premier ministre israélien a annoncé une intensification des opérations de son armée pour, je cite, « écraser le Hezbollah en dépit du cessez-le-feu en place ». Des déclarations faites après des dizaines de frappes israéliennes qui ont fait au moins 3 morts dans le pays hier, selon l'Agence nationale d'information libanaise, l'ANI. En Europe aussi, la guerre s'intensifie entre l'Ukraine et la Russie. Hier, Moscou a lancé un appel aux ressortissants étrangers vivant à Kiev. Le Kremlin demande notamment au personnel diplomatique de quitter la capitale ukrainienne avant de nouveaux bombardements dans la vague de ceux menés ce week-end et qui ont mobilisé plus de 600 drones et au moins un missile balistique Oreshnik. De son côté, Kiev exhorte la population à ne pas céder au chantage russe. Fin de citation. Dans ce contexte d'escalade entre les deux pays, notez que le chef de la diplomatie américaine, Marco Rubio, donc, a une nouvelle fois assuré que les États-Unis sont prêts et disposés à faire tout ce qui est en leur pouvoir pour faciliter la fin de cette guerre. Au Maroc, le ministre des Affaires étrangères a mis en lumière hier la vision royale en faveur de l'Afrique à l'occasion de la célébration de la Journée de l'Afrique le 25 mai. Nasser Bourita a notamment détaillé les 5 piliers structurant cette vision fondée sur une politique d'appartenance, d'optimisme et de confiance, une approche globale de l'action extérieure ainsi que le partage d'expériences avec les pays africains. Le ministre a également rappelé que le Maroc travaille dans le cadre d'une approche gagnant-gagnant, loin des logiques de rapport de force. Et puis au Sénégal, la recomposition politique se poursuit. L'Assemblée nationale se réunit en séance plénière ce mardi. Objectif, élire son nouveau président après le départ de Malick Ndiaye ce week-end. C'est donc l'ancien Premier ministre Ousmane Sonko qui semble en pole position pour hériter du poste. Son parti, le PASTEF, est largement majoritaire dans l'hémicycle avec 130 députés sur 165. Un jeu politique dénoncé par Takou Allou, la première force d'opposition au Parlement sénégalais, qui dénonce un possible coup d'État institutionnel. C'est la fin de ce flash. Merci à vous de l'avoir suivi. Restez à l'écoute sur Média.

Et comme toujours, nous sommes ravis de vous accompagner sur les ondes de Médias en cette matinale, une matinale qui se fait également évidemment en musique avec ce titre.

Restez avec nous, surtout sur les ondes de Midi 1 pour la suite de notre matinale. Une matinale qui continue avec cette petite interlude musicale.

Nous arrivons bientôt à la fin de notre matinale, toujours sur les ondes de Médien. Mais avant cela, écoutons un son sélectionné avec attention par nos équipes.

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1: Bonjour à toutes et à tous. À la une ce matin, toujours pas de paix entre l'Iran et les États-Unis. En dépit des annonces du week-end qui évoquaient la signature imminente d'un accord, cette nuit, Washington a repris

stoppé les bombardements sur l'Iran. Après un mois et demi de cessez-le-feu, l'armée américaine a donc mené de nouvelles frappes contre des sites de missiles dans le sud de l'Iran et des embarcations iraniennes qui tentaient de poser des mines, selon le CENTCOM, le commandement américain pour le Moyen-Orient. Malgré ces frappes, le secrétaire d'État américain assure qu'un accord avec l'Iran est toujours possible et que les pourparlers tournent désormais autour de la formulation précise du texte initial. Une phase finale qui prendra quelques jours, selon Marco Rubio, qui n'a pas commenté les attaques de la nuit, mais assure que le détroit d'Ormuz rouvrira d'une manière ou d'une autre. Fin de citation. L'heure est aussi à l'escalade au Liban. Hier, le Premier ministre israélien a annoncé une intensification des opérations de son armée pour, je cite, « écraser le Hezbollah en dépit du cessez-le-feu en place ». Des déclarations faites après des dizaines de frappes israéliennes qui ont fait au moins 3 morts dans le pays hier, selon l'Agence nationale d'information libanaise, l'ANI. En Europe aussi, la guerre s'intensifie entre l'Ukraine et la Russie. Hier, Moscou a lancé un appel aux ressortissants étrangers vivant à Kiev. Le Kremlin demande notamment au personnel diplomatique de quitter la capitale ukrainienne avant de nouveaux bombardements dans la vague de ceux menés ce week-end et qui ont mobilisé plus de 600 drones et au moins un missile balistique Oreshnik. De son côté, Kiev exhorte la population à ne pas céder au chantage russe. Fin de citation. Dans ce contexte d'escalade entre les deux pays, notez que le chef de la diplomatie américaine, Marco Rubio, donc, a une nouvelle fois assuré que les États-Unis sont prêts et disposés à faire tout ce qui est en leur pouvoir pour faciliter la fin de cette guerre. Au Maroc, le ministre des Affaires étrangères a mis en lumière hier la vision royale en faveur de l'Afrique à l'occasion de la célébration de la Journée de l'Afrique le 25 mai. Nasser Bourita a notamment détaillé les 5 piliers structurant cette vision fondée sur une politique d'appartenance, d'optimisme et de confiance, une approche globale de l'action extérieure ainsi que le partage d'expériences avec les pays africains. Le ministre a également rappelé que le Maroc travaille dans le cadre d'une approche gagnant-gagnant, loin des logiques de rapport de force. Et puis au Sénégal, la recomposition politique se poursuit. L'Assemblée nationale se réunit en séance plénière ce mardi. Objectif, élire son nouveau président après le départ de Malick Ndiaye ce week-end. C'est donc l'ancien Premier ministre Ousmane Sonko qui semble en pole position pour hériter du poste. Son parti, le PASTEF, est largement majoritaire dans l'hémicycle avec 130 députés sur 165. Un jeu politique dénoncé par Takou Allou, la première force d'opposition au Parlement sénégalais, qui dénonce un possible coup d'État institutionnel. C'est la fin de ce flash. Merci à vous de l'avoir suivi. Restez à l'écoute sur Média.

Nous arrivons déjà à la fin de cette matinale. Merci de nous avoir suivis sur les ondes de Média en vous souhaitant une très bonne suite des programmes toujours sur nos ondes.

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1: Bonjour à toutes et à tous, merci d'être à l'écoute sur Médien. Bon réveil, bienvenue dans Matin Info, il est 6h28. Dans quelques instants, vous retrouverez votre premier journal de la matinée. On va revenir bien sûr sur les préparatifs de l'Aïd al-Adha en Tunisie où l'effervescence monte à la veille du sacrifice. Ce sera juste après la météo. Au Maroc, le temps sera ensoleillé sur le nord de l'Oriental ainsi que sur le littoral entre El Jadida et Essaouira, puis partiellement nuageux à souvent clair ailleurs. Il y aura de la pluie sur Dra et le Haut Atlas central. À Nador, le temps sera donc ensoleillé avec 24 degrés attendus aujourd'hui. Il fera 26 degrés à Tanger avec beaucoup de vent mais aussi du soleil. 28 degrés attendus à Oujda, 33 pour Errachidia et Essaouira. 35 degrés à Agadir, 36 du côté de Laayoune sous les nuages. Il fera 36 aussi à Fès et à Safi, 37 du côté de Casablanca sous un ciel plutôt couvert. Vous aurez 38 degrés dans la capitale, Rabat, 39 à Bni Mellal. Il fera 41 degrés à Marrakech, c'est la maximale pour aujourd'hui dans le royaume. En Algérie, le temps sera ensoleillé sur le littoral et les zones proches à l'ouest de Ténès avec de la pluie sur le Hogar. Il fera 22 degrés à Oran, 24 pour la capitale Alger, 26 à Béjaïa, 27 du côté de Tiaret. Vous aurez 31 à Rardaïa, 32 à Chlef, 33 degrés à Biskra. La maximale en Algérie pour aujourd'hui, ce sera 38 degrés à Adrar. En Tunisie, le temps sera partiellement nuageux, à plutôt ensoleillé sur le tiers nord du pays, puis clair ailleurs, 24 degrés attendus à Monastir, la minimale, il fera 26 à Bizerte, 27 pour Tabarka, Mednine, Sfax, Gabès et Sousse, 28 degrés à Tunis et Kasserine, 31 pour Gafsa, la maximale en Tunisie, c'est aux heures 33 degrés. h 30 sur Médien, l'heure donc de votre premier journal de la matinée.

0: Plaisir d'être rejointe en studio par Eva Cohen. Bonjour Eva.
1: Bonjour Alicia, bonjour à tous et à toutes.
0: Et vous le savez tous, c'est officiel, J-1 avant l'Aïd et en Tunisie, les préparatifs battent leur plein.
1: Dernière course pour les plats traditionnels, implication des enfants à travers la tradition de la zoukdida et un contexte d'inflation qui n'empêchera pas la bonne tenue de la fête. Reportage à venir dès le début de ce journal. Un nouveau coup au fragile cessez-le-feu entre Téhéran et Washington. L'administration américaine annonce avoir frappé des sites de missiles dans le sud de l'Iran, malgré des progrès ces derniers jours dans les négociations. Pour un de nos spécialistes, Donald Trump est dos au mur, vous l'entendrez.
0: Et face à cette situation, la Chine pourrait avoir un rôle à jouer.
1: Le Premier ministre pakistanais ainsi que le chef des armées, principaux médiateurs dans la crise au Moyen-Orient, ont rencontré hier le président chinois Xi Jinping. Nous reviendrons sur les leviers dont dispose Pékin dans la guerre en cours entre Iran et États-Unis. Et dans quelques heures, le Maroc connaîtra ses 26 représentants à la Coupe du Monde de football 2026. Le sélectionneur Mohamed Wahbi doit s'exprimer ce soir à 19h au complexe Mohamed VI de football. Et plusieurs surprises sont attendues. On fait le point en fin d'édition.
0: Plus que quelques heures donc avant le début de l'Aïd al-Adha et en Tunisie, les préparatifs vont bon train.
1: Une tradition familiale, achat d'épices et de légumes et transmission des rituels aux plus jeunes. Notre correspondante à Tunis, Yasser Belkhiria, nous raconte comment se prépare l'Aïd dans le pays. Reportage.
2: C'est la zoukdida qui attire d'abord le regard. Ces petits ustensiles miniatures en argile ou en cuivre destinés aux enfants font partie des traditions les plus attendues de l'Aïd. Souvent offertes par les grands-mères, elles reproduisent les accessoires utilisés par les adultes pendant la fête et constituent une initiation ludique à la cuisine tunisienne. Ahmed nous en parle.
3: Chaque année, ma grand-mère m'offre tous les accessoires de la zoukdida que j'utilise avec ma sœur pour préparer les plats. Moi, je prépare le couscous dans mon petit couscoussier en argile, tandis que ma sœur prépare la viande en sauce sur un feu de bois.
2: Dans les souks, les odeurs d'épices annoncent déjà les plats de l'Aïd, carvi, poivre noir, curcuma. Les familles achètent aussi les ingrédients nécessaires à la salade grillée tunisienne, incontournable sur les tables du jour de fête. Autre étape essentielle, la préparation du rosben, spécialité traditionnelle à base d'abat de mouton. Plusieurs jours avant l'Aïd, les femmes lavent minutieusement le persil et les légumes feuilles avant de les découper et de les préparer à la farce. Melika, mère de famille.
4: Je suis venue aujourd'hui au marché pour acheter, comme chaque année, les légumes dont j'ai besoin pour le jour de l'Aïd. Les prix ont franchement augmenté par rapport à l'année dernière, mais cela ne m'empêchera pas d'acheter tout ce qu'il faut afin de préserver nos traditions, celles que nous ont transmises aux ancêtres.
2: Pendant ce temps, les hommes s'occupent des couteaux et des équipements nécessaires au sacrifice. Certains achètent de nouveaux ustensiles, d'autres ressortent le matériel conservé spécialement pour cette fête annuelle. Yasser Belkhiria, depuis Tunis, pour Média 1.
1: Voilà, la Tunisie qui célébrera donc l'Aïd al-Adha demain, comme le Maroc, où là aussi les derniers préparatifs sont en cours. Hier, l'Agence nationale de la sécurité routière du Royaume a d'ailleurs appelé les usagers de la route à faire preuve de prudence lors de leurs déplacements en raison du trafic intense prévu sur tous les axes du réseau routier national à l'occasion de la fête.
0: Également à la une ce matin, les États-Unis qui ont frappé cette nuit des sites de missiles à Bandar Abbas dans le sud de l'Iran.
1: Des frappes de défense selon le commandement américain pour le Moyen-Orient qui a précisé avoir fait preuve de retenue en raison du cessez-le-feu en cours depuis début avril. Le chef de la diplomatie américaine Marco Rubio annonce tout de même ce matin, depuis l'Inde où il est en déplacement, qu'un accord avec l'Iran reste possible. Mais pour Gérard Haro, ex-ambassadeur de France aux États-Unis et ex-représentant permanent de la France auprès des Nations Unies, l'échec américain apparaît aujourd'hui plus flagrant que jamais dans ce conflit.
5: On peut dire que Donald Trump est dans une impasse, on peut même dire qu'il a perdu la guerre. Il peut recommencer à taper sur l'Iran, mais il n'y a aucune raison que l'Iran cède avec de nouveaux bombardements. Et par ailleurs, les Iraniens ont déjà averti que dans ce cas, ils dévasteraient les monarchies du Golfe, entraînant alors là une crise économique mondiale pour plusieurs années. Donald Trump est piégé. Et il est d'autant plus piégé qu'en face, les Iraniens pensent avoir gagné. Et donc, les Iraniens pensent être en position de force et ne veulent pas, ne vont pas faire de grandes concessions. Toute cette agitation de Donald Trump, d'une certaine manière, c'est pour essayer de dissimuler sa défaite

0: pour essayer aussi de faire avaler sa défaite à ses électeurs et aux Israéliens. Moi, je n'ai aucun doute qu'à l'heure actuelle, il est soumis à des pressions maximales, à la fois d'Israël, mais aussi d'un certain nombre de ses alliés néoconservateurs, qui lui disent « n'acceptez pas l'accord, je pense qu'il n'a pas le choix ».
1: Des propos recueillis par Arnaud Dalmas.
2: Et ces nouveaux bombardements, Eva, ils interviennent alors qu'une nouvelle accélération des échanges diplomatiques est en cours.
1: Après des déclarations optimistes des différentes parties ce week-end, de hauts responsables iraniens, notamment le négociateur en chef du pays, Mohamed Barer Alibaf, et le ministre des Affaires étrangères, Abbas Araghchi, se sont rendus hier à Doha, première visite de ce type depuis les frappes de représailles menées par Téhéran contre ses voisins du Golfe. En parallèle, une délégation du Pakistan, incluant le médiateur principal dans le conflit, le chef de l'armée Asim Mounir, ainsi que le premier ministre Shehbaz Sharif, étaient elles hier en Chine pour une rencontre avec le président Xi Jinping. Peu de détails ont filtré sur le contenu de leurs entretiens, mais Pékin soutient les efforts pakistanais pour une résolution du conflit au Moyen-Orient. Le pays pourrait-il d'ailleurs disposer de leviers efficaces pour mettre fin à la guerre? Écoutez à ce sujet Claudia Astarita, professeure à Sciences Po Paris et chercheuse à l'Institut d'Asie orientale.
3: Alors, la Chine ne s'engage jamais. Je pense que tous les pays sont conscients, donc personne ne s'attend à un engagement plus direct de la Chine. Les leviers que la Chine a, c'est davantage un levier commercial. Et deuxièmement, c'est aussi cette capacité que la Chine a d'avoir un multilatéralisme 50-30. Donc, la Chine reste un pays qui continue à approfondir les relations commerciales avec tous les pays et donc qui pourrait véhiculer ailleurs des intérêts, des investissements qu'elle a dans certaines régions pour mettre l'Iran, dans ces cas, sous pression. Donc, c'est un peu comme ça que la Chine joue. Et aussi, pour tout ce qui concerne les importations des pétroles, ça c'est important aussi. Est-ce que la Chine transfère à l'Iran ou à d'autres pays des composants qui permettent la mise en place de la construction d'armement? Ça, ce n'est jamais trop clair, mais c'est une possibilité. Et donc, c'est sur ce genre de pression que la Chine peut jouer.
1: Analyse recueillie par Noah Perret. Sur le front libanais, pas d'avancée non plus vers une fin de conflit. Hier, Benjamin Netanyahou, le premier ministre israélien, a déclaré que son armée allait intensifier son offensive contre le Hezbollah. Une annonce qui a provoqué le déplacement d'une partie de la population de la banlieue sud de Beyrouth, craignant un bombardement, et qui intervient après des dizaines de frappes israéliennes dans le sud du Liban et dans la Beka. 3 personnes ont été tuées, selon l'agence de presse libanaise ANI. Du côté de l'Europe, la Russie fait aussi monter la pression sur l'Ukraine. Le chef de la diplomatie russe a exhorté hier les ressortissants étrangers vivant à Kiev à évacuer la capitale ukrainienne avant de nouveaux bombardements. Des frappes, selon Moscou, qui viseraient les centres de décision et les entreprises du complexe militaro-industriel ukrainien. Les États-Unis ce matin répètent être prêts à agir en médiateur.
2: Et dans le reste de l'actualité, ce record de température battu hier en France pour un mois de mai.
1: Un record qui pourrait tomber dès aujourd'hui, Alicia, puisque la journée la plus chaude de la vague de chaleur en cours dans le pays est prévue ce mardi avec des températures maximales encore prévues entre 33 à 36 degrés. 8 départements à l'ouest du pays ont été placés en vigilance orange canicule, une première aussitôt dans l'année. Et la France n'est pas le seul pays concerné par ce pic de température en Europe. Au Royaume-Uni et en Italie aussi, les thermomètres s'affolent avec des températures frôlant les 35 degrés par endroit. Un phénomène lié au réchauffement climatique d'origine humaine qui est voué à accélérer et intensifier encore ce type de vague de chaleur.
2: Et du côté du Maroc, le temps chaud persistera, lui, sur une majorité des régions intérieures et méridionales, avant une baisse progressive des températures à partir de demain.
1: Et c'est donc dans un contexte encore assez chaud que le Royaume va découvrir ce soir la liste des joueurs qui représenteront le Maroc pour le Mondial 2026. On parle donc football tout de suite, et c'est Monsef Zamrat qui nous en dit plus.
4: Ils seront 26 à défendre les couleurs du Maroc lors de la prochaine Coupe du Monde. Mohamed Wahbi, le sélectionneur marocain, dévoilera ce soir à partir de 19h sa liste définitive lors d'une conférence de presse organisée, comme à l'accoutumée, au complexe Mohamed VI de Mamoura. À quelques heures de cette annonce très attendue, plusieurs surprises pourraient marquer cette sélection. Le technicien marocain devrait s'appuyer sur l'ossature expérimentée des Lions d'Atlas, tout en ouvrant la porte à une nouvelle génération en pleine ascension, récompensée pour ses performances convaincantes cette saison. Parmi les nouveaux visages pressentis figurent notamment Bouaddi, Bonida ou encore Ben Tayeb, qui pourraient connaître leur première grande aventure internationale. Lors de ce mondial disputé aux États-Unis, au Canada et au Mexique, le Maroc évoluera dans le groupe C, un groupe relevé au

Côté du Brésil, de l'Écosse et d'Haïti, un groupe surtout compétitif mais qui laisse entrevoir de réelles ambitions pour les Lions d'Atlas. À 49 ans, Mohamed Wahbi, déjà champion du monde avec les moins de 20 ans, s'apprête à vivre la première Coupe du Monde de sa carrière comme sélectionneur des A avec l'ambition d'écrire une

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1: 6h passées de 41 minutes sur Médien. Merci d'être à l'écoute. Bon réveil, bienvenue si vous nous rejoignez dans Matin Info. Nous sommes ensemble jusqu'à 9h. Et ce mardi, on va s'intéresser bien sûr à la situation au Proche-Orient. Les États-Unis ont repris leur frappe sur l'Iran cette nuit, semant le doute sur l'avancée des négociations de paix. Après des semaines de tractations, alors que la diplomatie américaine promettait pourtant des annonces sous quelques heures hier, la situation dans cette région est plus que jamais opaque. Nous essaierons donc de la décrypté avec notre invité de la rédaction. Ce matin, nous recevrons Clément Terme, chercheur associé à l'Institut international des études iraniennes. Le magazine vous emmènera en Turquie ce mardi à la rencontre des réfugiés afghans devenus paysans, des personnes migrantes qui représentent une aubaine pour ce secteur délaissé par la jeunesse, des personnes qui doivent aussi subir des conditions de travail particulièrement difficiles dans ce milieu. Et puis ce mardi, dans votre chronique d'actualité, nous nous intéresserons au phénomène des églises évangéliques, un culte de plus en plus populaire en Espagne et qui rassemble aujourd'hui plus d'1,5 million de personnes. Un boom porté notamment par l'immigration latino-américaine dans le pays, vous l'entendrez. Voilà pour quelques-uns des éléments qui vous attendent au cours des prochaines heures. Nous sommes donc ensemble jusqu'à 9h. Matin Info, c'est parti.
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1: Et pour commencer ce matin, les tractations donc pour trouver un accord entre l'Iran et les États-Unis, tractations qui se poursuivent tant bien que mal ce mardi, après donc la reprise des frappes américaines cette nuit. Dans le même temps, Tel Aviv cherche à maintenir le front libanais actif à l'écart de tout accord entre Téhéran et Washington. Pour le Premier ministre israélien, Benjamin Netanyahou, une désescalade avec l'Iran ne doit pas limiter l'action militaire israélienne contre le Hezbollah, qu'il jure d'écraser. C'est le cœur du bras de fer aujourd'hui entre Tel Aviv et Washington. Laisser la diplomatie avancer sans perdre la main. Au sud Liban, on en parle avec Pierre Boussel dans cette chronique « Une minute pour comprendre ».
2: Alors la stratégie israélienne repose sur un objectif précis, empêcher que le mémorandum américano-iranien produise un effet automatique sur le front libanais. Washington cherche à obtenir une suspension de la guerre pour ouvrir une phase de négociation avec Téhéran. Israël ne rejette pas ce cadre, mais refuse qu'il encadre son action contre le Hezbollah. Pour le gouvernement Netanyahou, le Liban ne relève pas seulement du dossier iranien, il constitue un front militaire direct avec des tirs, des drones, des positions armées et une menace sur le nord d'Israël. Cette distinction permet à Israël de soutenir l'effort diplomatique américain sans accepter une baisse de pression sur Hezbollah. La demande adressée à Washington est donc très claire. L'accord avec l'Iran ne doit pas priver Israël de sa liberté d'action. Liberté qui couvre les frappes contre les infrastructures, les cellules combattantes de Hezbollah. Israël cherche aussi à fixer les termes de la discussion avant l'annonce du mémorandum. En maintenant ses opérations au sud Liban, il crée une réalité militaire que les négociations devront intégrer. Cette méthode place les États-Unis devant un choix politique qui est finalement délicat. Washington veut réduire l'escalade régionale, mais ne veut pas apparaître comme l'acteur qui limite la sécurité israélienne. Netanyahou exploite donc cette marge. Il ne bloque pas la négociation américaine avec l'Iran. Il demande seulement qu'elle ne s'applique pas au Liban. C'est une stratégie de découplage. Elle vise à séparer la trêve régionale du traitement militaire du Hezbollah. Elle permet aussi à Israël de conserver un levier d'action sur Beyrouth. Tant que le désarmement de Hezbollah n'avance pas, Israël justifie le maintien des frappes sur les positions militaires de la milice libanaise. Le message à l'allié américain est aussi très direct. La diplomatie avec Téhéran peut avancer, mais elle ne doit pas transformer le Hezbollah en bénéficiaire indirect d'un éventuel accord. 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
1: 6h passées de 51 minutes sur Médien, merci d'être avec nous, bon réveil en ce mardi matin, bienvenue si vous nous rejoignez dans Matin Info, c'est maintenant le moment de retrouver votre chronique d'actualité. Et comme chaque mardi, on traverse le détroit de Gibraltar, direction l'Espagne, où les églises évangéliques sont en plein essor. Le pays recense l'ouverture d'un temple presque tous les 4 jours. En 10 ans, cette communauté religieuse a ainsi augmenté de 30% selon les estimations de la Fédération des entités religieuses évangéliques d'Espagne, fédération qui estime qu'elle compte à présent 1,5 million de fidèles. Un chiffre qui en fait donc la troisième communauté religieuse du pays, derrière les catholiques et les musulmans. Et c'est justement dans la capitale, Madrid, que cette expansion est la plus visible. Elle est portée notamment par l'immigration latino-américaine. C'est ce que nous raconte Diane Cambon dans cette chronique d'actualité.
2: Dans le temple, un ancien local reconverti en église, la prière a commencé par des chants animés. Sur des écrans, la centaine de fidèles présents ce mardi soir peuvent suivre les paroles. Certains sont debout, les mains tendues et se balancent au rythme de la musique jouée en direct. D'autres s'agenouillent, la tête posée sur la chaise. Comme dans la majorité des églises évangéliques d'Espagne, près de 90% des fidèles présents ce jour-là sont d'origine latino-américaine. Marcelo est l'ancien pasteur de ce temple. En 1983, lorsqu'il a fondé l'église des cieux ouverts, il n'était qu'une vingtaine.
3: Aujourd'hui, nous sommes près de 400. Il est évident que cet essor provient du nombre croissant de migrants qui ont débarqué des pays latino-américains ces dernières années. Beaucoup d'entre eux étaient des chrétiens dans leur pays d'origine et lorsqu'ils arrivent ici, ils cherchent un endroit pour se rassembler.
2: Delphine, la soixantaine, fait partie de ces 500 000 Vénézuéliens qui ont débarqué au cours des 5 dernières années en Espagne. Cet ancien maître d'école ne manque pas une cérémonie.
4: Quand je suis arrivé en Espagne du Venezuela, la première chose que j'ai faite est de me rendre dans cette église des cieux ouverts qu'on m'avait recommandée. C'est une église vraiment multiethnique, une quinzaine de pays y sont représentés.
2: Christine est une des rares françaises à participer aux prières. Elle est revenue sur sa terre d'origine pour y passer sa retraite et se réjouit de voir le nombre d'ouailles augmenter.
5: Ces dernières années, effectivement, il y a de plus en plus de monde qui vient dans les églises. On a vu qu'il y a quand même pas mal de monde du Venezuela qui vient parce que bon, ils fuient un petit peu les problèmes de leur pays. C'est par étapes, mais par des Cubains, des Vénézuéliens, enfin, donc c'est. Mais le pourcentage d'Espagnols est très faible.
2: Les œuvres caritatives et l'accueil familial attirent les nouveaux venus. Delphine participe à la distribution de vivres récupérés sur les marchés pour les plus démunis.
4: Il y a un véritable accueil pour tous ceux qui débarquent de l'aéroport de Madrid. L'église mène une politique d'œuvre sociale. Cela consiste à donner des paniers repas, mais aussi à aider les personnes à trouver un logement, car ici en Espagne, c'est très cher de se loger et donc il y a des frères qui louent une chambre.
2: Parmi ses fidèles, certains rêvent d'assister au Festival de l'Espoir, ce macro-show organisé fin mai au Palais des Congrès de Madrid, en présence du célèbre prédicateur américain Franklin Graham, lequel a prié à maintes reprises dans le bureau ovale de Donald Trump. Près de 15 000 évangélistes vont s'y rassembler, faisant encore un peu plus de Madrid la capitale de cette minorité religieuse la plus dynamique du pays. Diane Cambon à Madrid pour Média.
6: Pour l'Europe aujourd'hui,
7: d'autres attaques.
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1: Et vous le savez tous, c'est officiel, J-1 avant l'Aïd. Et en Tunisie, les préparatifs battent leur plein.
2: Dernière course pour les plats traditionnels. Implication des enfants à travers la tradition de la zoukdida et un contexte d'inflation qui n'empêchera pas la bonne tenue de la fête. Reportage à venir dès le début de ce journal. Un nouveau coup au fragile cessez-le-feu entre Téhéran et Washington. L'administration américaine annonce avoir frappé des sites de missiles dans le sud de l'Iran, malgré des progrès ces derniers jours dans les négociations. Pour un de nos spécialistes, Donald Trump est dos au mur, vous l'entendrez.
1: Et face à cette situation, la Chine pourrait avoir un rôle à jouer.
2: Le Premier ministre pakistanais ainsi que le chef des armées, principaux médiateurs dans la crise au Moyen-Orient, ont rencontré hier le président chinois Xi Jinping. Nous reviendrons sur les leviers dont dispose Pékin dans la guerre en cours entre Iran et États-Unis. Et dans quelques heures, le Maroc connaîtra ses 26 représentants à la Coupe du Monde de football 2026. Le sélectionneur Mohamed Ouahbi doit s'exprimer ce soir à 19h au complexe Mohamed VI de football. Et plusieurs surprises sont attendues. On fait le point en fin d'édition.
1: Plus que quelques heures donc avant le début de l'Aïd al-Adha et en Tunisie, les préparatifs vont bon train.
2: Une tradition familiale, achat d'épices et de légumes et transmission des rituels aux plus jeunes. Notre correspondante à Tunisie.

0: Nice, sœur Belkhiria nous raconte comment se prépare l'Aïd dans le pays. Reportage.
1: C'est la zogdide qui attire d'abord le regard. Ces petits ustensiles miniatures en argile ou en cuivre destinés aux enfants font partie des traditions les plus attendues de l'Aïd. Souvent offertes par les grands-mères, elles reproduisent les accessoires utilisés par les adultes pendant la fête et constituent une initiation ludique à la cuisine tunisienne. Ahmed nous en parle.
2: Chaque année, ma grand-mère m'offre tous les accessoires de la zogdida que j'utilise avec ma sœur pour préparer les plats. Moi, je prépare le couscous dans mon petit couscoussier en argile, tandis que ma sœur prépare la viande en sauce sur un feu de bois.
1: Dans les souks, les odeurs d'épices annoncent déjà les plats de l'Aïd, carvi, poivre noir, curcuma. Les familles achètent aussi les ingrédients nécessaires à la salade grillée tunisienne, incontournable sur les tables du jour de fête. Autre étape essentielle, la préparation du rosben, spécialité traditionnelle à base d'abat de mouton. Plusieurs jours avant l'Aïd, les femmes lavent minutieusement le persil et les légumes feuilles avant de les découper et de les préparer à la farce. Melika, mère de famille.
3: Je suis venue aujourd'hui au marché pour acheter, comme chaque année, les légumes dont j'ai besoin pour le jour de l'Aïd. Les prix ont franchement augmenté par rapport à l'année dernière, mais cela ne m'empêchera pas d'acheter tout ce qu'il faut afin de préserver nos traditions, celles que nous ont transmises aux ancêtres.
1: Pendant ce temps, les hommes s'occupent des couteaux et des équipements nécessaires au sacrifice. Certains achètent de nouveaux ustensiles, d'autres ressortent le matériel conservé spécialement pour cette fête annuelle. Youssef Belkhiria, depuis Tunis, pour Média 1.
0: Voilà, la Tunisie qui célébrera donc l'Aïd al-Adha demain, comme le Maroc, où là aussi les derniers préparatifs sont en cours. Hier, l'Agence nationale de la sécurité routière du Royaume a d'ailleurs appelé les usagers de la route à faire preuve de prudence lors de leurs déplacements en raison du trafic intense prévu sur tous les axes du réseau routier national à l'occasion de la fête.
4: Également à la une ce matin, les États-Unis qui ont frappé cette nuit des sites de missiles à Bandar Abbas dans le sud de l'Iran.
0: Des frappes de défense selon le commandement américain pour le Moyen-Orient qui a précisé avoir fait preuve de retenue en raison du cessez-le-feu en cours depuis début avril. Le chef de la diplomatie américaine Marco Rubio annonce tout de même ce matin, depuis l'Inde où il est en déplacement, qu'un accord avec l'Iran reste possible. Mais pour Gérard Haro, ex-ambassadeur de France aux États-Unis et ex-représentant permanent de la France auprès des Nations Unies, l'échec américain apparaît aujourd'hui plus flagrant que jamais dans ce conflit.
5: On peut dire que Donald Trump est dans une impasse, on peut même dire qu'il a perdu la guerre. Il peut recommencer à taper sur l'Iran, mais il n'y a aucune raison que l'Iran cède avec de nouveaux bombardements. Et par ailleurs, les Iraniens ont déjà averti que dans ce cas, ils dévasteraient les monarchies du Golfe, entraînant alors là une crise économique mondiale pour plusieurs années. Donald Trump est piégé. Et il est d'autant plus piégé qu'en face, les Iraniens pensent avoir gagné. Et donc, les Iraniens pensent être en position de force et ne vont pas faire de grandes concessions. Toute cette agitation de Donald Trump, d'une certaine manière, c'est pour essayer de dissimuler sa défaite, pour essayer aussi de faire avaler sa défaite à ses électeurs et aux Israéliens. Moi, je n'ai aucun doute qu'à l'heure actuelle, il est soumis à des pressions maximales à la fois d'Israël, mais aussi d'un certain nombre de ses alliés néoconservateurs qui lui disent « n'acceptez pas l'accord, je pense qu'il n'a pas le choix ».
0: Des propos recueillis par Arnaud Dalmas.
4: Et ces nouveaux bombardements, Eva, ils interviennent alors qu'une nouvelle accélération des échanges diplomatiques est en cours.
0: Après des déclarations optimistes des différentes parties ce week-end, de hauts responsables iraniens, notamment le négociateur en chef du pays, Mohamed Barer Alibaf, et le ministre des Affaires étrangères, Abbas Araghchi, se sont rendus hier à Doha, première visite de ce type depuis les frappes de représailles menées par Téhéran contre ses voisins du Golfe. En parallèle, une délégation du Pakistan, incluant le médiateur principal dans le conflit, le chef de l'armée Asim Mounir, ainsi que le premier ministre Shehbaz Sharif, étaient elles hier en Chine pour une rencontre avec le président Xi Jinping. Peu de détails ont filtré sur le contenu de leurs entretiens, mais Pékin soutient les efforts pakistanais pour une résolution du conflit au Moyen-Orient. Le pays pourrait-il d'ailleurs disposer de leviers efficaces pour mettre fin à la guerre? Écoutez à ce sujet Claudia Astarita, professeure à Sciences Po Paris et chercheuse à l'Institut d'Asie orientale.
6: Alors, la Chine ne s'engage jamais. Je pense que tous les pays sont conscients, donc personne ne s'attend à un engagement plus direct de la Chine. Les leviers que la Chine a, c'est davantage un levier commercial, Et deuxièmement, c'est aussi cette capacité que la Chine a d'avoir un

0: multilatéralisme 50-30. Donc la Chine reste un pays qui continue à approfondir les relations commerciales avec tous les pays et donc qui pourrait véhiculer ailleurs des intérêts, des investissements qu'elle a dans certaines régions pour mettre l'Iran dans ces cas sous pression. Donc c'est un peu comme ça que la Chine joue et aussi pour tout ce qui concerne les importations des pétroles, ça c'est important aussi. Est-ce que la Chine transfère à l'Iran ou à d'autres pays des composants qui permettent la mise en place de la construction d'armement? Ça, ce n'est jamais trop clair, mais c'est une possibilité. Et donc, c'est sur ces genres de pressions que la Chine peut jouer.
1: Analyse recueillie par Noah Perret. Sur le front libanais, pas d'avancée non plus vers une fin de conflit. Hier, Benjamin Netanyahou, le premier ministre israélien, a déclaré que son armée allait intensifier son offensive contre le Hezbollah. Une annonce qui a provoqué le déplacement d'une partie de la population de la banlieue sud de Beyrouth, craignant un bombardement, et qui intervient après des dizaines de frappes israéliennes dans le sud du Liban et dans la Bekaa. 3 personnes ont été tuées, selon l'agence de presse libanaise Ani. Du côté de l'Europe, la Russie fait aussi monter la pression sur l'Ukraine. Le chef de la diplomatie russe a exhorté hier les ressortissants étrangers vivant à Kiev à évacuer la capitale ukrainienne avant de nouveaux bombardements. Des frappes, selon Moscou, qui viseraient les centres de décision et les entreprises du complexe militaro-industriel ukrainien. Les États-Unis, ce matin, répètent être prêts à agir en médiateur.
2: Et dans le reste de l'actualité, ce record de température battu hier en France pour un mois de mai.
1: Un record qui pourrait tomber dès aujourd'hui, Alicia, puisque la journée la plus chaude de la vague de chaleur en cours dans le pays est prévue ce mardi avec des températures maximales encore prévues entre 33 à 36 degrés. 8 départements à l'ouest du pays ont été placés en vigilance orange canicule, une première aussitôt dans l'année. Et la France n'est pas le seul pays concerné par ce pic de température en Europe. Au Royaume-Uni et en Italie aussi, les thermomètres s'affolent avec des températures frôlant les 35 degrés par endroit. Un phénomène lié au réchauffement climatique d'origine humaine qui est voué à accélérer et intensifier encore ce type de vague de chaleur.
2: Et du côté du Maroc, le temps chaud persistera, lui, sur une majorité des régions intérieures et méridionales, dans une baisse progressive des températures à partir de demain.
1: Et c'est donc dans un contexte encore assez chaud que le Royaume va découvrir ce soir la liste des joueurs qui représenteront le Maroc pour le Mondial 2026. On parle donc football tout de suite, et c'est Moncef Zamrat qui nous en dit plus.
3: Ils seront 26 à défendre les couleurs du Maroc lors de la prochaine Coupe du Monde. Mohamed Ouahbi, le sélectionneur marocain, dévoilera ce soir à partir de 19h sa liste définitive lors d'une conférence de presse organisée, comme à l'accoutumée, au complexe Mohamed VI de Mamoura. À quelques heures de cette annonce très attendue, plusieurs surprises pourraient marquer cette sélection. Le technicien marocain devrait s'appuyer sur l'ossature expérimentée des Lions d'Atlas, tout en ouvrant la porte à une nouvelle génération en pleine ascension, récompensée pour ses performances convaincantes cette saison. Parmi les nouveaux visages pressentis figurent notamment Bouaddi, Bonida ou encore Ben Tayeb, qui pourraient connaître leur première grande aventure internationale. Lors de ce mondial disputé aux États-Unis, au Canada et au Mexique, le Maroc évoluera dans le groupe C, un groupe relevé aux côtés du Brésil, de l'Écosse et d'Haïti. Un groupe surtout compétitif, mais qui laisse entrevoir de réelles ambitions pour les Lions d'Atlas. À 49 ans, Mohamed Ouahbi, déjà champion du monde avec les moins de 20 ans, s'apprête à vivre la première Coupe du Monde de sa carrière comme sélectionneur des A, avec l'ambition d'écrire une nouvelle page de l'histoire du football marocain.

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1: 7h18 sur Medi 1, merci d'être à l'écoute en ce mardi matin. Bon réveil, bienvenue si vous nous rejoignez. C'est à présent le moment de faire un petit détour par la Turquie. C'est votre magazine d'actualité. On file donc ce mardi en Turquie où le secteur agricole est de plus en plus dépendant de la main-d'œuvre étrangère, main-d'œuvre souvent composée de personnes migrantes. Donc chez les éleveurs en particulier, ce sont les ressortissants afghans qui prennent peu à peu la place des locaux dans ce secteur comme ouvriers agricoles ou bien bergers. Et c'est un remplacement qui se fait alors que les jeunes générations de Turcs, eux, se détournent de l'agriculture. Et pour cause, le secteur est particulièrement touché ces dernières années par l'hyperinflation dont souffre tout le pays. Et si ce désintérêt permet aux paysans afghans de trouver une place dans la société turque, leurs conditions de travail sont souvent très précaires. C'est un magazine signé Adnan Lower à Ankara.
2: Nourrir les vaches, les traire, sortir les moutons, les faire paître, labourer la terre, récolter le blé. Depuis bientôt 6 ans, Abdullah vit au rythme des travaux de la ferme, ici, dans un coin de campagne au sud d'Ankara. Si loin des siens, de Mazar-e-Sharif, de son pays, l'Afghanistan. Sur les plaines d'Anatolie, ils sont des dizaines de milliers, des Afghans qu'on emploie dans les exploitations, comme berger, ouvrier agricole ou les deux à la fois. Abdullah a 41 ans et il ne se plaint pas. Il gagne 80 000 livres par mois, soit environ 1 500 euros. C'est presque trois fois le salaire minimum, logé et nourri par son employeur. Mais Abdullah travaille toute l'année, 7 jours sur 7.
3: Si tu travailles beaucoup, si tu travailles bien, tu gagnes bien ta vie en Turquie. Le jour où je reçois ma paye, je vais voir un intermédiaire et je lui remets tout ce que j'ai gagné pour qu'il envoie à ma famille en Afghanistan. C'est-à-dire ma mère, ma femme, mes deux fils et mes deux filles. Tout est pour eux.
2: En 2020, Abdullah est entré illégalement en Turquie en passant par l'Iran. Aujourd'hui encore, il n'a pas de papier. Depuis qu'il est ici, il n'est pas retourné en Afghanistan. Il n'a pas vu sa dernière fille, née après son départ. Avec l'installation de millions de Syriens dans la décennie 2010, la population turque est globalement devenue hostile à la présence des réfugiés. Mais dans son coin d'Anatolie, Abdullah dit se sentir bien intégré.
3: Je n'ai jamais voulu aller en Europe. En Turquie, je trouve que les gens, la culture, les repas, même le pain ressemblent beaucoup à ce que j'ai connu en Afghanistan. Mais je ne quitte jamais la campagne. Je ne suis jamais allé en ville. Ici, j'ai de bons rapports avec les gens. On se dit « salam alaikum », on se salue de loin. Je sais que quelques-uns ont parlé dans mon dos pour dire « il est comme ci, il est comme ça ». Mais est-ce que ce n'est pas pareil partout dans le monde? Ici, je me sens presque chez moi.
2: Moins visibles que les Syriens, bien plus nombreux et qui ont droit à une protection légale, les Afghans arrivent en Turquie depuis des décennies, soit pour tenter d'y vivre, soit pour continuer vers l'Europe. La grande majorité ne sont pas enregistrés. Une partie, comme Abdullah, travaille dans l'agriculture. Ils sont souvent

0: 4000 bergers afghans s'en allaient de Turquie, il n'y aurait plus, je cite, ni d'élevage, ni d'agriculture. Ces mots avaient fait polémique dans un pays où les Afghans, autant que les Syriens, sont souvent accusés de prendre le travail des Turcs. Mais ils disent une réalité qui est avant tout celle de l'agriculture en Turquie. Un secteur en crise, de plus en plus dépendant de l'étranger pour certaines matières premières, mais aussi donc pour une partie de sa main-d'œuvre.
1: Les Afghans ne sont pas responsables des problèmes que rencontre le secteur de l'élevage.
0: Bakir Emzi-Switchmes préside la Chambre des ingénieurs agricoles. Il observe que l'agriculture représentait 25% de la population active de Turquie en 2005, mais 13% 20 ans plus tard.
1: Le problème, c'est le coût élevé des intrants agricoles, la chute des revenus des agriculteurs et l'explosion de leurs dettes sans que des mesures ne soient prises pour y remédier. Le problème, c'est que les éleveurs se retrouvent contraints d'envoyer des vaches laitières à l'abattage par manque de rentabilité et que le gouvernement continue à importer du lait et du bétail après avoir dit qu'il ne le ferait plus. Le problème, c'est la destruction des pâturages. Si l'accumulation des erreurs dans nos politiques agricoles continue, il n'y aura plus rien à sauver.
0: Si les éleveurs turcs ont besoin de travailleurs afghans, ce n'est donc pas, insiste Bakir Emzi-Switchmez, que les jeunes ne s'intéressent plus au travail des champs. C'est surtout
1: que les enfants des agriculteurs voient que leurs parents ne gagnent plus leur vie. Résultat, l'âge moyen des agriculteurs turcs est aujourd'hui de 59 ans.
0: L'autre réalité que met en lumière la présence de ces fermiers afghans, c'est celle du marché du travail en Turquie, notamment dans l'agriculture. Selon les chiffres officiels dans le secteur agricole, les trois quarts des emplois ne sont pas déclarés. Pour les migrants, c'est quasiment toujours le cas. Les chercheuses Elif Akay et Chidem Manap ont publié l'année dernière un article issu d'une enquête de terrain auprès de bergers afghans. Chidem Manap, qui enseigne la sociologie à l'université d'Ankara, insiste sur leur précarité à la fois subie et choisie.
2: Certains ignorent la procédure pour s'enregistrer ou attendent que leur employeur prenne l'initiative. Mais la raison principale, c'est qu'ils considèrent leur séjour en Turquie comme temporaire et comptent travailler puis rentrer chez eux. Ils n'ont aucune intention de s'installer ici définitivement ou de faire venir leur famille. C'est une immigration purement économique. La relation avec leur employeur est donc souvent fragile et ambivalente. D'un côté, il y a une confiance mutuelle, car ils vivent ensemble, un peu comme des membres d'une même famille. De l'autre, l'employeur sait que son travailleur afghan risque de partir à tout moment et que s'il retourne dans son pays, il pourrait ne jamais revenir.
0: Conscient que cette main-d'œuvre migrante est nécessaire et devrait le rester, le gouvernement turc a mis en place l'été dernier un programme visant à fournir des permis de travail à des étrangers dans le secteur de l'élevage, 3 maximum par exploitation, sans révéler encore combien de personnes, et notamment combien d'Afghans, en ont bénéficié jusqu'ici. À Ankara, Anne Angloire pour Média 1.
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1: 7h28, dans un instant, le retour de l'information sur Médien avec un nouveau journal présenté par Eva Cohen. Ce sera juste après la météo. Au Maroc, le temps sera ensoleillé sur le nord de l'Oriental ainsi que le littoral entre El Jadida et Essaouira, puis partiellement nuageux à souvent clair ailleurs. Il y aura de la pluie sur Dra et le Haut Atlas central. À Nador, le ciel sera bleu avec un mercure à 24 degrés. Il fera 26 à Tanger où il y aura tout de même beaucoup de vent. 28 degrés attendus à Oujda sous les nuages. 33 degrés pour Errachidia et Essaouira. 35 attendus à Agadir sous le soleil. 36 pour Laayoune. Pour Fès et Safi où le temps sera très clair aujourd'hui. Il fera 37 à Casablanca. 38 dans la capitale Rabat. 39 du côté de Bni Mellal. La maximale, ce sera à Marrakech avec 41 degrés. En Algérie, le temps sera ensoleillé sur le littoral et les zones proches. À l'ouest de Ténès, il y aura de la pluie sur le Hogar et les zones proches. Vous aurez 22 degrés à Oran avec un ciel clair cet après-midi. 24 degrés attendus à Alger, la capitale, sous le soleil. 26 pour Béjaïa, 27 degrés du côté d'Annaba. Il fera 28 à Tiaret, sous un ciel bleu. 29 pour Constantine, 31 degrés attendus à Hardaya, 32 à Chlef, 33 à Biskra. Ça monte un peu plus, 36 pour Taman Rasset, la maximale en Algérie, ce sera pour Adrar avec 38 degrés. En Tunisie, le temps sera partiellement nuageux, à souvent ensoleillé sur le tiers nord du pays, clair ailleurs. Vous aurez 24 degrés à Monastir, sous les nuages, 25 pour Djerba, 26 degrés attendus à Bizerte, 27 degrés pour Tabarka, Médine, Sfax, Gabès et Sousse, 28 à Tunis, la capitale, sous un ciel nuageux aujourd'hui, 28 degrés également à Kasserine. Il fera 31 à Gafsa, sous le soleil, 33 à Tozeur, la maximale. h 30 sur Médien, l'heure du retour d'Eva Cohen en studio pour un nouveau journal. Rebonjour Eva.
2: Rebonjour Alicia, bonjour à tous et à toutes.
1: C'est à la une ce matin, ces nouvelles frappes des États-Unis dans le sud de l'Iran pendant la nuit.
2: L'armée américaine annonce avoir frappé des sites de missiles, mais avoir fait preuve de retenue dans un contexte d'avancée récente des négociations. Notre correspondant aux États-Unis fera le point en début d'édition. Des frais pour services de navigation dans le détroit d'Ormuz. C'est ce que continue de faire payer l'Iran aux navires transitant par ce passage stratégique. Un modèle de péage qui n'est pas sans rappeler celui appliqué par la Turquie dans les détroits du Bosphore et des Dardanelles, vous l'entendrez.
1: La Russie intensifie ses menaces de bombardement.
2: Moscou a

0: appelé hier les ressortissants étrangers de Kiev à évacuer avant une série de frappes. Aucun délai n'a été annoncé. On fera le point sur ce que l'on sait dans le journal. Et le Maroc maintient sa position de premier partenaire commercial de l'Espagne en Afrique. Entre janvier et mars, le volume des échanges entre les deux pays a dépassé les 5,6 milliards d'euros. Un spécialiste reviendra pour nous sur la nature précise de ces échanges.
1: À la une ce matin, donc l'accord entre l'Iran et les États-Unis qui devrait prendre encore quelques jours, mais qui reste toujours possible.
0: C'est ce qu'affirme ce matin le chef de la diplomatie américaine Marco Rubio, quelques heures après une série de frappes des États-Unis sur le sud de l'Iran. Edouard May, notre correspondant à Washington, fait le point sur ce que l'on sait.
2: Des frappes d'autodéfense, a annoncé le commandement central américain. Des frappes menées dans la région de Bandar Abbas, dans le sud de l'Iran, zone où se trouve la principale base navale du pays, selon la déclaration du porte-parole du commandement central. L'objectif était de protéger les troupes américaines de menaces iraniennes. Les cibles étaient des sites de lancement de missiles et des navires iraniens en train de placer des mines, toujours selon les États-Unis. L'armée assure avoir fait preuve de retenue compte tenu du cessez-le-feu. Une source a confié aux médias ABC que les frappes étaient très limitées. Donald Trump a seulement publié sur son réseau Truth Social une photo générée par l'IA. On peut y lire « La politique iranienne de Barack Obama » et un tas de billets. Une critique des levées des sanctions contre l'Iran permises par l'ancien accord sur le nucléaire. Puis, la politique iranienne de Donald Trump avec un navire américain et autour des avions qui semblent être touchés. Donald Trump n'en dit pas plus, mais l'image reprend son slogan de la paix par la force et sa menace répétée. Si l'Iran n'accepte pas un accord, les États-Unis reprendront leur frappe. Edouard May aux États-Unis, Médien.
0: Voilà, un nouveau coup de pression américain alors que de nouveaux progrès étaient annoncés ces derniers jours dans les négociations. Hier, une délégation iranienne était au Qatar pour des discussions autour d'une fin de conflit, la première depuis le début de la guerre au Moyen-Orient. Une visite menée par le président du Parlement iranien et le chef des négociations Mohamed Barer Ghalibaf, ainsi que par le ministre des Affaires étrangères iranien Abbas Araghchi. Une visite axée sur le détroit d'Ormuz et sur l'uranium enrichi, selon l'agence de presse IRNA, qui précise que l'objectif était aussi d'examiner le sérieux et la véracité des engagements américains avant d'accepter une fin de guerre.
1: Et en attendant, le détroit d'Ormuz reste fermé, à moins de payer des frais pour des services de navigation.
0: C'est la nouvelle formule utilisée hier par le régime iranien pour désigner la taxe imposée aux navires souhaitant transiter par ce passage stratégique. Le régime qui précise qu'il ne s'agit pas d'un péage, mais le système n'est pas sans rappeler celui appliqué par la Turquie pour le passage des navires commerciaux dans ces deux détroits, celui du Bosphore et celui des Dardanelles. Depuis 90 ans, Ankara perçoit de cette manière des taxes sur certains services. Anand Lauer, notre correspondante sur place, nous explique.
3: Les navires de commerce en transit dans les détroits turcs ne paient pas de péage à proprement parler, mais cela ne veut pas dire que le passage est gratuit. En vertu de la convention de Montreux de 1936, qui régit la navigation dans le détroit du Bosphore et celui des Dardanelles, la Turquie perçoit des recettes des navires qui transitent sans faire escale dans un port des détroits. Ce sont des taxes sur trois services définis par la convention, le contrôle sanitaire, la signalisation, comme les phares et les bouées, et enfin, le sauvetage. La convention précise aussi le montant de ces taxes indexées sur le franc or et calculées en fonction du tonnage net des bateaux. Pendant des décennies, la Turquie a maintenu fixe la valeur du franc or à 0,80 dollars. Mais depuis un décret présidentiel de 2022, cette valeur est mise à jour chaque année le 1er juillet. Actuellement, elle est de 5,83 dollars. Cela a eu pour effet d'augmenter significativement les revenus générés par le transit dans les détroits. La Turquie a ainsi touché plus de 227 millions de dollars en 2024, le dernier chiffre disponible pour le passage d'environ 51 000 navires de commerce. À Ankara, un endroit pour Médien.
0: Et un système de taxes dans le détroit d'Ormuz jugé illégal par les États-Unis. Marco Rubio qui a donc rappelé ce matin que le passage rouvrira d'une manière ou d'une autre. A noter enfin que Donald Trump a remis hier sur la table les accords d'Abraham qui prévoient une normalisation des États arabes avec Israël. Le dirigeant américain, dans un message publié sur ses réseaux, a appelé une série de dirigeants avec lesquels il a discuté dernièrement, dont l'Arabie Saoudite, le Pakistan, le Qatar, la Turquie ou encore l'Égypte, a signé des accords, ces accords, et a apaisé leurs relations avec Tel Aviv.
1: Un autre coup de pression dans l'actualité, dans une guerre qui s'éternise, c'est celui de la Russie envers l'Ukraine.
0: Oui, c'était hier, Moscou a exhorté les ressortissants étrangers de la capitale ukrainienne à évacuer la ville. Eline Roussel, bonjour.
4: Bonjour Eva, bonjour Alicia, bonjour à tous.
0: C'est ce qu'a annoncé le chef de la diplomatie russe après un entretien téléphonique avec son homologue américain Marco Rubio.
4: Les États-Unis ainsi que les autres États ayant des missions à Kiev doivent assurer

0: assurer l'évacuation de leur personnel diplomatique de la capitale ukrainienne. C'est donc ce qu'a fini par annoncer officiellement la diplomatie russe dans un communiqué hier publié sur Telegram. La menace est claire, dans la journée, des frappes devraient être menées, alors pas de précision concernant l'horaire ou une cible particulière. Ce sont, je cite, des centres de décision ainsi que des entreprises du complexe militaro-industriel qui devraient être touchées, toujours selon le même communiqué. Cette annonce, aussi menaçante soit-elle, ne semble pas inquiéter la diplomatie étrangère. Les États-Unis, prévenus en avant-première, maintiennent leur proposition de médiation alors que les négociations entre Moscou et Kiev sont au point mort, et notamment depuis le début du conflit au Moyen-Orient. Et puis la France, de son côté, ne semble pas prendre au sérieux ces menaces. Jean-Noël Barrot, le ministre des Affaires étrangères, dit, je cite, avoir l'habitude des menaces russes. Il ajoute qu'il est hors de question d'évacuer son personnel. Mais pendant que la diplomatie patine et se contredit, sur le front, les combats continuent. Hier, 4 personnes ont été tuées dans des frappes russes dans les régions de Donetsk et Kharkiv. Une autre personne est décédée ce matin après des frappes sur Odessa. Et sur le front russe, 6 personnes sont mortes suite à des frappes ukrainiennes hier. Et les renseignements russes ont également annoncé hier, le célèbre FSB, avoir déjoué une attaque sur un méthanier ce lundi.
1: Merci beaucoup, Eline Roussel, pour ces précisions.
2: Dans le reste de l'actualité ce matin, les relations commerciales entre l'Espagne et le Maroc sont au beau fixe.
1: Le Royaume demeure le premier partenaire de Madrid en Afrique et le volume des échanges entre les deux pays au premier trimestre 2026 a atteint les 5,65 milliards d'euros. Mais au-delà des chiffres, par quoi se matérialisent concrètement ces échanges? Écoutez Nicolas Klein, il est spécialiste de l'Espagne.
3: Si on regarde ce que le Maroc exporte vers l'Espagne, on voit qu'il y a beaucoup de fruits et légumes, notamment des tomates, des fraises, des agrumes, des produits de la pêche également. Hein, on a des partenariats et des mémorandums halieutiques importants, souvent sous l'égide de l'Union européenne, puisque c'est l'Union européenne qui a en grande partie la main sur les questions de régulation de la pêche. On a également des composants automobiles et puis tout ce qui va être des fils et des câbles isolés. Et dans l'autre sens, on voit que les exportations espagnoles vers le Maroc sont plus largement dominées par des pièces et accessoires automobiles, par des moteurs à explosion, par des machines, des équipements industriels, mais surtout par des carburants raffinés. Les carburants et produits pétroliers raffinés sont devenus un secteur très important des exportations espagnoles vers le Maroc. On voit qu'entre mars 2025 et mars 2026, ce secteur a bondi de 70% dans les ventes de l'Espagne à son voisin du Sud, avec environ 61 000 barils par jour qui sont vendus par l'Espagne au Maroc. Et de fait, l'Espagne est devenue le troisième fournisseur de carburant du Maroc, avec à peu près 17% des importations marocaines dans le domaine.
1: Un propos recueilli par Arnaud Dalmas. Et toujours dans l'actualité du Royaume, c'est un projet qui est sur les rails. Les travaux de la ligne à grande vitesse qui mitra Marrakech suivent leur cours et devraient être finalisés en septembre 2029. 30% de cette voie de 430 km qui permettra de relier Rabat à la ville Ocre en 1h40 seulement ont déjà été finalisés, selon des chiffres communiqués par le ministre des Transports et de la Logistique, Abdessamad Kayou.
2: Et alors que tout roule au Maroc pour les lignes à grande vitesse, en Europe, la température continue de monter.
1: Après une journée historiquement chaude hier en France, de nouveaux records sont attendus aujourd'hui, notamment dans l'ouest du pays. 8 départements ont été placés en alerte orange canicule, une première pour cette période de l'année. Le gouvernement ce matin fait état de 7 décès, dont 5 noyades liées directement ou indirectement à la vague de chaleur en cours. À noter que l'on suffoque aussi en ce début de semaine du côté de l'Angleterre, de l'Irlande et de l'Italie, avec de nouveaux pics autour de 35 degrés attendus aujourd'hui.
2: Des températures très élevées que n'hésitent pas à braver les fidèles musulmans en Arabie Saoudite.
1: Oui, en cette deuxième journée du grand pèlerinage à la Mecque, ce sont des températures de plus de 40 degrés qui sont attendues. 1,5 million de pèlerins depuis l'aube sont rassemblés au pied du mont Arafat pour prier, pour réciter le Coran, une zone qui offre peu d'ombre. Selon le ministère saoudien de la Santé, les équipes médicales sont déployées sur place. Hier, au moins 144 personnes ont été prises en charge pour des coups de chaleur.
2: Merci beaucoup Eva Cohen pour ce tour complet de l'actualité. On vous retrouve à 8h30 pour la prochaine édition. 7h passée de 41 minutes sur Médien. C'est le moment pour nous de faire le tour de l'actualité par la presse. C'est la revue de presse de Tariq Lahabi.
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2: Bonjour Tariq Lahabi.
5: Bonjour Alicia, bonjour à tous.
2: À la une ce matin, des tensions dans le Golfe. La presse internationale alerte sur une nouvelle fragilité du marché énergétique mondial.
5: On a commencé par The Guardian qui analyse la crise actuelle comme le retour brutal de la géopolitique énergétique. Le journal britannique estime que les conflits régionaux rappellent la dépendance persistante de

0: stratégique. Des analyses soulignent qu'une fermeture partielle du détroit provoquerait donc un choc énergétique mondial majeur et plusieurs journaux comme Le Monde ou encore le site Bloomberg estiment que cette nouvelle crise énergétique pourrait accélérer les investissements dans les énergies renouvelables et la diversification des approvisionnements. Enfin, d'autres analystes rappellent toutefois que malgré la transition énergétique, le pétrole du Golfe demeure un pilier central de l'économie mondiale.
1: Du côté du Maghreb, au Maroc, les journaux soulignent la montée en puissance du partenariat militaire entre Rabat et Washington.
0: L'ODI reçoit une délégation du Congrès américain conduite par Trent Kelly, titre l'économiste. En exécution des hautes instructions royales, Abdeltef l'ODI, ministre délégué auprès du chef du gouvernement chargé de l'administration de la défense nationale, a donc reçu une délégation du Congrès américain conduite par Trent Kelly de la commission des forces armées de la Chambre des représentants des États-Unis. Le site 360 qui titre « Le Maroc et les États-Unis passent en revue les acquis d'une coopération militaire multidimensionnelle » mettant en avant la solidité d'une alliance historique, une coopération qui, selon Express, confirme la position du Maroc comme partenaire stratégique majeur des États-Unis en Afrique et dans la région méditerranéenne. Enfin, le site Barlamen évoque une relation stratégique appelée à se renforcer davantage dans les prochaines années.
1: Direction la Tunisie à présent, où la presse alerte sur une régression inquiétante des libertés publiques.
0: Et l'avocate et chroniqueuse Sonia Dahmani, libérée fin novembre après avoir passé plus de 18 mois en détention, a été condamnée à une nouvelle peine de 2 ans de prison pour des déclarations sur la situation pénitentiaire en Tunisie. Capitalis considère que cette condamnation illustre le durcissement du climat politique dans le pays. L'utilisation répétée du fameux décret loi 54 contre journalistes et chroniqueurs menace directement la liberté d'expression. La presse a relayé aussi les réactions d'avocats qui dénoncent une décision politique plus que judiciaire. Enfin, pour Tunisie Numérique, cette condamnation risque d'aggraver les critiques internationales contre Tunis sur les libertés publiques.
1: Et du côté de l'Algérie, on parle commerce sous contrôle avec ce débat dans la presse sur la surveillance numérique.
0: Oui, information dans Algérie 360. L'application Mon Affaire Com s'enrichit de 2 nouvelles fonctionnalités qui permettent aux citoyens de signaler en temps réel les manquements constatés dans les commerces. Signalement direct et immédiat des cas d'absence d'affichage des prix dans les commerces. Et puis signalement des problèmes d'hygiène et de sécurité des produits exposés à la vente. Pour Al-Watane, cette logique de signalement citoyen risque en revanche d'encourager les abus, les dénonciations excessives et les règlements de compte entre commerçants. La presse indépendante estime enfin que la priorité devrait être le renforcement des inspections sur le terrain plutôt que la dépendance aux applications mobiles.
1: Merci beaucoup Tariq Labi pour ce tour complet de la presse maghrébine et internationale.
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1: 7h45 sur Médien, merci d'être à l'écoute de Matin Info. Bon réveil en ce mardi, bienvenue si vous nous rejoignez. C'est le moment pour nous de poser les yeux sur l'actualité, c'est votre image du jour. Fermez les yeux. Imaginez ou peut-être rappelez-vous si vous avez déjà eu le privilège de vivre ou d'assister à ce moment. 1,5 million de personnes vêtues de blanc réunies à la Mecque. Au cœur de cette foule, au centre de la cour, se dresse la Kaaba, cette structure recouverte d'un voile de soie noire qui abrite l'une des reliques les plus anciennes de l'islam, la pierre noire vers laquelle tous les musulmans se tournent pour prier. 1,5 million de personnes qui entament à l'unisson le rituel du tawaf et se mettent à tourner autour de la Kaaba dans le sens inverse des aiguilles d'une montre. Cette révolution qui forme une véritable vague de blanc ondulant autour de l'édifice sacré et qui marque le début du Hajj, le pèlerinage dans la ville sainte qui constitue l'un des 5 piliers de l'islam à accomplir au moins une fois dans

0: Responsabilité pour tous les musulmans qui en ont les moyens. Cette année, la Mecque accueille un nombre record de pèlerins en dépit de la guerre en cours entre l'Iran et les États-Unis et entre Israël et le Liban. Samedi déjà, la police aux frontières saoudiennes recensait plus d'1,5 million de visiteurs étrangers, un chiffre en augmentation par rapport à l'année dernière où un total d'1,673,320 pèlerins avaient fait le déplacement, dont une vaste majorité venue de l'étranger. Un chiffre qui était voué à augmenter avec le début du Hajj hier. La guerre, ses menaces de bombardement et la crise économique qu'elle a déclenchée n'ont donc pas dissuadé les fidèles. Pour certains, ce voyage est même un refuge, un moment hors du temps et des préoccupations actuelles. C'est le cas de Pardis, une quadragénaire originaire de Téhéran, interrogée par l'agence France Presse devant son hôtel. Elle a perdu des proches dans l'une des nombreuses frappes américaines sur la capitale iranienne ces derniers mois. Et pour elle, être à la Mecque est un soulagement. « Je me sens en paix et en sécurité ici », assure-t-elle. Un sentiment précieux et rare pour les habitants de la région et en particulier pour les Iraniens, marqué par la brutalité des opérations israélo-américaines ces deux derniers mois, mais aussi par la violence de la répression des mouvements de contestation du mois de janvier qui ont fait des dizaines de milliers de morts. Malgré pourtant leur besoin de recueillement et de spiritualité, cette année, les pèlerins iraniens sont moins nombreux. L'agence de presse iranienne officielle IRNA estime leur nombre à 30 000 contre 86 000 attendus avant le déclenchement de la guerre.
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0: 7h49 sur Médias, le moment pour nous de nous intéresser de près à l'actualité sportive. C'est Sport Matin. Et quel plaisir ce mardi d'être rejointe en studio par Mansef Zamrad. Bonjour Mansef.
2: Eh bien bonjour Alicia, bonjour à toutes et tous. Quel plaisir de vous retrouver.
0: C'est officiel Mansef, hein, le 26 mai est arrivé et il sonne avec un événement tant attendu. Nous y sommes.
3: Et le 26 au soir, voilà, le stage sera fini. Le 26 au soir, on donnera la sélection des 26.
2: Les mots de Mohamed Ouahbi, c'était il y a quelques semaines. Ils seront 26 dès ce 26 mai à porter les couleurs du Maroc lors de la prochaine Coupe du Monde. Le sélectionneur marocain Mohamed Ouahbi dévoilera ce soir à partir de 19h sa liste définitive au cours d'une conférence de presse organisée comme le veut la tradition au complexe Mohamed VI de Marmoura, quelques heures après le match amical disputé à huis clos face au Burundi. À l'approche de cette annonce très attendue, plusieurs surprises pourraient figurer dans la liste. Le technicien marocain devrait miser sur l'expérience de l'ossature des Lions de l'Atlas, tout en intégrant une nouvelle génération prometteuse récompensée pour ses performances remarquées tout au long de la saison. Parmi les nouveaux noms qui pourraient être annoncés avec insistance et qui sont repris dans la presse, on pense à Bouhadi, à Bonida ou encore à Ben Taïeb qui pourraient vivre leur première grande compétition internationale sous les couleurs marocaines. Lors de ce mondial organisé aux États-Unis, au Canada et au Mexique, le Maroc évoluera dans un groupe C particulièrement relevé aux côtés du Brésil, de l'Écosse et d'Haïti, un groupe compétitif qui nourrit malgré tout et bien de réelles ambitions pour les Lions de l'Atlas. À 49 ans, Mohamed Ouahbi, déjà sacré champion du monde avec les moins de 20 ans, et bien s'apprête à disputer sa première Coupe du Monde avec la catégorie A. Et il a une seule ambition, continuer à écrire l'histoire du football marocain.
0: Au Maroc, toujours, la Coupe du Trône de Futsal a trouvé son vainqueur.
2: Et oui, la Renaissance sportive de Belken, Alicia, qui a remporté la Coupe du Trône de Futsal, on parle de la saison 2024-2025, en s'imposant face au Raja Club Athlétique sur le score de 6-1, en finale disputée donc hier à la Salle Omnisport Ibn Yassine de Rabat. Les réalisations de la Renaissance de Belken ont été signées El Mehdi Issa, Raïd Alkdi, Smaïl Amzel, Abdelkbir, Boukdir, Suleyman Amja et Ahmed Roua, ça fait beaucoup de buteurs, hein, tandis que Hamza Slami a inscrit l'unique but du Raja Club Athlétique.
0: Bon, on le sait, Mondsaf, enfin, vous trépignez, la Coupe du Monde approche, on est très impatients. Est-ce que vous pouvez nous dire quelles sont les dernières informations avant le coup d'envoi de la compétition?
2: Mais bien sûr, avec grand plaisir. On a hâte, Alicia, vous aussi, vous avez hâte. On a tous hâte de vivre cet événement sportif qui sera au cœur de cet été. L'information la plus récente et qui inquiète, c'est Lionel Messi qui souffre d'un surménage associé à une fatigue musculaire au niveau de l'ischio-jambier gauche. C'est une annonce faite par son club, l'Inter Miami, à moins 3 semaines de la Coupe du Monde. Samedi, la vedette argentine de 38 ans avait demandé à sortir lors d'un match contre Philadelphia Union en MLS après s'être tenu l'arrière de la cuisse gauche. Luis de la Fuente, le sélectionneur de l'Espagne, a dévoilé sa liste. Une liste qui a immédiatement fait réagir la presse locale. Une première dans l'histoire, pas de joueur du Real Madrid. L'absence de cadre. Quel sera le 11 type? C'est une question qui est au cœur des préoccupations. Nicolas Villas, un de nos consultants pour le football européen.
4: Quel que soit le choix que va faire Luis de la Fuente dans les buts, il y aura quoi qu'il arrive encore une fois débat. Ensuite, il n'a pas pris le Normand ni Huijsen en défense, ce qui veut dire que Huijsen était a priori le seul joueur du Real qui allait apparaître dans la liste. Pas d'Huijsen, Carvajal, on se doutait déjà qu'il n'était pas non plus dans les choix d'Alvaro Arbeloa. Donc aucun joueur du Real Madrid dans la liste. Ça n'est jamais arrivé dans l'histoire de la sélection espagnole qu'une liste pour une phase finale de Coupe du Monde ne présente aucun joueur du Real Madrid. Ça n'est jamais arrivé. Luis de la Fuente, il a été interrogé là-dessus en disant « Moi, je suis pas là pour regarder la provenance des joueurs. Je prends ceux que j'estime être les meilleurs. » Mais ça fait beaucoup débat en Espagne aussi, le fait qu'il n'y ait pas de joueur du Real. Et là, il y a la question qui est venue aussi. Qui vont être les leaders de cette Roja finalement? Les deux capitaines sont emblématiques, sont pas là. Et ça, là, De La Fuente a fait une réponse en disant « Ceux qui sont là feront très bien le travail. Il y a un vrai état d'esprit qui se dégage de cette équipe. » Sachant que rajouter à ça les joueurs qui sont blessés, type Lamine Yamal, dont on ne sait pas quand est-ce qu'il sera à 100% pour pouvoir jouer en phase finale de Coupe du Monde, il y a quand même beaucoup, beaucoup d'interrogations autour de cette liste mise en place par Luis De La Fuente.
2: Nicolas Villas, un de nos consultants pour le football européen. C'était dans votre émission L'Autre Match hier en compagnie de Hakim Tamim. Mondial toujours, le Mexique accepte, je cite, sans problème d'accueillir l'équipe d'Iran durant le Mondial 2026, après que celle-ci a annoncé samedi dernier sa volonté d'établir son camp de base à Tijuana au lieu de Tucson aux États-Unis. Une annonce faite hier après-midi par la présidente mexicaine Claudia Sheinbaum.
0: L'Europe à présent, Mondsaf, en Allemagne, c'est un séisme qui frappe la Bundesliga.
2: Et oui, un coup de tonnerre en Allemagne pour la première fois de son histoire. Wolfsburg est relégué en deuxième division, un titre que l'on lit notamment dans la presse française RMC Sport, 4 jours après le match aller qui s'était soldé sur un score nul. Wolfsburg retrouvait Paderborn pour un match retour à l'extérieur décisif. Les Loups se sont finalement inclinés après prolongation 2-1. Pour la première fois de son histoire, Wolfsburg descend en deuxième division. Paderborn retrouve la Bundesliga pour la 3e saison de son histoire. En Allemagne toujours, Stuttgart a levé l'option d'achat du Lion d'Atlas Bilal Hanous auprès de Leicester City après une première saison prometteuse ponctuée de 41 apparitions sous les couleurs du club allemand. Le milieu de terrain marocain de 22 ans est désormais lié à Stuttgart jusqu'en 2028. L'Europe toujours, bombe en Italie. Alicia, l'AC Milan a mis un terme au contrat de son entraîneur Massimiliano Allegri et de plusieurs cadres de sa direction sportive au lendemain d'une déroute à domicile au championnat Italie qui a privé le club lombard de Ligue des Champions. Une défaite, on rappelle, 2-1 contre Cagliari pour la 38e et dernière journée de Serie A. La France avec le LOSC qui a annoncé hier le départ de Bruno Genesio après 2 saisons marquées par une qualification régulière pour les compétitions européennes et une 3e place en Ligue 1 pour l'exercice actuel. Les deux parties, Litons, ont décidé de ne pas donner suite à leur collaboration au terme de cette saison et de 2 années de contrat qui les liaient, indique Lille dans un communiqué saluant, je cite, la performance et les belles réussites collectives durant le passage du technicien français au club.
0: On change de ballon pour terminer. Petite balle jaune pour cette fin d'édition avec cette triste nouvelle. Gaël Monfils éliminé dès le premier tour de son dernier Roland-Garros.
2: Et oui, c'était le dernier Roland-Garros, le vétéran français Gaël Monfils, 218e plutôt mondial, s'est incliné hier dès le premier tour de son 19e et dernier Roland-Garros, battu en 5-7 par son compatriote Hugo Gaston, qui lui est 118e mondial. Sur un central aux tribunes bien garni, malgré l'heure tardive et la chaleur, le Parisien de 39 ans a perdu 6-2-6-3, 3-6-2-6-6-0 au bout d'un dernier combat de plus de 3 heures, demi-finaliste de Roland-Garros en 2008 et axe numéro 6 mondial, le chouchou du public français, c'est comme ça qu'on l'appelle, eh bien, avait annoncé à l'automne que la saison 2026 serait sa dernière sur le circuit ATP. Lors de la deuxième édition, on vous donne déjà le programme, Alicia, ça vous dit ?
0: Allez-y, Montsev,
2: alors,
0: je suis impatiente.
2: On parlera d'une initiative football qui vous plaira, mais vraiment. Vous connaissant Alicia, vous allez apprécier l'initiative. On parlera de Karim Skett, un pilote automobile marocain. Petit indice, il était en Allemagne ce week-end. Et puis enfin, de l'alpinisme avec Naufel Svendla qui a réalisé un exploit extraordinaire.

0: Avant le journal, voici vos prévisions météo sur Média.
1: En Afrique de l'Ouest, des averses sont attendues dans le golfe de Guinée, notamment à Abidjan, où le thermomètre indiquera 30 degrés. Vous aurez 31 à Lagos, 28 attendus à Dakar sous un ciel nuageux, 36 degrés prévus aujourd'hui pour Bamako. Également à Ouagadougou, 36 degrés et des nuages. En Afrique centrale, à l'intérieur des terres, il fera 36 degrés du côté de Libreville, 31 pour Douala sous les averses. Vous aurez 28 degrés à Yaoundé, 43 à N'Djamena, la maximale dans cette région. Il fera 34 du côté de Bangui, 33 degrés à Kinshasa sous les nuages. Et puis en Afrique australe et de l'Est, les températures afficheront 22 degrés pour Johannesburg avec un temps plutôt ensoleillé. Il fera 25 à Nairobi sous les nuages, même temps exactement, 25 degrés temps nuageux pour Addis Abeba.
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1: C'est à la une ce matin, ces nouvelles frappes des États-Unis dans le sud de l'Iran pendant la nuit.
3: L'armée américaine annonce avoir frappé des sites de missiles, mais avoir fait preuve de retenue dans un contexte d'avancée récente des négociations. Notre correspondant aux États-Unis fera le point en début d'édition. Pour service de navigation dans le détroit d'Ormuz. C'est ce que continue de faire payer l'Iran aux navires transitant par ce passage stratégique. Un modèle de péage qui n'est pas sans rappeler celui appliqué par la Turquie dans les détroits du Bosphore et des Dardanelles, vous l'entendrez.
1: La Russie intensifie ses menaces de bombardement.
3: Moscou a appelé hier les ressortissants étrangers de Kiev à évacuer avant une série de frappes. Aucun délai n'a été annoncé. On fera le point sur ce que l'on sait dans le journal. Et le Maroc maintient sa position de premier partenaire commercial de l'Espagne en Afrique. Entre janvier et mars, le volume des échanges entre les deux pays a dépassé les 5,6 milliards d'euros. Un spécialiste reviendra pour nous sur la nature précise de ces échanges.
1: À la une ce matin, donc l'accord entre l'Iran et les États-Unis qui devrait prendre encore quelques jours, mais qui reste toujours possible.
3: C'est ce qu'affirme ce matin le chef de la diplomatie américaine Marco Rubio, quelques heures après une série de frappes des États-Unis sur le sud de l'Iran. Edouard May, notre correspondant à Washington, fait le point sur ce que l'on sait.
4: Des frappes d'autodéfense, a annoncé le commandement central américain. Des frappes menées dans la région de Bandar Abbas, dans le sud de l'Iran, zone où se trouve la principale base navale du pays, selon la déclaration du porte-parole du commandement central. L'objectif était de protéger les troupes américaines de menaces iraniennes. Les cibles étaient des sites de lancement de missiles et des navires iraniens en train de placer des mines, toujours selon les États-Unis. L'armée assure avoir fait preuve de retenue.

0: contenu du cessez-le-feu, une source a confié aux médias ABC que les frappes étaient très limitées. Donald Trump a seulement publié sur son réseau Truth Social une photo générée par l'IA. On peut y lire la politique iranienne de Barack Obama et un tas de billets, une critique des levées des sanctions contre l'Iran permises par l'ancien accord sur le nucléaire, puis la politique iranienne de Donald Trump avec un navire américain et autour des avions qui semblent être touchés. Donald Trump n'en dit pas plus, mais l'image reprend son slogan de la paix par la force et sa menace répétée: si l'Iran n'accepte pas un accord, les États-Unis reprendront leurs frappes. Edouard Maille aux États-Unis, Média 1.
1: Voilà, un nouveau coup de pression américain alors que de nouveaux progrès étaient annoncés ces derniers jours dans les négociations. Hier, une délégation iranienne était au Qatar pour des discussions autour d'une fin de conflit, la première depuis le début de la guerre au Moyen-Orient. Une visite menée par le président du Parlement iranien et le chef des négociations, Mohamed Barer Ghalibaf, ainsi que par le ministre des Affaires étrangères iranien, Abbas Araghchi. Une visite axée sur le détroit d'Hormuz et sur l'uranium enrichi, selon l'agence de presse IRNA, qui précise que l'objectif était aussi d'examiner le sérieux et la véracité des engagements américains avant d'accepter une fin de guerre.
2: Et en attendant, le détroit d'Hormuz reste fermé, à moins de payer des frais pour des services de navigation.
1: C'est la nouvelle formule utilisée hier par le régime iranien pour désigner la taxe imposée aux navires souhaitant transiter par ce passage stratégique. Le régime qui précise qu'il ne s'agit pas d'un péage, mais le système n'est pas sans rappeler celui appliqué par la Turquie pour le passage des navires commerciaux dans ces deux détroits, celui du Bosphore et celui des Dardanelles. Depuis 90 ans, Ankara perçoit de cette manière des taxes sur certains services. Anand Lauer, notre correspondante sur place, nous explique.
3: Les navires de commerce en transit dans les détroits turcs ne paient pas de péage à proprement parler, mais cela ne veut pas dire que le passage est gratuit. En vertu de la convention de Montreux de 1936, qui régit la navigation dans le détroit du Bosphore et celui des Dardanelles, la Turquie perçoit des recettes des navires qui transitent sans faire escale dans un port des détroits. Ce sont des taxes sur trois services définis par la convention: le contrôle sanitaire, la signalisation, comme les phares et les bouées, et enfin, le sauvetage. La convention précise aussi le montant de ces taxes indexées sur le franc or et calculées en fonction du tonnage net des bateaux. Pendant des décennies, la Turquie a maintenu fixe la valeur du franc or à 0,80 $. Mais depuis un décret présidentiel de 2022, cette valeur est mise à jour chaque année le 1er juillet. Actuellement, elle est de 5,83 $. Cela a eu pour effet d'augmenter significativement les revenus générés par le transit dans les détroits. La Turquie a ainsi touché plus de 227 millions de dollars en 2024, le dernier chiffre disponible, pour le passage d'environ 51 000 navires de commerce. À Ankara, un endroit pour Média 1.
1: Et un système de taxes dans le détroit d'Hormuz jugé illégal par les États-Unis. Marco Rubio qui a donc rappelé ce matin que le passage rouvrira d'une manière ou d'une autre. À noter enfin que Donald Trump a remis hier sur la table les accords d'Abraham qui prévoient une normalisation des États arabes avec Israël. Le dirigeant américain, dans un message publié sur ses réseaux, a appelé une série de dirigeants avec lesquels il a discuté dernièrement, dont l'Arabie Saoudite, le Pakistan, le Qatar, la Turquie ou encore l'Égypte, a signé des accords, ces accords, et a apaisé leurs relations avec Tel Aviv.
2: Un autre coup de pression dans l'actualité, dans une guerre qui s'éternise, c'est celui de la Russie envers l'Ukraine.
1: Oui, c'était hier, Moscou a exhorté les ressortissants étrangers de la capitale ukrainienne à évacuer la ville. Eline Roussel, bonjour.
4: Bonjour Eva, bonjour Alicia, bonjour à tous.
1: C'est ce qu'a annoncé le chef de la diplomatie russe après un entretien téléphonique avec son homologue américain Marco Rubio.
4: Les États-Unis ainsi que les autres États ayant des missions à Kiev doivent assurer l'évacuation de leur personnel diplomatique de la capitale ukrainienne. C'est donc ce qu'a fini par annoncer officiellement la diplomatie russe dans un communiqué hier publié sur Telegram. La menace est claire, dans la journée, des frappes devraient être menées, alors pas de précision concernant l'horaire ou une cible particulière. Ce sont, je cite, des centres de décision ainsi que des entreprises du complexe militaro-industriel qui devraient être touchées, toujours selon le même communiqué. Cette annonce, aussi menaçante soit-elle, ne semble pas inquiéter la diplomatie étrangère. Les États-Unis, prévenus en avant-première, maintiennent leur proposition de médiation alors que les négociations entre Moscou et Kiev sont au point mort, et notamment depuis le début du conflit au Moyen-Orient. Et puis la France, de son côté, ne semble pas prendre au sérieux ces menaces. Jean-Noël Barrot, le ministre des Affaires étrangères, dit, je cite, avoir l'habitude des menaces russes. Il a ajoute qu'il est hors de question d'évacuer son personnel. Mais pendant que la diplomatie patine et se contredit, sur le front, les combats continuent. Hier, 4 personnes ont été tuées dans des frappes russes dans les régions de Donetsk et Kharkiv. Une autre personne est décédée ce matin après des frappes sur Odessa. Et sur le front russe, 6 personnes sont mortes suite à des frappes ukrainiennes hier. Et les renseignements russes ont également annoncé hier, le célèbre FSB, avoir déjoué une attaque sur un méthanier ce lundi.
1: Merci beaucoup, Eline Roussel, pour ces précisions.
2: Dans le reste de l'actualité ce matin, les relations commerciales entre l'Espagne et le Maroc sont au beau fixe.
1: Le Royaume demeure le premier partenaire de Madrid en Afrique et le volume des échanges entre les deux pays au premier trimestre 2026 a atteint les 5,65 milliards d'euros. Mais au-delà des chiffres, par quoi se matérialisent concrètement ces échanges ? Écoutez, Nicolas Klein, il est spécialiste de l'Espagne.
5: Si on regarde ce que le Maroc exporte vers l'Espagne, on voit qu'il y a beaucoup de fruits et légumes, notamment des tomates, des fraises, des agrumes, des produits de la pêche également. Hein, on a des partenariats et des mémorandums halieutiques importants, souvent sous l'égide de l'Union européenne, puisque c'est l'Union européenne qui a en grande partie la main sur les questions de régulation de la pêche. On a également des composants automobiles et puis tout ce qui va être des fils et des câbles isolés. Et dans l'autre sens, on voit que les exportations espagnoles vers le Maroc sont plus largement dominées par des pièces et accessoires automobiles, par des moteurs à explosion, par des machines, des équipements industriels, mais surtout par des carburants raffinés. Les carburants et produits pétroliers raffinés sont devenus un secteur très important des exportations espagnoles vers le Maroc. On voit qu'entre mars 2025 et mars 2026, ce secteur a bondi de 70% dans les ventes de l'Espagne à son voisin du Sud, avec environ 61 000 barils par jour qui sont vendus par l'Espagne au Maroc. Et de fait, l'Espagne est devenue le troisième fournisseur de carburant du Maroc, avec à peu près 17% des importations marocaines dans le domaine.
1: Un propos recueilli par Arnaud Delmas. Et toujours dans l'actualité du Royaume, c'est un projet qui est sur les rails. Les travaux de la ligne à grande vitesse qui nitra Marrakech suivent leur cours et devraient être finalisés en septembre 2029. 30% de cette voie de 430 km qui permettra de relier Rabat à la ville Ocre en 1h40 seulement ont déjà été finalisés, selon des chiffres communiqués par le ministre des Transports et de la Logistique, Abdessamad Kayo.
2: Et alors que tout roule au Maroc pour les lignes à grande vitesse, en Europe, la température continue de monter.
1: Après une journée historiquement chaude hier en France, de nouveaux records sont attendus aujourd'hui, notamment dans l'ouest du pays. 8 départements ont été placés en alerte orange canicule, une première pour cette période de l'année. Le gouvernement ce matin fait état de 7 décès, dont 5 noyades liées directement ou indirectement à la vague de chaleur en cours. À noter que l'on suffoque aussi en ce début de semaine du côté de l'Angleterre, de l'Irlande et de l'Italie, avec de nouveaux pics autour de 35 degrés attendus aujourd'hui.
2: Des températures très élevées que n'hésitent pas à braver les fidèles musulmans en Arabie Saoudite.
1: Oui, en cette deuxième journée du grand pèlerinage à la Mecque, ce sont des températures de plus de 40 degrés qui sont attendues. 1,5 million de pèlerins depuis l'aube sont rassemblés au pied du mont Arafat pour prier, pour réciter le Coran, une zone qui offre peu d'ombre. Selon le ministère saoudien de la Santé, les équipes médicales sont déployées sur place. Hier, au moins 144 personnes ont été prises en charge pour des coups de chaleur.

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1: 8h15 sur Médien, merci d'être avec nous ce mardi matin. Bon réveil, bienvenue si vous nous rejoignez dans Matin Info. C'est à présent le moment pour nous de retrouver l'invité de la rédaction. Aujourd'hui, on vous parle de ce suspense qui reste entier hein, au Proche-Orient. Après des semaines d'escalade des tensions, l'espoir d'un accord de paix pour mettre durablement fin à la guerre entre l'Iran et les États-Unis était de nouveau dans tous les esprits ces derniers jours. Un accord qui se fait toujours attendre ce mardi matin. Le chef de la diplomatie américaine, Marco Rubio, le président américain Donald Trump avait pourtant multiplié les déclarations ce week-end et hier, promettant de bonnes nouvelles sous quelques heures, tandis que Donald Trump lui faisait marche arrière et disait ne pas vouloir se précipiter avant donc de déclencher de nouvelles frappes cette nuit. Alors où en sont ces négociations de paix? Quelle est la position des États-Unis aujourd'hui? Quelle trêve peut-on vraiment espérer alors que la question du nucléaire est repoussée à une ultérieure. Pour répondre à ces questions, nous recevons ce matin Clément Terme, chercheur associé à l'Institut international des études iraniennes.

0: Clémentaire, bonjour.
1: Bonjour.
0: Comme je le disais il y a quelques instants, les discussions engagées ces derniers jours semblent porter avant tout sur un mécanisme de sortie de cette guerre entamée le 28 février dernier, qui donc semble avoir repris hier avec de nouvelles frappes des États-Unis sur le sud de l'Iran. Mais ces pourparlers ne portent donc pas sur le programme nucléaire de Téhéran, qui devrait faire l'objet de négociations séparées seulement une fois la guerre terminée. Pourtant, c'est bien ce programme nucléaire qui est au cœur des raisons avancées par les États-Unis pour justifier cette offensive. Est-ce que vous pouvez nous expliquer, Monsieur Terme, pourquoi aujourd'hui les États-Unis semblent prêts à discuter d'un accord de paix en excluant cette question du nucléaire qui était pourtant prioritaire pour eux ?
1: Alors oui, il y a un débat, c'est vrai, entre les différentes parties aux négociations. D'un côté, les États-Unis, de l'autre, la République islamique d'Iran. Mais le nucléaire est au cœur des négociations. D'abord, il y a deux phases qui sont prévues. Une première période de 30 jours pour une suspension concomitante du blocus iranien du détroit d'Ormuz et du blocus maritime américain contre les ports iraniens. Et notamment, ce blocus maritime américain empêche les exportations de pétrole de l'Iran. Et en même temps, une période de 60 jours est prévue pour les négociations sur le nucléaire. La question, c'est plutôt le dégel des fonds. Doit-il avoir lieu comme un geste de bonne volonté pour créer la confiance, comme le souhaite la partie iranienne, ou est-ce qu'au contraire, ce dégel des fonds ne peut intervenir qu'après la destruction ou l'exportation des 440 kilos d'uranium enrichi à 60% détenu par l'Iran? Donc c'est plutôt une discussion qui porte sur une feuille de route. Vous avez raison, en tant que tel, le nucléaire n'est pas négocié immédiatement. Mais l'idée même de le négocier plus tard pose déjà problème, si vous voulez. Même dans le cadre d'une feuille de route, d'un mémorandum d'entente, la mention du nucléaire ou pas pose problème. Et c'est ce que dit la partie américaine, que les termes utilisés dans le protocole d'accord posent problème et empêchent la conclusion rapide d'un accord.
0: Alors, cette question du nucléaire, justement, c'est un point d'inquiétude particulier pour Israël, qui est allié des États-Unis dans cette offensive. Est-ce que, selon vous, aujourd'hui, on peut dire que dans les relations entre Israël et les États-Unis, on assiste peut-être à un début de différend, un délitement des relations avec cette question peut-être de repousser la négociation nucléaire?
1: Alors, il y a à la fois les contraintes internes à l'administration Trump, c'est-à-dire le Congrès américain, les républicains interventionnistes, les tensions avec les démocrates, puisque vous savez que le président Trump veut toujours faire un accord meilleur que celui du président Obama. Et donc, effectivement, pour le président Trump, il y a à la fois cette contrainte politique interne très forte, puisqu'il en a fait un enjeu de politique interne depuis le retrait des États-Unis sous l'administration Trump numéro 1 en 2018 de l'accord signé par Obama en 2015. En même temps, le seul moment dans l'histoire contemporaine depuis 1979 où la République islamique d'Iran a réussi à diviser Israël et les États-Unis, c'est justement au moment de l'administration Obama en 2015. Donc c'est vraiment une ligne rouge, je crois, pour le président Trump. Il ne cesse de faire référence à ses prédécesseurs démocrates. Donc plus que l'influence israélienne, qui est une réalité sur la politique étrangère américaine, notamment au Moyen-Orient, et ce choix de l'administration Trump de placer Israël au centre des priorités régionales des États-Unis, qui est évident, il y a aussi cette tension politique interne entre démocrates et républicains sur la question d'un accord nucléaire passé ou futur avec la République islamique d'Iran.
0: On a vu ces derniers jours que l'heure est donc plutôt aux négociations. Du côté américain, il y a un vrai teasing de cet accord de paix, même si on a pu le constater encore ce matin. La situation reste très incertaine, avec donc ces nouvelles frappes sur des sites de tir de missiles, selon le commandement américain. La semaine dernière, déjà, Donald Trump avait brandi cette menace, affirmant avoir suspendu à la toute dernière minute une opération militaire contre l'Iran pour laisser justement la place à la démocratie. Est-ce que pour vous, ces revirements, ils font partie de la stratégie des États-Unis dans cette négociation? C'est vraiment la carotte ou le bâton? Ou bien ça reflète plutôt l'impréparation peut-être de Washington quand elle s'est engagée dans ce conflit?
1: Alors il n'y a pas forcément de revirement. Simplement, depuis le début de l'administration Trump, on voit que le processus diplomatique évolue en parallèle.

0: à l'utilisation de l'option militaire. Donc, ce n'est pas la première fois que pendant le cessez-le-feu depuis le 7 avril, donc à la fin de la guerre des 40 jours, on a des affrontements armés. Donc, on est dans le cadre d'une trêve armée, finalement. On n'est pas dans le cadre d'une pacification du conflit ou d'une solution durable. Donc, effectivement, l'administration Trump a déjà procédé à deux frappes militaires, deux ouvertures d'une confrontation militaire pendant des processus de négociation, à la fois lors de la guerre des 12 jours et là, le 28 février, pour la guerre des 40 jours. Donc, du point de vue de l'administration Trump, toutes les options sont à utiliser en même temps pour obtenir gain de cause et signer un accord selon les termes décidés par l'administration Trump. Et c'est là où peut-être qu'il y a une erreur de lecture du logiciel idéologique de la République islamique d'Iran. Il ne fait pas un calcul coût-bénéfice qui pourrait répondre à la carotte et le bâton que vous évoquez, qui est une stratégie occidentale très ancienne hein, vis-à-vis de la République islamique d'Iran. Elle a plus de 20 ans, cette stratégie. Elle n'est pas nouvelle, elle n'est pas propre à l'administration Trump. Et sa stratégie échoue parce qu'en face, vous avez un régime qui ne calcule pas en fonction des intérêts nationaux économiques du pays, mais en fonction de sa survie idéologique et sécuritaire. Et c'est pourquoi, pour l'instant, les négociations échouent en permanence parce que les choix qui sont faits à Téhéran ne sont pas perçus de manière intelligible, si vous voulez, par les décideurs américains.
1: Alors, vous évoquez hein, justement cet enchaînement de guerre en fait qui démarre alors même qu'un processus de négociation est en cours. Vous l'avez rappelé, la guerre des 12 jours en juin dernier, celle des 40 jours donc que vous évoquez, qui s'est ouverte le 28 février. Est-ce que aujourd'hui, même en cas d'accord avec ce protocole que vous évoquez et ce délai de 60 jours pour parvenir à un accord définitif sur le nucléaire, est-ce qu'on risque pas d'être confronté à, une fois de plus, une rupture des discussions et de nouveau un conflit dans quelques mois?
0: Alors effectivement, si un accord est conclu, ce qui est quand même une hypothèse qui n'est pas certaine pour l'instant, même temporaire, même une feuille de route, si vous voulez, ensuite va se poser la question, et vous avez raison de le mentionner, de la mise en œuvre et de l'interprétation du compromis diplomatique qui pourrait être atteint, et notamment sur la réouverture du détroit d'Ormuz, parce qu'on voit que les frappes américaines visaient des navires iraniens, selon les États-Unis, qui étaient en train de déposer des mines dans le détroit d'Ormuz, en pleine négociation, et des sites de lancement de missiles qui sont destinés à viser soit les navires qui circulent dans le détroit d'Ormuz, soit les bases militaires américaines dans la région. Donc on voit que c'est vraiment une trêve armée, que les deux côtés profitent de la pause pour renforcer leur force militaire. Et donc même si un protocole d'accord est conclu, ça n'empêchera pas les deux parties de préparer la prochaine confrontation militaire. Donc, une solution durable ne sera pas trouvée, effectivement, avec l'ensemble des questions qui soient traitées. C'est ce qu'on appelle la grande négociation. Il ne suffit pas de régler la question nucléaire ou la question du détroit d'Ormuz. Il faut aussi traiter de la question des auxiliaires de la République islamique dans la région. On voit qu'en pleine négociation, en ce moment, on assiste plutôt à une escalade militaire sur le front israélo-libanais. Donc, il faut régler toutes ces questions des confrontations militaires à l'échelle régionale. Et aussi, c'est pour ça que le ministre Araghchi n'a pas eu son visa pour aller aux États-Unis, apparemment, il y a la question de la coupure nationale d'Internet au Xinjiang qui semble être levée, mais il y a une répression aussi très forte à l'intérieur du pays. Et pour l'administration Trump, si vous voulez, de signer un accord quand même dans ce contexte-là, c'est quand même sur le plan de la politique interne extrêmement difficile. Donc on ne voit pas du point de vue américain ce qui pourrait être présenté comme un succès, si ce n'est un changement de régime à Téhéran. Et donc je pense que c'est vraiment pour les 2 dernières années de l'administration Trump, après 47 ans de confrontation, on voit qu'il y a cette recherche pour le président Trump d'entrer dans l'histoire, un peu comme il le fait aussi avec la question de Cuba. Donc on est vraiment sur des questions sensibles de politique interne américaine et on voit difficilement l'option diplomatique permettre une résolution durable du conflit tant les incompréhensions sont grandes entre les deux parties.
1: Merci beaucoup Clément Terme. Je rappelle que vous êtes chercheur associé à l'Institut international des études iraniennes. Merci d'avoir répondu à notre invitation ce matin.
0: Merci, bonne journée.
1: À vous aussi. Il est 8h26 sur Médien. Restez avec nous. Matin Info, ça continue juste après cette courte page de pub.
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3: 8h28 sur Midi 1, merci d'être avec nous. Dans quelques instants, un nouveau journal présenté par Eva Cohen. Juste avant ça, je vous propose de jeter un œil aux couleurs du ciel dans notre région. Au Maroc, le temps sera ensoleillé sur le nord de l'Oriental ainsi que le littoral entre El Jadida et Essaouira, puis partiellement nuageux à souvent clair ailleurs. Il y aura de la pluie sur Dara et le Haut Atlas central. Vous aurez 24 degrés à Nador sous le soleil, la minimale dans le royaume, 26 à Tanger sous un ciel bleu mais avec toujours beaucoup de vent. Il fera 28 du côté de Oujda, 35 pour Agadir, 36 degrés attendus à Léoune, Fès et Safi sous le soleil. Il fera 37 à Casablanca, 38 à Rabat, la capitale, sous les nuages. La maximale dans le royaume aujourd'hui, c'est pour Marrakech avec 41 degrés. En Algérie, le temps sera ensoleillé sur le littoral et les zones proches à l'ouest de Ténès. Il pleuvra sur le Hogar. À Oran, vous aurez 22 degrés aujourd'hui avec un ciel clair cet après-midi. 24 attendus à Alger, 28 degrés pour Tiaret, 29 à Constantine, 33 degrés du côté de Biskra sous un grand ciel bleu. Il fera 36 à Tamanrasset, 38 à Adrar, la maximale. En Tunisie, le temps sera partiellement nuageux à souvent ensoleillé sur le tiers nord du pays et clair ailleurs. Il fera 24 degrés à Monastir sous les nuages, 25 degrés attendus pour Djerba, 26 degrés pour Bizerte, 27 à Tabarka, Médine, Sfax, Gabès et Sousse. Il fera 28 degrés dans la capitale Tunis avec un ciel plutôt nuageux, 28 degrés aussi pour Kasserine qui cette fois aura de la chance, eux auront du soleil. Vous aurez 31 degrés à Gafsa, 33 à Touzeur, la maximale. h 30 sur Midi 1, Eva Cohen est de retour avec moi en studio pour un nouveau journal. Rebonjour Eva.
4: Rebonjour Alicia, bonjour à tous et à toutes.
3: À la une, les États-Unis qui réaffirment leur soutien au plan d'autonomie marocain sur le Sahara.
4: C'était hier à Rabat, à l'issue d'un entretien entre Nasser Bourita, ministre des Affaires étrangères du Royaume, et Trent Kelly, représentant républicain du Mississippi. Vous entendrez cet élu américain dès le début du journal. À quelques heures de l'Aïd, les préparatifs battent leur plein au Sénégal, ce qui ne se fait pas sans tension au niveau des transports. Les tarifs interurbains flambent dans le pays face à la demande et le gouvernement a donc déployé un dispositif spécial. Reportage à venir. L'Aïd, une période sacrée pour laquelle 1,5 million de fidèles musulmans ont pris la direction de la Mecque. En ce deuxième jour du Hajj, les prières autour du mont Arafat ont démarré très tôt pour éviter la chaleur, avec des pics attendus à 47 degrés aujourd'hui, vous l'entendrez.
3: Également dans ce journal, des frappes d'autodéfense dans le sud de l'Iran.
4: C'est ce que les États-Unis affirment avoir mené cette nuit sur des sites de missiles, cela dans un contexte d'efforts diplomatiques accrus ces derniers jours pour tenter de mettre fin à la guerre. On fera le point en fin d'édition.
3: Notre une de ce matin est à Rabat.
4: C'était hier, une délégation du Congrès américain en visite de travail au Maroc a été reçue par le ministre des Affaires étrangères Nasser Bourita. Une délégation conduite par Trent Kelly, élu républicain du Mississippi à la Chambre des représentants aux États-Unis, qui a réitéré le plein soutien de son pays au Maroc. On l'écoute.
5: Je tiens à souligner à quel point cette relation de 250 ans avec nos frères et sœurs marocains est historique et formidable. Ils ont été l'un des premiers, non pas l'un des premiers, mais bien le tout premier soutien de notre nation et de notre indépendance. Cette relation est longue, ancrée dans l'histoire, mais elle a toujours été empreinte de partenariat, d'amitié ou encore de soutien. Nous tenons à remercier chaleureusement Sa Majesté de nous avoir invités au Maroc et de nous avoir m'avoir permis de bénéficier de cette hospitalité ici. De plus, je soutiens fermement la proposition marocaine d'autonomie. Je pense qu'il s'agit de la résolution 2797 de l'ONU. Nous soutenons très activement la proposition marocaine d'autonomie.
6: We are very supportive of the Moroccan autonomy proposal.
4: Trent Kelly, élu à la Chambre des représentants aux États-Unis, il était hier en visite dans le Royaume. Et c'est aussi à la une ce matin, J-1 avant l'Aïd el-Adha, et les derniers préparatifs sont en cours. Hier, l'Agence nationale de la sécurité routière du Royaume a d'ailleurs appelé les usagers de la route à faire preuve de prudence lors de leurs déplacements en raison du trafic intense prévu sur tous les axes du réseau routier national à l'occasion de cette fête.
7: L'Aïd, ou plutôt la Tabaski, qui se prépare aussi au Sénégal et où la question des transports était au cœur des préoccupations.
4: Effectivement, l'approche de la fête qui se nomme Tabaski dans le pays, vous venez de nous le dire, Alicia, les déplacements pour rejoindre sa famille provoquent une forte demande et donc une flambée des tarifs interurbains. Le gouvernement a donc déployé un dispositif spécial à Dakar. Reportage avec notre correspondante Fatou Ndiaye.
8: À la gare des Beaux Maraîchers, la plus grande gare de la capitale Dakar, Pape Ndiaye semble avoir perdu son chemin. Une valise sur la main, l'autre main sur le menton. Selon lui, les tarifs ont doublé.
9: Les prix étaient de compris entre 6 000, environ 100 dirhams, et 7 000 francs CFA. Aujourd'hui, on me réclame 15 000 francs, près de 245 dirhams. C'est exagéré et les chauffeurs ont l'habitude d'augmenter les prix à chaque fête.
8: Pour cet autre usager, l'augmentation des tarifs du transport est justifiée. Le contexte de Tabaski oblige.
10: C'est normal. Nous sommes pratiquement à la veille de la fête. En tant qu'usager, j'accepte. Les chauffeurs font beaucoup d'efforts pour nous transporter. Mais heureusement pour cette année, l'augmentation est très modérée. Pour rallier ma commune, les prix sont passés de 1000 francs à 2000.
8: Mamadou est chauffeur à la gare routière des Beaux Maraîchers. Il dit appliquer les tarifs normaux.
11: Je ne peux ni confirmer ni affirmer qu'il y a augmentation des coûts du transport. Personnellement, j'applique le prix normal.
8: Pour fluidifier les déplacements pendant la Tabaski, l'État du Sénégal, à travers sa société de transport Dakar Demdik, a mis en place un dispositif spécial. Babacar Fall, directeur des transports routiers.
12: On a réservé 6 sites pour le transport ici même, la gare des Beaux Maraîchers. Dès le départ, M. le ministre nous avait instruit de tout faire pour au moins surveiller la question de la tarification. Et pour cela, on a mis un dispositif de veille au niveau de chaque sortie pour nous remonter en temps réel tout ce qui se fait. Et il y a tout un dispositif qui est en place pour pouvoir intervenir en cas de décalage entre ce qui était prévu.
8: Au Sénégal, pour les besoins de l'Aïd el-Kabir, des milliers de personnes se déplacent de région à région. Ainsi, plusieurs voyageurs veulent des contrôles renforcés pour leur déplacement à du coût plus abordable. Fatou Ndiaye, Dakar, pour Média.
4: Et Tabaski qui sera célébré ce jeudi le 28 mai au Sénégal, soit un jour après le Maroc. Un contexte de célébration sacrée à l'occasion duquel plus d'un million et demi de fidèles ont fait le déplacement à la Mecque. Éline Roussel, bonjour.
13: Bonjour Eva, bonjour Alicia, bonjour à tous.
4: Les pèlerins étaient rassemblés ce matin au pied du mont Arafat, l'une des étapes les plus importantes du Hajj.
13: Oui, c'est sur cette colline à une vingtaine de kilomètres de la Mecque que le prophète Mahomet aurait prononcé son dernier sermon. Ce matin, dès l'aube, les températures avoisinaient déjà les 40 degrés sur le mont Arafat, cette colline de 70 mètres de haut. Pourtant, des milliers de pèlerins présents dans le pays y ont prié et récité des passages du Coran. Les autorités saoudiennes ont d'ailleurs invité à ne pas tenter l'ascension du mont aux heures les plus chaudes de la journée. C'est hier que les fidèles ont entamé le pèlerinage vers la Mecque en commençant par le rite du Tawaf, qui consiste à tourner autour de la Kaaba, au cœur de la grande mosquée. Pour la prochaine étape, les fidèles se rendront demain à Muzdalifa, où ils ramasseront des cailloux afin de procéder à la symbolique lapidation du diable. Le Hajj, qui a lieu cette année dans un contexte de guerre au Moyen-Orient, a pourtant rassemblé plus de fidèles que l'année dernière, selon les autorités saoudiennes. Quelques 30 000 pèlerins iraniens sont aussi présents pour accomplir ce pèlerinage, qui est l'un des cinq piliers de l'islam.
4: Merci beaucoup, Aline Roussel.

0: pour ces précisions et des températures très chaudes encore attendues aujourd'hui sur place. Les autorités, pour protéger les fidèles, ont donc déployé sur les esplanades de la Grande Mosquée un puissant circuit de climatisation. Des systèmes de refroidissement des sols et des brumisateurs complètent le dispositif. Des bouteilles d'eau glacée sont également distribuées gratuitement aux pèlerins et les services médicaux sont déployés sur place pour venir en aide aux personnes qui seraient victimes d'un coup de chaleur.
1: La chaleur qui sera aussi de mise en Europe ce mardi.
0: Hier, les températures ont atteint un pic historique en France pour un mois de mai, un record qui devrait tomber dès aujourd'hui, journée la plus chaude annoncée de la vague de chaleur en cours sur le pays. 8 départements ont été placés en alerte orange canicule, une première pour cette période de l'année. A noter que l'on suffoque aussi en ce début de semaine du côté de l'Angleterre, de l'Irlande et de l'Italie, avec de nouveaux pics autour de 35 degrés attendus aujourd'hui.
1: Également à la une de l'actualité ce matin, ces nouvelles frappes américaines pendant la nuit sur le sud de l'Iran.
0: Des frappes qui interviennent dans un contexte de négociations accrues ces derniers jours pour tenter de mettre fin au conflit. Edouard May, notre correspondant aux États-Unis, fait le point sur ce que l'on sait.
2: Des frappes d'autodéfense, a annoncé le commandement central américain. Des frappes menées dans la région de Bandar Abbas, dans le sud de l'Iran, zone où se trouve la principale base navale du pays, selon la déclaration du porte-parole du commandement central. L'objectif était de protéger les troupes américaines de menaces iraniennes. Les cibles étaient des sites de lancement de missiles et des navires iraniens en train de placer des mines, toujours selon les États-Unis. L'armée assure avoir fait preuve de retenue compte tenu du cessez-le-feu. Une source a confié aux médias ABC que les frappes étaient très limitées. Donald Trump a seulement publié sur son réseau Truth Social une photo générée par l'IA. On peut y lire la politique iranienne de Barack Obama et un tas de billets. Une critique des levées des sanctions contre l'Iran permises par l'ancien accord sur le nucléaire. Puis la politique iranienne de Donald Trump avec un navire américain et autour des avions qui semblent être touchés. Donald Trump n'en dit pas plus, mais l'image reprend son slogan de la paix par la force et sa menace répétée. Si l'Iran n'accepte pas un accord, les États-Unis reprendront leurs frappes. Edouard May aux États-Unis, Média 1.
0: Et à noter qu'une délégation iranienne de haut niveau menée par le négociateur en chef du pays, Mohamed Barer Alibaf, et par le ministre des Affaires étrangères, Abbas Araghchi, s'est rendue au Qatar hier. Les discussions ont porté sur le détroit d'Hormuz, l'uranium enrichi iranien, ainsi que le soutien qatari à Téhéran face aux engagements américains pour une fin de conflit.
1: Peu d'avancée en revanche sur le front libanais.
0: Et hier, Benjamin Netanyahou, le premier ministre israélien, a déclaré que son armée allait intensifier son offensive contre le Hezbollah. Une annonce qui a provoqué le déplacement d'une partie de la population de la banlieue sud de Beyrouth craignant un bombardement imminent et qui intervient après des dizaines de frappes israéliennes dans le sud du Liban et dans la Beka. 3 personnes ont été tuées selon l'agence de presse libanaise ANI. Et puis retour en Europe pour une autre guerre. Les États-Unis se disent prêts à servir de médiateur entre la Russie et l'Ukraine. C'est ce qu'annonce ce mardi Marco Rubio, le chef de la diplomatie américaine, après un échange avec son homologue russe, Sergueï Lavrov, qui hier avait appelé les ambassades et les ressortissants étrangers à évacuer Kiev en raison de bombardements russes à venir. Le ministre des Affaires étrangères ukrainien, pour sa part, a appelé les partenaires de l'Ukraine à ne pas céder au chantage russe et à fournir davantage d'aide et d'armement au pays. Une personne a été tuée cette nuit dans une frappe russe sur Odessa.
1: Merci beaucoup Eva Cohen pour ce point complet sur l'actualité. Le prochain point d'information sur votre antenne, ce sera à 9h sur l'antenne Afrique pour un concentré d'informations donc de l'actualité du continent. On reste ensemble pour parler cette fois actualité sportive. C'est le retour de Sport Matin.

0: Et pour l'occasion, Mounsef Zamrat est de retour en studio. Rebonjour Mounsef.
1: Eh bien bonjour Alicia, bonjour à toutes et tous. J'étais en pleine réflexion, il est beau le générique hein, de Sport Matin quand même.
0: Ouais, on sait que vous l'adorez à chaque fois. Si seulement les auditeurs pouvaient voir comme vous profitez de ce générique à
1: oui.
0: chaque fois. Mounsef, un mot d'ordre. Ce matin, un peu de patience encore. Les supporters marocains vont enfin connaître leur représentant pour le prochain mondial. C'est ce soir à partir de 19h.
1: Et oui Alicia, ils seront 26 à porter les couleurs du Maroc lors de la prochaine Coupe du Monde. Le sélectionneur marocain Mohamed Ouahbi qui dévoilera ce soir à partir de 19h sa liste définitive au cours d'une conférence de presse qui sera organisée comme à son habitude au complexe Mohamed VI de Marmoura quelques heures après le match amical disputé à huis clos face au Burundi. À l'approche de cette annonce qui est très attendue, plusieurs surprises pourraient figurer dans cette sélection. Le technicien marocain devrait miser sur l'expérience et l'ossature des Lions d'Atlas tout en intégrant une nouvelle génération prometteuse récompensée pour ses performances remarquées tout au long de la saison. La presse s'agite et voilà les informations qu'on peut retrouver ce matin, Alicia. Une liste d'attente qui pourrait être révélée ce soir. Hakim Ziyech, peut-être, il aurait été en contact avec le sélectionneur ces derniers jours. Soufiane Boufal pourrait être présent. Naïf Aguel devrait être là. Yacine Jessim, le champion du monde U20, lui aussi devrait être présent. Marwan Saaden devrait être la grande surprise, lui qui évolue avec Al-Fateh.

0: seule chose est sûre,
1: pas de boule de cristal ici.
0: Ouais, non, jamais. La seule chose qui est sûre pour le moment, c'est que lors de ce mondial qui est organisé aux États-Unis, au Canada et au Mexique, le Maroc évoluera dans le groupe C, un groupe qui est particulièrement relevé avec le Brésil, l'Écosse et Haïti. À 49 ans, Mohamed Ouahbi, déjà sacré champion du monde, il a l'expérience avec les U20. Eh bien, il va disputer sa première Coupe du Monde avec les A, avec une seule ambition, continuer à écrire l'histoire du football marocain. Ça tombe bien, l'histoire du football marocain, eh bien, c'est dans podium, dans un peu plus d'un quart d'heure. Foued El Hennaoui qui reçoit deux gardiens de la sélection marocaine, Saïd Bedou et Hicham Idrissi. Ça promet une édition plus qu'intéressante. Au Maroc, toujours la Coupe du Trône de Futsal qui a trouvé son vainqueur. La Renaissance sportive de Belkane qui a remporté la Coupe du Trône de Futsal saison 2024-2025 en s'imposant face au Raja Club Athlétique sur le score de 6-1 en finale disputée hier à la Salle Omnisport Ibn Yassine de Rabat.
1: Et à mesure que le coup d'envoi de cette Coupe du Monde se rapproche, la tension monte aux quatre coins de la planète football. Entre blessures de dernière minute, liste très attendue des sélectionneurs, comme vous nous l'avez expliqué, choix stratégique, mais aussi première polémique.
0: Et oui, on commence peut-être par les inquiétudes à moins de 3 semaines du coup d'envoi de la Coupe du Monde. L'inquiétude qui grandit autour de Lionel Messi. La star argentine souffre d'un surménage accompagné d'une fatigue musculaire à l'ischio-jambier gauche, selon un communiqué publié par son club de l'Inter Miami samedi lors de la rencontre face au Philadelphia Union en MLS. Le champion du monde argentin avait lui-même demandé à sortir après s'être tenu l'arrière de la cuisse gauche. Des images qui ont immédiatement semé le doute en Argentine, alors que tous les regards sont désormais tournés vers l'évolution physique du numéro 10. Pendant ce temps, en Espagne, une autre annonce qui fait énormément parler. Le sélectionneur Luis de la Fuente a dévoilé sa liste pour le mondial avec une absence historique. Aucun joueur du Real Madrid ne figure dans la sélection espagnole. Une première qui provoque déjà de vifs débats dans la presse ibérique. Entre l'absence de plusieurs cadres et les nombreuses interrogations autour du 11 type, cette Roja version 2026 intrigue autant qu'elle ne divise. Nicolas Villas, un de nos consultants spécialistes du football européen.
2: Quel que soit le choix que va faire Luis de la Fuente dans les buts, il y aura quoi qu'il arrive encore une fois débat. Ensuite, il n'a pas pris le Normand ni Huisen en défense, ce qui veut dire que Huisen était a priori le seul joueur du Real qui allait apparaître dans la liste. Pas d'Huisen. Carvajal, on se doutait déjà qu'il n'était pas non plus dans les choix de d'Alvaro Arbeloa. Donc aucun joueur du Real Madrid dans la liste. Ça n'est jamais arrivé dans l'histoire de la sélection espagnole qu'une liste pour une phase finale de Coupe du Monde ne présente aucun joueur du Real Madrid. Ça n'est jamais arrivé. Luis de la Fuente a été interrogé là-dessus en disant « Moi, je suis pas là pour regarder la provenance des joueurs. Je prends ceux que j'estime être les meilleurs. » Mais ça fait beaucoup débat en Espagne aussi, le fait qu'il n'y ait pas de joueur du Real. Et là, il y a la question qui est venue aussi. Qui vont être les leaders de cette Roja finalement? Les deux capitaines sont emblématiques, sont pas là. Et De La Fuente a fait une réponse en disant « Ceux qui sont là feront très bien le travail. Il y a un vrai état d'esprit qui se dégage de cette équipe. » Sachant que rajouter à ça les joueurs qui sont blessés, type Lamine Yamal, dont on ne sait pas quand est-ce qu'il sera à 100% pour pouvoir jouer en phase finale de Coupe du Monde. Il y a quand même beaucoup, beaucoup d'interrogations autour de cette liste mise en place par Luis de La Fuente.
0: Et puis toujours autour du Mondial, le Mexique a confirmé qu'ils accueilleraient sans aucun problème la sélection iranienne durant la compétition. Une déclaration de la présidente mexicaine Claudia Sheinbaum après l'annonce de l'équipe d'Iran de football d'installer son camp de base à Tijuana plutôt qu'à Tucson aux États-Unis. Une décision qui intervient dans un contexte géopolitique sensible mais qui confirme déjà que ce mondial 2026 se jouera aussi en dehors des terrains.
1: On prend la direction. J'étais pressée, voyez-vous. Paris est ma ville de cœur. Je disais donc, on prend la direction de Paris tout de suite. Le tennis est à l'honneur puisque Roland-Garros se poursuit.
0: Et oui, le rideau qui commence doucement à tomber pour Gaël Monfils à Roland-Garros, le vétéran français, aujourd'hui 218e mondial, on va y arriver, a été éliminé dès le premier tour de ce qui restera son 19e et dernier Roland-Garros, battu en 5 manches par son compatriote Hugo Gaston. Mené de 7-0, Monfils avait pourtant trouvé les ressources pour relancer la rencontre et faire vibrer une dernière fois le public parisien avant de céder dans une ultime manche à sens unique. Demi-finaliste du tournoi en 2008 et ancien numéro 6 mondial, Gaël Monfils avait annoncé à l'automne dernier que la saison 2026 serait la dernière de sa carrière sur le circuit ATP, une page du tennis français qui se tourne progressivement à porte d'Auteuil. Le numéro 1 mondial, Yannick Sinner, lui fait son entrée cet après-midi sur le court. L'Italien a rendez-vous contre le français Clément Tabour. C'est à partir de 19h15.
1: Allez, sport automobile à présent avec Karim Sekat qui écrit une page historique pour ce sport marocain. le week-end dernier.
0: Et oui, le pilote marocain est devenu le tout premier représentant du royaume à prendre le départ des mythiques 24 heures de Nürburgring, surnommé l'Enfer Vert, un tracé légendaire de 25 km au cœur de la forêt allemande, considéré comme l'une des courses d'endurance les plus exigeantes, les plus imprévisibles et les plus redoutées au monde. Sur les 172 équipages engagés au départ, 10 ont été

0: éliminé avant même le lancement de la course. Il n'était donc plus que 162 à s'élancer. Près d'un tiers de participants n'a jamais vu le drapeau à damier. Mais Karim Skett, lui, est allé au bout de ce défi hors norme au volant d'une Porsche Cayman GT4 engagée sous les couleurs de l'écurie britannique Brickell Racing. Le Marocain a terminé à une remarquable 12e place dans sa catégorie. Une performance réalisée devant plus de 352 000 spectateurs à l'ICR et au milieu de près de 600 pilotes venus des quatre coins du monde. Une première historique qui vient s'inscrire un peu plus le nom du Maroc dans l'univers du sport automobile international. Une autre performance extraordinaire pour conclure, Naoufel Sfendla. Vous avez entendu Naoufel ? Ce qu'elle a fait ?
1: Non, dites-moi.
0: C'est la première Marocaine à réussir le défi Everest, Lhotse, le One Push, l'Everest, le sommet du monde. Et cela plutôt en une seule poussée. Un défi considéré comme l'un des plus exigeants de l'alpinisme de très haute altitude. Depuis le sommet, Naoufel partage ses émotions et surtout un message plus qu'inspirant pour la jeunesse. Écoutez-la.
2: Je suis trop fière. Everest, c'était mon rêve, comme vous le savez depuis toujours. Et je l'ai réalisé, de là, je suis très très fière. Lhotse, qui est super difficile et très lourd, ça, c'est de la performance. Et j'ai un message à tous les jeunes marocains et à tous les jeunes, de façon générale. N'attendez pas d'avoir les moyens pour réaliser vos rêves. Pendant que je voyais les portes fermées, que je voyais de la difficulté pour l'Everest, j'ai continué à me battre, j'ai continué à rêver, j'ai continué à m'entraîner. J'ai tout fait. J'ai pas baissé les bras. Il était hors de question que je puisse arriver au jour où je fasse l'Everest, mais que je ne fasse pas le Lhotse. Ça, c'est fierté pour moi. Première femme marocaine dans le monde à l'avoir réalisé.
0: Depuis les sommets, l'extraordinaire Naoufel Sfendla. On l'attend sur Média lors de son retour.
1: On espère qu'elle viendra nous rendre visite après donc cette prouesse impressionnante. 8h49 sur Média. Merci beaucoup, Mansaf Zamrat, pour ce sport matin. Restez avec nous, chers auditeurs. Ma matin info, ça continue juste après la pub.
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1: ، 8h50 sur Média, l'heure pour nous de faire un point sur l'actualité économique. C'est la Story Echo avec Oumar Baldé. Bonjour Omar.
6: Bonjour Alicia Miami.
1: Alors ce mardi, nous parlons du pèlerinage à la Mecque puisque c'est aujourd'hui que les pèlerins se retrouvent à Arafat pour cette étape phare du Hajj. On le sait Omar, cette fois également, exactement comme l'année dernière, le Hajj intervient dans un contexte de guerre au Moyen-Orient. Est-ce que vous pouvez nous dire quel impact ce conflit a eu sur les prix des packages proposés aux pèlerins ?
6: Oui, la guerre au Moyen-Orient a effectivement impacté les prix des packages, mais seulement au niveau des billets d'avion. C'est du moins ce que l'on fait savoir auprès de la Fédération nationale des agences de voyage du Maroc. Toutefois, pour éviter certaines polémiques avec les clients, les voyagistes disent avoir supporté eux-mêmes ces hausses sans augmenter les tarifs initialement convenus avec les pèlerins. On parle d'un surplus d'environ 500 dirhams par billet d'avion pour la classe économique, alors que pour la classe business, les agences de voyage rapportent donc que des compagnies aériennes ont subitement fait passer les prix du simple au double, ce qui a d'ailleurs tendu les relations par moment. Au niveau de l'Arabie Saoudite, les prestataires n'avaient pas augmenté leurs tarifs initialement convenus avant la guerre au Moyen-Orient. Et là, on parle des prestations liées à l'hébergement, au transport et à la restauration, par exemple. Je rappelle que quelques 34 000 Marocains ont été sélectionnés pour le Hajj cette année.
1: Alors Omar, au-delà des rites religieux, le Hajj, c'est aussi une véritable source de business. Hein.
6: Les différentes estimations parlent en effet d'un chiffre d'affaires autour de 20 milliards de dollars par an. Hajj et Omra réunis, oui, ce tourisme

0: religieux est une véritable source de business pour les compagnies aériennes, l'industrie hôtelière et de la restauration, en plus, bien évidemment, des compagnies de téléphonie mobile. En Arabie Saoudite, Hajj et Omrah fournissent au pays sa deuxième source de revenus après le pétrole. Cette année, notons qu'environ 2 millions de pèlerins font le Hajj habituellement. 63% d'entre eux sont asiatiques, 22% proviennent du monde arabe contre 11% de l'Afrique et 3% des autres continents.
1: Et accueillir tout ce monde, Oumar, ça exige une modernisation continue des lieux saints. Et c'est justement dans ce cadre qu'un gigantesque projet hôtelier a été lancé récemment à la Mecque.
0: Oui, c'est un gigantesque projet annoncé en octobre dernier. Il s'agit donc du King Salman Gate. Il devrait radicalement transformer les abords de la grande mosquée de la Mecque en 10 ans. King Salman Gate, c'est sur une superficie de 12 millions de kilomètres carrés avec une capacité d'accueil de 900 000 fidèles répartis sur des zones résidentielles et commerciales. C'est également un projet censé créer 300 000 emplois. Il fait suite à un autre gigantesque projet dans la ville sainte, à savoir Massar Makkah, déjà en cours de réalisation. Je rappelle que ces dernières années, l'Arabie Saoudite accueille près de 17 millions de visiteurs rien que pour le Hajj et la Omra chaque année.
1: Merci beaucoup Oumar pour ces explications donc sur le business derrière le pèlerinage. Il est 8h54 sur Médian. Restez avec nous, Matin Info, ça continue juste après cette courte pause.
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1: Bonjour à toutes et à tous, avec vous Noah Perret. À la une de l'actualité, hier on célébrait l'anniversaire de l'Union africaine, 63 ans que l'institution existe. Ce 25 mai était aussi l'occasion de fêter la journée mondiale de l'Afrique. Alors cette année, l'UA a lancé sa décennie sur les réparations liées à l'esclavage et à la colonisation. L'institution entend mettre en place des projets d'action, d'investissement ou encore de restitution d'œuvres d'art. L'objectif est de réparer la mémoire collective, rattraper le retard de développement sur le continent et envisager un avenir plus unifié. L'occasion pour Désiré Assogbavi, conseiller Afrique à l'Open Society Foundation, de revenir sur les défis à relever pour l'Union africaine. Écoutez-le.
2: L'Union africaine se trouve à un moment important où il est important pour le continent de s'unir davantage et pour rassembler ses forces. On ne pourra pas achever notre développement sans qu'il y ait la paix et la sécurité sur le continent. Il y a plusieurs années, l'Union avait lancé une campagne de faire taire les armes sur le continent à l'horizon 2020. En 2020, on a constaté que rien n'a été fait. On espère que la volonté politique sera au rendez-vous pour que cela ait lieu. Ce qui est important ici, c'est que autant l'Union africaine et les partenaires, y compris les partenaires extérieurs, ici les Nations Unies et les autres groupements, il faut qu'on comprenne que les interventions militaires par les forces de la paix ne sont pas les solutions suffisantes pour régler la question de paix et sécurité.
1: Analyse de Désiré Assogbavi, conseiller Afrique à l'Open Society Foundation. Il était notre invité de la mi-journée hier au micro de Lina Tagui. L'intégralité de l'entretien est à retrouver sur le site medi1.com. Et puis l'actualité ce mardi nous emmène au Sénégal où la population s'est réveillée ce matin avec un nouveau Premier ministre. Il s'agit de Ahmadou El Aminou Mohamed Lo, successeur d'Ousmane Sonko, limogé ce week-end par le président Bassirou Diomaye Faye. Ce nouveau chef du gouvernement est un économiste de 60 ans, ancien de la Banque centrale des États d'Afrique de l'Ouest. Il est peu connu du grand public, bien qu'il ait été secrétaire général dans

0: le premier gouvernement de Bassirou Diomaye Faye, avant d'être nommé ministre auprès du président en charge du suivi de l'agenda national de transformation, le programme économique de l'exécutif baptisé Sénégal 2050. Et à noter que ce matin, les députés sont convoqués en séance plénière au Parlement afin de voter dans un premier temps la réintégration d'Ousmane Sonko en tant que député et d'élire dans un second temps le nouveau président de l'Assemblée nationale. Et on reste au Sénégal qui se prépare à fêter demain l'Aïd el-Adha, appelée plus communément en Afrique de l'Ouest la Tabaski, l'occasion pour les fidèles de se rassembler en famille, ce qui provoque une ruée vers les régions à quelques jours de la fête. Conséquence directe, l'explosion des tarifs de transport interurbain, une augmentation qui n'empêche pas pour autant les Sénégalais de se déplacer. L'État, de son côté, a mis en place un dispositif spécial, correspondance de Fatou Ndiaye.
1: À la gare des Beaux Maraîchers, la plus grande gare de la capitale Dakar, Pape Ndiaye semble avoir perdu son chemin. Une valise sur la main, l'autre main sur le menton. Selon lui, les tarifs ont doublé.
2: Les prix étaient de compris entre 6 000, environ 100 dirhams, et 7 000 francs CFA. Aujourd'hui, on me réclame 15 000 francs, près de 245 dirhams. C'est exagéré et les chauffeurs ont l'habitude d'augmenter les prix à chaque fête.
1: Pour cet autre usager, l'augmentation des tarifs du transport est juste. Le contexte de Tabaski oblige.
3: C'est normal. Nous sommes pratiquement à la veille de la fête. En tant qu'usager, j'accepte. Les chauffeurs font beaucoup d'efforts pour nous transporter. Mais heureusement pour cette année, l'augmentation est très modérée. Pour rallier ma commune, les prix sont passés de 1000 francs à 2000.
1: Mamadou est chauffeur à la gare routière des Beaux Maraîchers. Il dit appliquer les tarifs normaux.
4: Je ne peux ni confirmer ni affirmer qu'il y a augmentation des coûts du transport. Personnellement, j'applique le prix normal.
1: Pour fluidifier les déplacements pendant la Tabaski, l'État du Sénégal, à travers sa société de transport Dakar Demdik, a mis en place un dispositif spécial. Babacar Fall, directeur des transports routiers.
5: On a réservé 6 sites pour le transport ici même, la gare des Beaux Maraîchers. Dès le départ, notre ministre nous avait instruit de tout faire pour au moins surveiller la question de la tarification. Et pour cela, on a mis un dispositif de veille au niveau de chaque sortie pour nous remonter en temps réel tout ce qui se fait. Et il y a tout un dispositif qui est en place pour pouvoir intervenir en cas de décalage entre ce qui était prévu.
1: Au Sénégal, pour les besoins de l'Aïd el-Kabir, des milliers de personnes se déplacent de région à région. Ainsi, plusieurs voyageurs veulent des contrôles renforcés pour leur déplacement à des coûts plus abordables. Fatou Ndiaye, Dakar, pour Média.
0: Et enfin, avant de vous quitter, une dernière information concernant l'épidémie d'Ebola en cours en République démocratique du Congo. Selon le dernier bilan, on parle de 204 personnes décédées et près de 900 cas suspects. Une épidémie difficile à maîtriser alors que dans l'est de la RDC, d'intenses combats sont en cours entre les forces de Kinshasa et le groupe M23 depuis plusieurs jours. C'est la fin de cette synthèse. Merci beaucoup de l'avoir suivi et bonne suite des programmes sur les antennes de Midi 1.
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2: Bonjour à toutes et à tous, avec vous Noah Perret. À la une de l'actualité ce matin, l'Iran a été visé par des frappes américaines dans le sud du pays malgré le cessez-le-feu en cours. Le commandement américain pour le Moyen-Orient parle de frappes d'autodéfense lancées hier soir. Selon l'armée, elles visaient des sites de lancement de missiles et des embarcations iraniennes qui tentaient de poser des mines. Plusieurs médias iraniens ont alerté sur des explosions entendues à Bandar Abbas. Des frappes qui sont arrivées alors que des progrès dans les négociations ont été notés ces derniers jours. À l'heure actuelle, le secrétaire d'État américain Marco Rubio reste optimiste. Il a annoncé qu'un accord avec l'Iran était toujours possible et qu'il prendrait quelques jours. En parallèle, les gardiens de la Révolution ont affirmé avoir abattu un drone américain qui pénétrait dans l'espace aérien iranien. Le guide suprême iranien Mojtaba Khamenei a déclaré quant à lui que les pays du Golfe ne serviront plus de bouclier aux bases américaines, sous-entendu que les bases de Washington ne sont désormais plus protégées par les pays du Golfe. Des frappes qui reprennent alors qu'aujourd'hui en Arabie Saoudite, plus d'un million et demi de musulmans poursuivent le Hajj, le grand pèlerinage à la Mecque, avec l'étape aujourd'hui du mont Arafat. Cette année, les températures devraient dépasser les 45 degrés, ce qui a poussé les autorités à déployer des équipes médicales pour intervenir en cas de malaise. En parallèle, la distribution de parasols par des volontaires. L'actualité également aujourd'hui nous emmène au Sénégal, où la population s'est réveillée ce matin avec un nouveau Premier ministre. Il s'agit de Ahmadou El Aminou Mohamed Lo, successeur d'Ousmane Sanko, limogé ce week-end par le président Bassirou Diomaye Faye. Ce nouveau chef du gouvernement est un économiste de 60 ans, ancien de la Banque centrale des États d'Afrique de l'Ouest. Il est peu connu du grand public, bien qu'il ait été secrétaire général dans le premier gouvernement de Bassirou Diomaye Faye, avant d'être nommé ministre auprès du président en charge du suivi de l'agenda national de transformation, le programme économique de l'exécutif baptisé Sénégal 2050.

0: 50. Et à noter que ce matin, les députés sont convoqués en séance plénière au Parlement afin de voter dans un premier temps la réintégration d'Ousmane Sonko en tant que député et d'élire dans un second temps le nouveau président de l'Assemblée nationale. Enfin, avant de vous quitter, une information pratique à la veille de l'Aïd el-Adha au Maroc, l'Agence nationale de la sécurité routière appelle les usagers de la route à redoubler de vigilance et de prudence et à prendre les précautions de sécurité nécessaires en prévision d'un trafic intense sur tous les axes du réseau routier national. C'est la fin de cette synthèse, merci de l'avoir suivi et bonne suite des programmes sur les antennes de Média.
1: C'est un dossier extraordinaire, car ce n'est pas un dossier. C'est une conversation d'abord, un monologue ensuite. Pas d'enquête, pas de criminel traqué, pas de déduction, pas de bataille d'experts, pas de témoins, pas de complices. Un procès pourtant, qui ne fit pas grand bruit. En 1944, le bruit venait d'ailleurs. Et un homme. Un homme, deux femmes et des enfants. C'est pour ces enfants que je ne prononcerai ici ni lieu ni nom. Rien qui puisse leur apprendre qu'ils sont nés en même temps que la mort, qu'ils l'ont côtoyé de si près qu'il a fallu un miracle pour qu'elle ne les touche pas. On leur a dit qu'ils étaient morts sous les bombardements. J'espère qu'ils le croient toujours. Ce on, qui les a préservés, c'est un policier. Ça n'arrive pas tous les jours. Ça ne pourrait plus arriver d'ailleurs. Quand j'aurai terminé tout à l'heure, certains d'entre vous penseront peut-être ce policier a fait ça parce que le criminel était un homme important, un haut fonctionnaire. Il ne l'aurait pas fait pour n'importe qui. Peut-être. Ça n'est pas mon opinion. Et puis, ce qui compte, c'est qu'il l'ait fait. Alors nous ferons de même.

Commissariat central, j'écoute. Commissariat central, j'écoute. Vous avez demandé la police, parlez. Bonsoir, monsieur. Je suis monsieur B. Puis-je parler au commissaire, s'il vous plaît? Il me connaît, c'est un ami. Le commissaire n'est pas là, c'est personnel? Non. Voulez-vous son adjoint? Non, écoutez, c'est important. Joignez le commissaire et dites-lui de m'appeler, faites vite. L'officier de police a noté le numéro et le nom. Il se renseigne auprès de l'adjoint car l'appel lui a paru bizarre. On joint le commissaire. Je le rappelle, merci. À l'intérieur du commissariat central, on ne saura rien de plus avant le lendemain matin. Il est 11h du soir. À 11h30, le commissaire monte les marches d'un petit hôtel particulier dans le noir, couvre-feu oblige, nous sommes en guerre. La maison est silencieuse. De l'extérieur, aucune lumière apparente. D'épais rideaux sombres la dissimulent au regard et au bombardement éventuel. Monsieur B ouvre au commissaire. Les deux hommes se serrent la main, machinalement, tandis que le policier demande « Où est-elle ? » « Là-haut, dans sa chambre. » « Je dois la voir immédiatement, c'est arrivé quand ?»« Il y a une heure ou deux, peut-être plus, je ne sais pas. » « Ne faites pas de bruit, les enfants dorment. » Ils n'ont rien entendu. Heureusement, leur chambre est au deuxième. Au premier étage, la chambre de Madame B. séparée par une salle de bain de la chambre de son mari. Milieu aisé, donc, un peu snob même. On ne fait pas chambre à part dans tous les ménages. Il faut de la place.

vie saccagée. Le spectacle n'est pas beau. La mort n'est jamais belle à voir. Le revolver se détache tout noir sur l'oreiller blanc. La main qu'il a lâchée est restée ouverte près de la tempe. Le désordre du lit tranche au milieu de cette pièce méticuleusement rangée. Vous vous êtes battu? Non. Disputé seulement. Quand je l'ai laissée seule, elle faisait une crise de nerfs. Je l'ai entendue pleurer et trépigner pendant un bon moment, et puis je suis sorti prendre l'air. Vers quelle heure? 8 heures à peu près. Les enfants étaient déjà au lit. Vous êtes allé loin? Jusqu'à un bar sur le boulevard? Combien de temps? Je sais pas. J'ai pas regardé l'heure. Peut-être 3 quarts d'heure. Quand je suis rentré, j'ai voulu jeter un coup d'œil chez ma femme pour voir si elle était calmée. Et j'ai vu ça. Heureusement que les gosses n'ont rien entendu. Vous avez appelé le médecin? Non, elle est morte. J'ai préféré vous joindre d'abord. Je ne veux pas de publicité. Je vous fais confiance. Dans ma situation, ce serait catastrophique. Monsieur B est très pâle, mais maître de lui en apparence. Il a 50 ans passé, c'est un homme un peu hautain qui a toujours tablé sur son physique et son intelligence. Sa femme était plus jeune que lui, de moitié, et ravissante. On ne voit plus de sa beauté qu'une masse de cheveux noirs et bouclés, savamment bouclés. La dernière séance chez le coiffeur ne doit pas remonter loin, la veille ou le matin même. C'est curieux, les femmes. Elles vont chez le coiffeur le matin et elles se suicident le soir. À qui appartient le pistolet? À moi. Il était dans le tiroir de mon bureau. Vous savez que c'est interdit. C'est embêtant pour vous. Enfin, il va falloir que j'appelle mes hommes. Pourquoi faire? Eh bien, les constatations d'usage. Photos, empreintes. On ne peut pas enlever le corps avant. C'est vrai. Les deux hommes redescendent au rez-de-chaussée, dans le bureau de Monsieur B. Tandis que le commissaire téléphone et donne ses instructions, il remarque que, sur le complet de Monsieur B, quelques taches de sang. Mais vous l'avez touchée? Non. Non, mais je me suis penché sur elle. J'espérais qu'elle n'était pas morte. C'est trop stupide de se tuer pour une dispute. À quel sujet cette dispute? Une histoire de femme. Elle a découvert que j'avais une maîtresse il y a quelques mois. Nous parlions de divorce, mais en réalité, elle ne voulait pas divorcer. Et moi, je ne voulais pas qu'elle emmène mes enfants. Depuis quelque temps, nous avions une scène presque tous les soirs à ce sujet. Elle avait déjà menacé de se tuer. C'était sérieux, cette liaison? Oui. Donc, votre femme était dépressive, nerveuse. Est-ce qu'elle a vu un médecin récemment? Non. À part vous qui peut confirmer son état de ces derniers mois, ses allusions au suicide. Je ne sais pas, personne, je suppose. Dommage. L'enquête aurait été rapide. L'ennuyeux, c'est votre liaison. Enfin, si votre belle famille ne fait pas de remue-ménage autour de tout ça, il n'y aura pas d'éclaboussure. Sa mère est aux États-Unis, c'est sa seule famille. Elle ne la voit plus depuis longtemps. La conversation est interrompue par l'arrivée d'une ambulance et de policiers. Chacun fait son travail. Le médecin constate la mort. La balle a pénétré dans la tempe droite. Les policiers relèvent les empreintes sur le revolver et les traces de poudre sur la main. Il est 2 heures du matin quand tout ce petit monde repart. Le commissaire s'apprête à partir lui aussi.
Il a fait tout ce qu'il a pu. Le corps est transporté à la morgue sur la demande du mari, qui ne veut pas que ses enfants se rendent compte du drame. Il tient énormément à son fils, 5 ans, et à sa fille, 3 ans. Pendant les opérations des policiers,

Le permis d'inhumer dans la journée, je pense. Et après? Après? Rien. C'est tout. Commissaire, c'est moi qui l'ai tué. Un policier s'attend toujours plus ou moins à des rebondissements, mais d'habitude, c'est plutôt le contraire qui se passe. C'est le policier qui pose la question. C'est curieux, un homme qui avoue de cette façon sans que personne ne l'y pousse, sans une question gênante pour lui. De 11h30 à 2h du matin, il ment le plus naturellement du monde, et sur le pas de la porte, il dit qu'il a tué tout aussi naturellement, comme pour faire rebondir la conversation. Cet homme est étrange. D'autant que, à peine l'étonnement du commissaire passé, il ajoute « Je l'ai tué... » Et ce n'est pas tout. Il faut que je vous dise tout. Mais je suis fatigué, c'est comme si j'avais le vertige tout d'un coup. Emmenez-moi tout de suite, mettez-moi en prison, j'écrirai tout ça, ce sera plus facile. Le commissaire l'a conduit en cellule, après l'avoir officiellement inculpé du meurtre de sa femme. Monsieur B, à 4h du matin, a demandé une dactylo et s'est mis à dicter dans sa cellule une confession dont le texte tient en 2 pages. C'est un remarquable condensé de 10 ans d'existence. « J'ai tué ma femme, dit-il, et ce n'est pas tout.

La confession de M. B, dactylographiée la nuit du meurtre de sa femme dans sa cellule, c'est 10 ans de sa vie, et elle tient en 2 pages. J'ai toujours vécu au milieu des femmes. J'en ai eu beaucoup. Très souvent, j'ai gâché des tas de choses à cause d'elles. Ce qui m'arrive aujourd'hui ferait perdre la tête à n'importe quel homme, je crois. J'ai cru très sincèrement pouvoir le supporter. J'ignore ce qui a pu se produire. Tout s'est mis à tourner. J'ai eu l'impression de voir ma vie en 2 exemplaires. Comme je suppose que mes sentiments n'intéressent pas la police, je me contenterai d'affirmer que j'ai aimé véritablement ma femme autant que la première. Il se passe simplement que ces amours n'ont pas duré éternellement. J'allais recommencer une 3e fois, mais je me demande si je n'aurais pas fini par tuer une 3e fois. Je m'explique. Il y a 10 années, avant de prendre mon poste dans cette ville, j'étais marié 1 première fois. Je m'entendais bien avec ma femme, mais je ne pouvais pas m'empêcher d'en avoir d'autres. Cela a commencé dès le début de notre mariage. Ma première femme s'en est aperçue. Elle est devenue d'autant plus jalouse qu'elle ne pouvait pas avoir d'enfant et avait peur que je la laisse pour en épouser une autre qui, elle, me donnerait des enfants. En 1933, j'ai rencontré celle qui devait devenir ma 2e femme. J'ai voulu divorcer, mais cela s'est avéré impossible. Adèle, ma 1ère femme, refusait même une simple séparation de corps. J'ai donc décidé de la tuer. Un soir, où elle était particulièrement énervée, j'ai fait semblant de tenter une réconciliation et je suis venu la rejoindre dans son lit. J'avais caché mon revolver dans la poche de ma robe de chambre. Cela n'a pas été très difficile. Je me suis approché d'elle dans son dos, j'ai fait semblant de mettre mes bras autour de son cou, et dans le même mouvement, j'ai appuyé l'arme sur sa tempe et j'ai tiré. Ensuite, j'ai déposé son corps sur le lit, essuyé l'arme, et lui ai mis dans la main. Je suis sorti, je me suis fait voir, je suis rentré tard, je me suis couché. J'ai découvert le suicide de ma femme le lendemain matin en même temps.

tant que les domestiques. La police a admis le suicide sans difficulté. Pourtant, deux choses auraient dû les intriguer. L'impact de la balle sur la tempe droite était un peu trop haut. Il ne correspondait pas au geste classique qui consiste à appuyer soi-même le revolver. Ensuite, j'avais mis le revolver dans la main droite d'Adèle et elle était gauchère. Personne n'a pensé à ce détail. La police n'a pas posé la question. Ainsi, j'ai pu me remarier avec Stéphanie, ma deuxième femme. Nous avons eu des enfants et j'ai recommencé à avoir des liaisons jusqu'au jour où j'ai rencontré une fois de plus la femme de ma vie, comme on dit. Et tout s'est déroulé de la même façon. Scène, drame, refus de divorcer. Hier soir, Stéphanie était désespérée. Elle m'a menacé de partir avec les enfants et de ne plus jamais me permettre de les voir. C'était un chantage odieux, car elle savait à quel point je les aime. Alors j'ai fait semblant de tenter une réconciliation. Je l'ai rejointe dans son lit, elle s'est débattue. Je suis reparti dans ma chambre, j'ai attendu qu'elle se mette à pleurer. Cela finissait toujours comme cela et je suis revenu, le revolver dans ma poche. Je l'ai prise dans mes bras et j'ai tiré. C'était hallucinant. J'ai recommencé presque geste pour geste ce qui s'était passé il y a 10 ans. Quand j'ai appelé la police et que le commissaire est venu me rejoindre, quand j'ai compris que cette fois-ci encore, je ne serais pas soupçonné, cela a été terrible. Au lieu d'être soulagé, je me suis senti pris au piège. C'était infernal. Pendant que les policiers retournaient tout dans la chambre de ma femme, je suis monté 3 fois voir mes enfants qui dormaient. Une idée fixe a commencé à me tourmenter. Je n'avais plus qu'à les tuer et à me suicider moi-même. Comme ça, tout serait propre et terminé une fois pour toutes. J'avais un autre revolver, je l'ai pris. Je me suis approché de mon fils et je n'ai pas pu tirer. J'étais paralysé. L'avenir me faisait peur. Me remarier, tout recommencer. Et ne rien dire à personne. Pendant 10 ans, j'ai vécu comme anesthésié. J'arrivais même à parler d'Adèle comme si elle s'était vraiment suicidée. Comme si j'avais fini par le croire moi-même. Et tout d'un coup, au moment où on allait une fois de plus me laisser libre, j'ai été pris de vertige. Je l'ai dit presque malgré moi. Maintenant, je me sens mieux. Je regrette de n'avoir pas eu le courage de me suicider moi-même. Je dois être un peu lâche. La perspective du procès à venir m'ennuie. Je n'ai plus envie de parler, de répondre à des questions. Si cette confession pouvait suffire, j'accepterais n'importe quelle condamnation, même la mort, pourvu qu'on me fiche la paix. Si cela est possible, je voudrais que l'on confie les enfants à ma mère et qu'on ne leur dise rien de tout cela plus tard. Disons que nous sommes sortis cette nuit-là et morts tous les deux dans un bombardement. Ils les oublieront. Le procès s'est déroulé en 1944. Condamné à mort, M. B n'a pas été exécuté par la justice. Déporté entre-temps, dans un camp de prisonniers, il a été fusillé sommairement et jeté quelque part dans une fosse commune. Le lendemain de ses aveux, le commissaire s'est rendu à nouveau dans le petit hôtel particulier et il a expliqué à un petit garçon de 5 ans que les avions avaient tué son papa et sa maman. Qu'il fallait être courageux et ne pas pleurer. S'il voulait être un homme, comme son papa.

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1: Bonjour à toutes et à tous, avec vous Noah Perret. À la une de l'actualité ce matin, l'Iran a été visé par des frappes américaines dans le sud du pays malgré le cessez-le-feu en cours. Le commandement américain pour le Moyen-Orient parle de frappes d'autodéfense lancées hier soir. Selon l'armée, elles visaient des sites de lancement de missiles et des embarcations iraniennes qui tentaient de poser des mines. Plusieurs médias iraniens ont alerté sur des explosions entendues à Bandar Abbas. Des frappes qui sont arrivées alors que des progrès dans les négociations ont été notés ces derniers jours. À l'heure actuelle, le secrétaire d'État américain Marco Rubio reste optimiste. Il a annoncé qu'un accord avec l'Iran était toujours possible et qu'il prendrait quelques jours. En parallèle, les gardiens de la Révolution ont affirmé avoir abattu un drone américain qui pénétrait dans l'espace aérien iranien. Le guide suprême iranien Mojtaba Khamenei a déclaré quant à lui que les pays du Golfe ne serviront plus de bouclier aux bases américaines, sous-entendu que les bases de Washington ne sont désormais plus protégées par les pays du Golfe. Des frappes qui reprennent alors qu'aujourd'hui en Arabie Saoudite, plus d'1,5 million de musulmans poursuivent le Hajj, le grand pèlerinage à la Mecque, avec l'étape aujourd'hui du mont Arafat. Cette année, les températures devraient dépasser les 45 degrés, ce qui a poussé les autorités à déployer des équipes médicales pour intervenir en cas de malaise. En parallèle, la distribution de parasols par des volontaires. L'actualité également aujourd'hui nous emmène au Sénégal, où la population s'est réveillée ce matin avec un nouveau Premier ministre. Il s'agit de Ahmadou El Aminou Mohamed Lo, successeur d'Ousmane Sanko, limogé ce week-end par le président Bassirou Diomaye Faye. Ce nouveau chef du gouvernement est un économiste de 60 ans, ancien de la Banque centrale des États d'Afrique de l'Ouest. Il est peu connu du grand public, bien qu'il ait été secrétaire général dans le premier gouvernement de Bassirou Diomaye Faye, avant d'être nommé ministre auprès du président en charge du suivi de l'agenda national de transformation, le programme économique de l'exécutif baptisé Sénégal 2050. Et à noter que ce matin, les députés sont convoqués en séance plénière au Parlement afin de voter dans un premier temps la réintégration d'Ousmane Sanko en tant que député et d'élire dans un second temps le nouveau président de l'Assemblée nationale. Enfin, avant de vous quitter, une information pratique. À la veille de l'Aïd el-Adha au Maroc, l'Agence nationale de la sécurité routière appelle les usagers de la route à redoubler de vigilance et de prudence et à prendre les précautions de sécurité nécessaires en prévision d'un trafic intense sur tous les axes du réseau routier national. C'est la fin de cette synthèse. Merci de l'avoir suivi et bonne suite des programmes sur les antennes de Médien.
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1: Et c'est un plaisir de vous retrouver pour On en parle en ce début de journée. J'espère que tout se passe à merveille pour vous. Notre ami Atman, très motivé à la réalisation ce matin. Restez avec nous, je vous donne le petit programme du jour. Juste après, une petite parenthèse musicale qu'on démarre sans plus tarder avec Taylor Swift pour Look What You Made Me Do. Très belle écoute.

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1: Et au programme aujourd'hui, on en parle dans un tout petit moment. On parlera de cette tendance qu'on voit un petit peu partout sur les réseaux sociaux, très très intéressante, baptisée Main Character Energy. Ça veut dire quoi au juste? Voilà, comment la mettre en pratique? C'est en gros l'énergie du personnage principal et ça désigne une attitude d'assurance et de confiance en soi. Une personne choisit de s'affirmer comme le ou la protagoniste centrale de sa propre vie, et ça, on aime beaucoup. On parlera également beauté un peu plus tard et alimentation, et dans la même continuité, notre invitée du jour, c'est Nouhaïla Kharat, elle est nutritionniste diététicienne. On va parler de Eid al-Adha, et plus précisément, on va parler modération. C'est toujours hyper important de le rappeler à la veille, justement, de l'Eid. Quelles sont les choses à bannir, celles au contraire à privilégier? On en parlera dans le détail avec Nouhaïla Kharat. Elle sera donc en direct avec nous pour la troisième et dernière partie dans N'en parle. D'ici là, c'est Sia qui prend la relève avec Sean Paul pour Sheep Trills. Très belle écoute.

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Et comme convenu pour cette suite d'On en parle, on parle du main character energy ou l'énergie du personnage principal qui désigne en fait une attitude d'assurance et de confiance en soi où une personne choisit de s'affirmer comme le ou la protagoniste de sa propre vie plutôt que d'en être un simple figurant. C'est issu d'une tendance virale sur les réseaux sociaux comme TikTok. Cette expression décrit en fait le fait de romantiser au quotidien son quotidien, de prendre des décisions audacieuses et de soigner son style ou son attitude comme si l'on était filmé dans un film. Alors le bon côté, c'est un moteur d'autonomisation lorsqu'elle est saine. Cette mentalité apporte plusieurs bénéfices psychologiques. Confiance en soi, vous assumez pleinement vos choix et votre singularité sans chercher constamment la permission des autres ni la validation. D'ailleurs, responsabilisation également. Vous arrêtez de subir les événements et vous créez vos propres opportunités. Une résilience aussi face aux échecs. Selon les chercheurs, voir sa vie comme un voyage du héros aide à percevoir les obstacles comme de simples rebondissements scénaristiques avant un dénouement heureux. Une validation interne aussi hyper importante. Contrairement au narcissisme pur, la saine main character energy pousse à se plaire à soi-même, à vivre intensément, même si personne ne regarde. Et ça, c'est très, très important. Il y a aussi un mauvais côté du syndrome du personnage principal. La frontière, en fait, est mince, on va dire, entre l'assurance et l'égocentrisme. Lorsque cette tendance bascule dans l'excès, on parle alors de main character syndrome, manque d'empathie, traiter son entourage comme de simples personnages secondaires ou des faire-valoir, théâtralisation excessive, mettre en scène sa vie en permanence pour obtenir une validation, déconnexion de la réalité, être persuadé que les problèmes des autres ont moins d'importance que les siens. En résumé, l'expression est positive si elle sert à reprendre le contrôle de son destin, mais elle devient critiquable si elle mène à ignorer les besoins et les limites d'autrui. Voilà, main character energy, oui, c'est une très bonne chose, si c'est bien dosé, bien évidemment, et que ça ne vire pas vers l'égocentrisme. Restez avec nous, on se retrouve dans un

Usher et Will.i.am, oh my god, sur Média ensuite, on en parle si vous venez à peine de nous rejoindre. Restez avec nous dans un tout petit moment, on parlera beauté, plus précisément beauté capillaire avec cette coupe ultra flatteuse et qui serait l'alternative idéale au carré cette année si on ne veut pas perdre ses longueurs. Je vous donnerai tous les détails juste après une petite pause musicale signée Daft Punk pour One More Time. Excellente écoute. 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
1: Bonjour à toutes et à tous, avec vous Noa Perret. À la une de l'actualité ce matin, l'Arabie Saoudite accueille depuis hier plus d'1,5 million de musulmans pour le grand pèlerinage à la Mecque, le Hajj, avec l'étape aujourd'hui du mont Arafat. Cette année, les températures devraient dépasser les 45 degrés dans le pays, ce qui a poussé les autorités à déployer des équipes médicales pour intervenir en cas de malaise, en parallèle de la distribution de parasols par des volontaires. Et c'est dans ce contexte qu'hier soir, les frappes américaines ont repris en Iran, dans le sud du pays. Malgré le cessez-le-feu en cours, le commandement américain pour le Moyen-Orient a annoncé avoir visé des sites de lancement de missiles et des embarcations iraniennes qui tentaient de poser des mines. Plusieurs médias iraniens ont alerté sur des explosions entendues à Bandar et à Abbas. Des frappes qui sont arrivées alors que des progrès dans les négociations ont été notés ces derniers jours. À l'heure actuelle, le secrétaire d'État américain Marco Rubio reste optimiste. Il a annoncé qu'un accord avec l'Iran était toujours possible et qu'il prendrait quelques jours. En parallèle, les gardiens de la Révolution ont affirmé avoir abattu un drone américain qui pénétrait dans l'espace aérien du pays. Le guide suprême Mojtaba Khamenei a déclaré quant à lui que les pays du Golfe ne serviront plus de bouclier aux bases américaines, sous-entendu que les bases de Washington ne sont désormais plus protégées par les pays du Golfe. Du côté de Gaza, une frappe de drone de l'armée israélienne a tué ce matin 5 personnes dans le centre de l'enclave. C'est une information provenant d'un hôpital de Deir el-Bala et de la défense civile du territoire palestinien. À ce jour, plus de 890 personnes ont été tuées à Gaza depuis le 10 octobre dernier et la mise en place d'un cessez-le-feu après 2 ans de guerre. Et sur un autre front, cette fois-ci en Europe, une partie de la population ukrainienne s'est réveillée dans le noir ce matin. 6 régions au total sont privées d'électricité après une nouvelle nuit où d'intenses attaques russes ont été constatées. En parallèle, ce matin, le secrétaire d'État américain Marco Rubio a fait savoir que Washington restait prête à servir de médiateur entre la Russie et l'Ukraine. Moscou a appelé aujourd'hui les ambassades à évacuer Kiev en prévision de nouveaux bombardements. Enfin, avant de vous quitter, une information pratique à la veille de l'Aïd el-Adha. Au Maroc, l'Agence nationale de la sécurité routière appelle les usagers de la route à redoubler de vigilance et de prudence et à prendre les précautions de sécurité nécessaires en prévision d'un trafic intense sur les axes du réseau routier national. C'est la fin de cette synthèse. Merci de l'avoir suivi et bonne suite des programmes sur les antennes de Medi 1.
2: On en parle, si vous venez à peine de nous rejoindre, dans un tout petit moment on parlera coupe de cheveux, coupe ultra flatteuse qui serait l'alternative idéale au carré cette année si vous ne voulez pas perdre vos longueurs. En attendant, c'est Concara qui prend la relève. Excellente écoute.

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2: Et comme prévu, on parle donc de cette coupe de cheveux ultra flatteuse qui serait l'alternative idéale au carré cette année, surtout si on ne veut pas perdre ses longueurs. Alors repéré sur Hailey Bieber, Kaya Gerber, la Cup Cut s'impose déjà comme la coupe incontournable de l'été, sans secret, donner du mouvement et du relief aux longueurs sans sacrifier la matière. Si le carré vous fait de l'œil, mais impossible pour vous de dire adieu à vos longueurs, alors bonne nouvelle, il existe enfin une alternative ultra désirable qui capture tout ce qu'on aime dans le bob sans le côté radical du coup de ciseau. Son nom, le Cup Cut, déjà adopté par des filles, des femmes ultra stylées. Ce dégradé nouvelle génération s'annonce comme l'une des coupes les plus demandées en 2026. Et franchement, on comprend pourquoi. Alors, cette coiffure joue sur des longueurs subtilement travaillées pour donner du relief et du mouvement à la chevelure. L'objectif, c'est de retrouver l'allure chic et rebondie d'un carré sans renoncer à ses longueurs. Une option parfaite pour celles qui veulent moderniser leur coupe sans passer par un changement trop radical. Il y a beaucoup d'experts, justement, de coiffeurs qui décrivent la Cup Cut comme un dégradé très doux autour du visage. Pensée pour créer une forme harmonieuse et fluide, les mèches viennent encadrer les traits avec légèreté, tandis que les pointes restent

pleine afin de conserver une belle densité dans les longueurs. C'est justement ce détail qui change tout. Contrairement à certains dégradés très marqués, ici en fait le résultat reste souple, naturel et élégant. La chevelure paraît instantanément plus volumineuse et plus dynamique, sans effet trop coiffé, une façon intelligente d'adopter l'esprit du carré tout en gardant la polyvalence des cheveux longs. La Cop Cut séduit autant, c'est aussi parce qu'elle correspond parfaitement aux envies coiffure du moment. Des coupes faciles à vivre, mais ultra sophistiquées visuellement. Il y a beaucoup de placements de mèches autour du visage. Ça permet en fait de mettre naturellement les traits en valeur, tout en apportant beaucoup de mouvement à la chevelure. Et autre avantage, elle demande beaucoup moins d'entretien qu'un carré structuré. Un brushing souple suffit souvent à révéler tout son potentiel. Le rendu est glamour, aérien et moderne. Ça donne immédiatement plus de personnalité aux longueurs, sans donner l'impression d'en faire trop. Exactement le genre de coupe effortless qu'on risque de voir absolument partout en 2026. Donc baptisé Cut Cup. Je vous rappelle, je vous le rappelle, comme ça vous allez checker un petit peu des photos et voir si c'est une coupe de cheveux qui vous correspond. Restez avec nous, on se retrouve dans un tout petit moment. Dochi pour Anxiety. Très belle écoute.

0: Shekini sur Médien. Restez avec nous, on se retrouve dans un tout petit moment pour la suite d'On en parle. D'ici là, on change complètement de registre. Je vous propose Rose et Bruno Mars pour Apathé. Très belle écoute.
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si vous venez à peine de nous rejoindre, bienvenue à vous. Dans un instant, on se retrouvera pour la troisième et dernière partie d'En En Parle. Je rappelle que nous serons en direct avec Nouhaïla Kharrat, elle est nutritionniste diététicienne. Aujourd'hui, on va parler de petits conseils pratiques à la veille de Eid al-Adha, justement, toutes les questions de modération. Quels sont les gestes à bannir, ceux au contraire à privilégier? Elle nous donnera tous ces petits tips dans un tout petit moment. Restez donc avec nous pour ne rien rater. D'ici là, c'est Selena Gomez qui prend la relève avec Love You Like a Love Song. Excellente écoute.

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1: Bonjour à toutes et à tous, avec vous Noa Perret. À la une de l'actualité, ce matin, l'Arabie Saoudite accueille depuis hier plus d'un million et demi de musulmans pour le grand pèlerinage à la Mecque, le Hajj, avec l'étape aujourd'hui du mont Arafat. Cette année, les températures devraient dépasser les 45 degrés dans le pays, ce qui a poussé les autorités à déployer des équipes médicales pour intervenir en cas de malaise, en parallèle de la distribution de parasols par des volontaires. Et c'est dans ce contexte qu'hier soir, les frappes américaines ont repris en Iran, dans le sud du pays. Malgré le cessez-le-feu en cours, le commandement américain pour le Moyen-Orient a annoncé avoir visé des sites de lancement de missiles et des embarcations iraniennes qui tentaient de poser des mines. Plusieurs médias iraniens ont alerté sur des explosions entendues à Bandar et à Abbas. Des frappes qui sont arrivées alors que des progrès dans les négociations ont été notés ces derniers jours. À l'heure actuelle, le secrétaire d'État américain Marco Rubio reste optimiste. Il a annoncé qu'un accord avec l'Iran était toujours possible et qu'il prendrait quelques jours. En parallèle, les gardiens de la Révolution ont affirmé avoir abattu un drone américain qui pénétrait dans l'espace aérien du pays. Le guide suprême Mojtaba Khamenei a déclaré quant à lui que les pays du Golfe ne serviront plus de boucliers aux bases américaines, sous-entendu que les bases de Washington ne sont désormais plus protégées par les pays du Golfe. Du côté de Gaza, une frappe de drone de l'armée israélienne a tué ce matin 5 personnes dans le centre de l'enclave. C'est une information provenant d'un hôpital de Deir el-Bala et de la défense civile du territoire palestinien. À ce jour, plus de 890 personnes ont été tuées à Gaza depuis le 10 octobre dernier et la mise en place d'un cessez-le-feu après 2 ans de guerre. Et sur un autre front, cette fois-ci en Europe, une partie de la population ukrainienne s'est réveillée dans le noir ce matin. 6 régions au total sont privées d'électricité après une nouvelle nuit où d'intenses attaques russes ont été constatées. En parallèle, ce matin, le secrétaire d'État américain Marco Rubio a fait savoir que Washington restait prête à servir de médiateur entre la Russie et l'Ukraine. Moscou a appelé aujourd'hui les ambassades à évacuer Kiev en prévision de nouveaux bombardements. Enfin, avant de vous quitter, une information pratique à la veille de l'Aïd el-Adha. Au Maroc, l'Agence nationale de la sécurité routière appelle les usagers de la route à redoubler de vigilance et de prudence et à prendre les précautions de sécurité nécessaires en prévision d'un trafic intense sur les axes du réseau routier national. C'est la fin de cette synthèse. Merci de l'avoir suivi et bonne suite des programmes sur les antennes de Média.
2: Restez avec nous, on se retrouve dans un tout petit moment avec Nouhaïla Kharat, nutritionniste diététicienne, une habituée d'ailleurs de l'émission, pour parler de ces petits conseils pratiques à mettre en place à la veille de Eid al-Adha. Quelles sont les choses à privilégier, quelles sont celles au contraire à éviter. Elle nous éclairera à ce sujet tout simplement juste après une petite pause musicale. C'est Mika qui prend la relève avec Relax. Excellente écoute.

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1: Et comme convenu, nous sommes en direct avec une habituée de l'émission, Nouhaïla Kharat, elle est nutritionniste diététicienne, pour parler aujourd'hui donc de ces petits conseils pratiques à mettre en place à la veille de Eid al-Adha. Nouhaïla, bonjour.
2: Bonjour Karima, comment ça va?
1: Ça va très bien et toi?
2: Ça va gentiment, je te remercie.
1: Alhamdoulilah, alors actualité oblige, on va dire ça comme ça, la veille de Eid al-Adha justement, chaque année on fait ce genre de discussion, d'échange justement autour de l'alimentation pendant l'Eid, les pièges les plus fréquents, etc. Alors déjà, pour contextualiser, on va dire, comment est-ce qu'on peut, est-ce que c'est possible déjà, de profiter des plats traditionnels de l'Eid sans tomber justement dans les excès ou la frustration, le tout avec modération bien évidemment. Est-ce que c'est possible déjà?
2: Bien sûr, tout est possible lorsqu'on parle d'une alimentation équilibrée, parce qu'aujourd'hui, on ne parle plus de régime, on ne parle plus de restrictions, on parle de festivités, c'est une fête religieuse, mm-hmm. culturelle aussi, traditionnelle. Et si on observe un peu ce que l'on mange pendant ces jours-là, il faudra juste détecter quels sont les aliments, ou plutôt quels sont

0: les habitudes qu'on pratique pendant cette période de l'aide qui sont néfastes sur notre corps. Surtout là, on va parler de surcharge alimentaire. Le fait déjà qu'on mange beaucoup, excessivement beaucoup, des grandes quantités, même pas, en fait, on choisit même pas une bonne qualité alimentaire. C'est-à-dire, oui, je comprends que pendant l'aide, il y a le bœuf qui sont les brochettes de foie, je comprends qu'il y a les abats, qu'il y a les brochettes de viande, la viande à la vapeur sous format de tagine. Donc, on a beaucoup de déclinaisons de viande pendant cette période de l'aide. Malheureusement, c'est les accompagnements qu'on oublie chaque jour. Malheureusement, c'est les autres habitudes qui accompagnent, par exemple, la surconsommation de soda, de plats qui sont très gras parce qu'ils sont très cuits avec de la matière grasse. Et parfois, même si on entend des personnes dire que voilà, c'est un plat qui a été cuisiné avec de l'huile d'olive, et tout le monde connaît aujourd'hui les bienfaits d'huile d'olive, mais mis à part ça, il faudra aussi faire attention à l'apport calorique que ça va nous donner dans la journée.
1: Bien
0: et
1: évidemment.
0: Là, aujourd'hui, je ne parle pas uniquement que des personnes qui sont en bon état de santé, mais malheureusement, les personnes qui souffrent le plus, c'est les personnes à risque. Les personnes qui ont des maladies métaboliques, des troubles digestifs. Donc là, il faudra vraiment savoir comment équilibrer. Donc oui, on peut on peut équilibrer notre alimentation pendant cette période de l'aide sans forcément rentrer dans restriction ou dans isolation. Parce que comme je l'ai mentionné, cette fête, surtout une fête culturelle où la famille se rassemble. Donc on n'a pas intérêt à isoler les personnes. Pour dire qu'on va manger correctement. En plus de ça, moi, je le dis toujours, Kalima, Eid al-Adha, ce sont uniquement 2 ou 3 jours. On ne consomme pas la viande chaque jour pendant 1 semaine, 10 jours. Ça, c'était auparavant. Donc, il n'y avait pas de congélateur pour conserver la viande. Donc, forcément, ils devaient consommer une grande quantité dans peu de journées pour que la viande ne soit pas... en fait, comme ça, elle ne perd
1: reste
0: pas...
1: consommable.
0: Voilà, qu'elle puisse être consommable et tout. Mais heureusement, aujourd'hui, qu'on a des congélateurs pour pouvoir garder une quantité qu'on va consommer dans les semaines et les mois à venir. Donc, pour les 2-3 jours de l'aide où on consomme les aliments principaux, l'idéal, c'est juste de structurer ses repas. C'est surtout de limiter les quantités de viande rouge parce que oui, la viande rouge est riche en protéines de haute valeur biologique, en fer, en zinc, en vitamine du groupe B, comme la vitamine B12. Mais malheureusement, elle est aussi accompagnée d'une grande quantité de graisse et c'est des graisses qui sont saturées. Donc là, c'est clair qu'il y aura des parties du mouton qui sont moins grasses que d'autres, mais en comparant la viande, par exemple, du mouton à la viande de bœuf, bah forcément, la viande de mouton, elle est un peu plus grasse que la viande de bœuf. Donc oui, on ne va pas se priver, mais manger des petits apports et toujours choisir les accompagnements qui vont aider à ce que la digestion se fasse facilement, à ce qu'on puisse profiter des bienfaits de la viande rouge sans pour autant fatiguer nos organes et notre corps.
1: Et justement, les accompagnements, Nouhaïla, on privilégie quoi ? Nous, on a tendance, par exemple, dans nos familles, on voit ça un petit peu partout, je pense que beaucoup de personnes se reconnaîtront, on a du zalouk, etc., du poivron, plein de petites salades comme ça. Est-ce que ce genre d'accompagnement, c'est bon ?
0: C'est validé ? Bien sûr.
1: Validé par Nouhaïla. Allez.
0: Des légumes et crudités, je valide à 1000%, mais pas que parce que je suis fan, mais scientifiquement, ça a été validé que les fruits nous apportent beaucoup, en fait, que les légumes, pardon, nous apportent beaucoup de fibres, des antioxydants, des vitamines, des minéraux. Premièrement, ils vont nous rassasier, donc ils vont permettre à ce qu'on ne consomme pas des grandes quantités de viande rouge. Deuxièmement, ils vont ralentir l'absorption de graisse et de glucides. Par exemple, si on a des plats qui s'accompagnent avec des gâteaux de lait, on n'oublie pas les gâteaux parce que ce n'est pas que la viande de mouton, c'est aussi les gâteaux qu'on consomme.
1: C'est vrai, les gâteaux.
0: Quoique
1: la viande, elle détrône quand même les gâteaux, mais... mais ils sont là, timidement.
0: Donc voilà, on disait par rapport aux légumes, à part le rapport en fibres, en vitamines, minéraux et en eau, et le fait qu'elle nous rassasie, il faut savoir aussi qu'elle va éviter qu'on puisse tomber dans, en fait, qu'on puisse avoir des problèmes de constipation. Parce que malheureusement, pendant ce jour-là, quand on consomme beaucoup de protéines et de viande, parce qu'en fait, ça nous apporte beaucoup de protéines, donc forcément, on aura des problèmes de constipation par la suite. Et donc, l'idéal, c'est de garder les fruits. En fait, les légumes, pardon, je ne sais pas pourquoi j'avais
1: Et même les fruits.
0: Voilà, même les fruits, je voulais en venir.
1: Même les fruits.
0: Avec une

0: petit peu modéré, surtout pour les fruits, et sans oublier les céréales complètes. Donc, il faut accompagner avec des féculents, des carbohydrates complexes. Notamment, on a la pomme de terre, la patate douce, et le riz complet, le riz basmati, le couscous complet pour les personnes qui adorent la tête du mouton avec le couscous, ou sinon juste de la viande du mouton avec le couscous. Donc, toujours accompagné avec des légumes cuits. Et sinon, aussi, on parle de quinoa, on a beaucoup de céréales. Les légumineuses qu'on oublie pendant cette période, les légumineuses, bien sûr, je sais que la viande détrône n'aura pas pendant cette période, mais ne serait-ce si on prépare par exemple une salade de crudité à laquelle on rajoute quelques lentilles bouillies ou quelques pois chiches ou haricots secs bouillis, déjà on aura une bonne part de carbohydrates complexes qui vont nous rassasier, nous apporter de l'énergie, des fibres, et ce n'est que le trio gagnant. Et là on parle bien sûr de protéines, notamment du mouton, mais ce serait bien aussi de varier pendant le reste du jour. Par exemple, si le matin et le déjeuner on consomme déjà de la viande, au moins le dîner, choisir des poissons, choisir des volailles, des œufs. Comme ça, on ne se concentre pas beaucoup sur cette viande du mouton qui va nous apporter, bien sûr, un excès de graisse.
1: Justement, parce que c'est... Voilà, et l'adha, c'est beaucoup d'autres choses aussi. C'est spirituel, c'est religieux. Donc, le but, ce n'est pas que de manger de la viande, bien évidemment. Profiter de la famille, oui. Comme tu l'as si bien dit, c'est aussi, au-delà de l'aspect religieux de Eid al-Adha, il y a aussi les traditions, nos traditions, les traditions sur notre continent également. Et voilà, donc c'est l'occasion de se rassembler avec la famille et tout. Mais il n'y a pas que ça, d'où l'importance à chaque année de le rappeler, parce que c'est vrai que beaucoup de personnes malheureusement tombent dans l'excès et oublient l'essence même de Eid al-Adha. Voilà, donc profiter, oui, gérer aussi les multiples invitations, parce que il y a plein de repas familiaux, donc voilà, on va un petit peu partout, donc on mange un petit peu partout aussi, comme tu l'as dit, tout est question de modération, se faire plaisir mais dans la limite du raisonnable, tout simplement. Est-ce qu'il y a, il y a la fameuse question qui se pose, et je vois ça énormément à l'approche de Eid al-Adha, c'est la viande et le thé, le thé marocain. Est-ce que ça passe ou ça passe pas? Parce que on a grandi en consommant justement la viande du mouton avec du thé marocain, du thé à la menthe. Beaucoup de personnes disent que c'est pas très conseillé, d'autres disent non, c'est bon. Elle est où la vérité?
0: Alors, là, c'est une question, on va dire, piège. Alors, pour vous expliquer un peu plus de manière simple, par rapport à la consommation du thé, le problème, c'est pas le thé, le problème, c'est la théine, qui est un antioxydant du thé. Alors, la théine du thé, il faut savoir que le problème réside où? Le problème réside pour le fer d'origine végétale. Parce que c'est un fer qui est difficilement assimilable qui s'absorbe difficilement au niveau de l'intestin grêle. Et c'est pour cela que parfois, quand on a des personnes qui souhaitent avoir un bon apport en fer ou un apport en fer correct, notamment quand on prescrit du fer végétal à travers les aliments, toujours on conseille de consommer avec la vitamine C, bien sûr provenant des aliments, sinon sous format de supplément alimentaire si nécessaire. Mais par contre, la viande rouge, il faut savoir que en fait, la viande en général, ou tout ce qui est fer d'origine animale, c'est le fer héminique. C'est un fer qui est facilement absorbable ou absorbé à travers l'intestin grêle. Ils ont fait des études sur des cellules. C'est vrai que la théine impacte légèrement l'absorption de fer animal, mais pas autant que si on veut vraiment profiter, par exemple, du fer végétal. À ce moment-là, oui, on dirait que le thé, c'est interdit. Alors moi, je dirais, puisque c'est l'Eid, et si on consomme du thé avec modération, avec les fameuses brochettes de boule fèvre ou les brochettes de viande ou autres plats, un petit verre de thé, c'est pas la fin du monde, il faut rester quand même un peu flexible. Mais il faut savoir que pour les personnes qui ont déjà un problème d'anémie, à ce moment-là, si c'est juste une journée, ce n'est pas grave. Moi, je le dis, c'est question d'habitude. Une seule fois, moi, je ferme vraiment les yeux, je dis, ok, c'est pas grave.
1: J'ai rien vu. Elle dit, j'ai rien vu.
0: Complètement. Mais quand la personne commence à mettre en place ses habitudes de manière quotidienne, hebdomadaire, mensuelle, c'est là où le problème
1: commence. Ça devient problématique, exactement.
0: Effectivement.
1: Alors, Nouhaïla, il y a des personnes qui vont, on va dire, appliquer ou suivre un petit peu ces conseils justement pendant cette période de l'Aïd, d'autres peut-être non. Alors on va aller dans cette catégorie de personnes. Si quelqu'un a un peu abusé, on va dire, pendant l'Aïd par rapport à son alimentation d'habitude, pas abusé dans l'absolu, mais juste par rapport à ce qu'il ou elle consomme normalement, comment est-ce qu'on peut retrouver juste après un équilibre alimentaire

0: sans se lancer justement dans un régime ou quoi que ce soit, on va dire la période post-aid.
1: Alors exactement, ça c'est une problématique qu'on trouve souvent quand on voit les patients en consultation après l'aide. Soit ils ont du mal à reprendre leur équilibre alimentaire parce qu'ils se sont jetés à manger toutes sortes d'aliments. Donc ils retrouvent le plaisir de manger des choses qui sont pas forcément bénéfiques pour le corps. Et après, ils ont vraiment du mal à stopper et à rééquilibrer, donc à rentrer vraiment en ordre. Alors c'est vraiment simple. Et moi, je le dis et je pratique beaucoup ce mode, que ce soit sur moi-même, que ce soit sur mon entourage, que ce soit avec mes patients. L'idéal, c'est vraiment de ne pas se priver.
0: Ouais.
1: Et moi, j'y crois beaucoup dans tout ce qui est alimentation équilibrée, dans tout ce qui est flexible. Il ne faut pas vraiment rentrer dans la restriction. Donc oui, j'ai fait quelques erreurs les 2-3 jours de l'aide, même les 5 jours de l'aide. Mais l'idéal, c'est vraiment de garder les repas dans la journée, de respecter les horaires, de ne pas commencer à sauter les horaires le reste des jours après. C'est aussi d'instaurer les légumes crus et ou cuits pendant les repas, parce que comme j'ai dit, ça apporte des fibres, ça rassasie, ça aide aussi pour brûler, en fait pour accélérer le métabolisme et brûler les calories, notamment les graisses. Garder son apport de protéines journalières pour ne pas perdre de la masse musculaire. Garder aussi les carbohydrates. Les carbohydrates, ce n'est pas nos ennemis. Au contraire, ça nous apporte de l'énergie.
0: C'est
1: mais il faudra vraiment des portions qui sont modérées et choisir une qualité des carbohydrates qui sont complexes. Alors là, tout est clair. Et bien sûr, ne pas oublier les matières grasses de bonne qualité dans les journées normaux. Donc, on parle bien sûr de l'huile d'olive, l'huile d'argan, des oléagineux, de l'avocat, les laitages nature, bien sûr, qui ne sont pas avec des sucres ajoutés. Là, parfois, on entend non, il ne faut pas manger du fromage, il ne faut pas manger du yaourt, il ne faut pas prendre le kéfir ou le lben, qui est le lait fermenté. Au contraire, on peut prendre tant que c'est des quantités qui sont modérées.
0: Exactement.
1: À ce moment-là, il n'y a aucun souci. Par contre, le problème qui se pose ici aujourd'hui, c'est que pendant cette période de l'aide, les problèmes, les personnes qui ne font pas attention, moi je ne dis pas de régime, mais il faut juste faire attention à son alimentation, c'est des personnes qui après, ils auront des problèmes de reflux, c'est-à-dire remontée d'acidité, des problèmes de maldigestion, des problèmes de ballonnement, gaz, les personnes qui vont après avoir un bilan très élevé en cholestérol, en triglycérides, peut-être l'acide urique. Et c'est ce qui provoque le problème de goutte. Donc, je le dis toujours, il faut modérer même pendant l'aide. Il ne faut pas les sujeter, se dire oui, c'est 2-3 jours, ce n'est pas la fin du monde. Non, ce n'est pas la fin du monde, oui, mais après, on peut avoir des complications.
0: Exactement.
1: Et si on ne veut pas vraiment souffrir par la suite, bah, il faudra, ce serait mieux de voir cette période comme une période de convivialité.
0: Voilà.
1: Avec nos proches, avec la famille, de se faire plaisir, bien sûr, mais en modérant surtout les quantités et en choisissant la bonne qualité. Après, les petites choses qui ne sont pas de bonne qualité à droite et à gauche, ce n'est pas grave. Comme j'ai dit, moi, je ferme l'œil pendant les 2-3 journées.
0: Merci, Noëlla. Non, c'est hyper important. C'est vrai, on en parle d'ailleurs très souvent quand il s'agit d'alimentation. Et tu le dis si bien aussi, le fait de faire tout avec modération, de ne pas se priver. Parce que voilà, la frustration, ça nous emmène à... Ça nous mène, on va dire, à l'effet inverse. Et du coup, il y a l'effet yo-yo, tout ce qui s'ensuit, la frustration. On mange n'importe quoi, à n'importe quelle heure. Donc, effectivement, tout est question de modération, encore une fois. Noëlla Kharrat, merci beaucoup d'avoir été avec moi aujourd'hui. Je te souhaite un Eid Moubarak Saïd. Santé, bonheur, prospérité à toi et toute ta famille et toutes les personnes qui nous écoutent.
1: Merci, Kalima. Alors, si tu me permets, j'avais deux petits conseils.
0: Avec plaisir. Avec plaisir.
1: Déjà, pour éviter ces problèmes de ballonnement, moi, ce que je conseille toujours mes patients et les personnes que je connais, c'est toujours de faire une petite marche légère de 15 minutes après chaque repas, parce que c'est des repas qui sont
0: Excellent.
1: Longs. Quand je dis marche, je sais qu'aujourd'hui c'est pas évident de sortir faire la marche à l'extérieur, mais déjà le fait de bouger à la maison, d'aider à par exemple débarrasser la table, ranger les choses, donc déjà le fait de bouger une quinzaine, vingtaine de minutes après le repas, ça aide beaucoup à améliorer la sensibilité à l'insuline et contribuer à une meilleure régulation de la glycémie post-prandial, c'est-à-dire après les repas. Et petit dernier point, c'est la consommation d'eau. Pas parce que les températures grimpent, mais c'est une raison de plus pour en consommer l'eau de manière suffisante, mais surtout parce que pendant cette période, l'hydratation est souvent négligée, et alors qu'elle joue un rôle fondamental pour le bon fonctionnement de l'organisme. Et surtout, il faut savoir qu'une alimentation qui est riche en protéines animales, elle augmente les besoins hydriques du corps, notamment au niveau de nos reins. Donc, il faut vraiment...
0: S'hydrater.

0: hydrater.
1: L'hydratation, parce que sinon, on aura des problèmes de constipation, des maux de tête ou migraines, la fatigue, des troubles digestifs. Et chez certaines autres personnes, peut-être les calculs rénaux quand ils consomment beaucoup de protéines.
0: Ouais, ça va trop
1: donc, ça reste quand même en fait, un bon point à mettre en place, l'hydratation à base d'eau et d'infusion. Et je ne parle pas, bien sûr, des jus industriels,
0: bien
1: des
0: sûr.
1: boissons énergisantes, ouais, des
0: ça,
1: sodas.
0: Ouais.
1: Ça n'existe pas dans le menu alimentaire, mais
0: Ouais.
1: juste pour faire un petit rappel.
0: Bah, merci beaucoup, Nouhaïla, encore une fois, et à très très vite.
1: Merci, Kalima. À très vite. Aïd Moubarak Saïd.
0: Allah ybarak fik, merci beaucoup. Et c'est ainsi que se referme On en parle. Merci beaucoup d'avoir partagé ce petit moment avec nous. Je vous souhaite une excellente suite des programmes à l'écoute de Médian. Aïd Moubarak Saïd, à toutes les personnes qui nous écoutent, et bien sûr, je serai là demain matin pour On en parle. En attendant, c'est Craig David qui prend la relève avec Walking Away. Excellente écoute.

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1: Avec vous, Lina Tagui, bonjour à toutes et à tous. C'est à la une en ce mardi 26 mai. Le Hajj se poursuit à la Mecque avec l'étape du mont Arafat. Aujourd'hui, on reviendra sur ce moment clé du pèlerinage dès le début du Grand Journal tout à l'heure. Un moment qui coïncide avec l'Aïd al-Adha, célébré demain en Tunisie. Les préparatifs vont bon train, les familles s'organisent, chacune et chacun a un rôle précis à jouer. Entre tradition et transmission, nous serons à Tunis. L'Aïd al-Adha, célébré également au Sénégal et avec les nombreux déplacements, le prix des transports est à la hausse. Nous irons à Dakar tout à l'heure. C'était hier à Rabat, une délégation du Congrès américain en visite de travail au Maroc, reçue par le ministre Nasser Bourita. Trent Kelly de la Chambre des représentants des États-Unis a tenu à réitérer le plein soutien des États-Unis au Maroc dans le dossier du Sahara, vous l'entendrez. L'Iran à la une également avec ses nouvelles frappes américaines qui jettent un froid sur les négociations. Des tractations en plusieurs étapes avec le détroit d'Ormuz et le nucléaire en priorité, vous entendrez un expert. L'Iran qui a affirmé ce lundi imposer des frais pour des services de navigation aux navires qui passeront par le détroit d'Ormuz. La stratégie iranienne et le système rappellent un autre, celui appliqué par la Turquie pour le passage des navires commerciaux dans ces deux détroits, le Bosphore et les Dardanelles. Nous serons à Ankara dans le journal tout à l'heure. Et puis du sport, avec la fin du suspense, ce mardi, le sélectionneur marocain Mohamed Wahbi va dévoiler ce soir sa liste pour le Mondial 2026 et la tension est palpable. Vous avez le menu pour ce midi, bienvenue si vous nous rejoignez sur Midi 1. Restez avec nous, le Grand Journal, c'est à partir de 12h30.

0: Bienvenue à toutes et à tous. Un groupe de femmes, trois copines qui incarnent l'état d'esprit de l'innovation. Ça veut dire, je souffre d'un problème, je cherche une solution et je la donne aux autres. C'est ce qu'elles ont fait. On y va pour les détails.
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0: Lubna Lamarani, bonjour.
2: Bonjour Yasmine.
0: Merci beaucoup d'être ma femme d'aujourd'hui. Comment ça va la Lubna?
2: Ça va très bien, je te remercie pour l'invitation. Je suis vraiment ravie de pouvoir échanger avec toi ce matin.
0: Eh bien écoute, le plaisir est vraiment partagé. Toi, tu es pharmacienne, c'est ça?
2: Exact, c'est tout à fait ça. Je suis pharmacienne, je suis maman de deux petits garçons, qui sont déjà plus si petits. Ils ont tendance à grandir trop vite. Ils ont 8 et 11 ans maintenant. Et pharmacienne depuis un bon 18-19 ans maintenant.
0: Magnifique.
2: Et
0: entrepreneur.
2: Oui, exactement. Et entrepreneur depuis 2 ans et demi. On a lancé notre start-up avec deux autres de mes consoeurs pharmaciennes et amies. Et on s'est lancé dans l'aventure digitale vraiment par, comment te dire, par, on s'est retrouvés dedans parce qu'on voulait aider d'autres mamans qui, comme nous, avaient vécu certaines situations lors de leur accouchement ou durant les premiers mois de leur maternité. Et dans cette recherche de solutions, on a trouvé la solution dans le digital, dans l'intelligence artificielle.
0: Ok, waouh. Voilà. Alors, comment les pharmaciennes...
2: Ok. Oui.
0: Comment des pharmaciennes qui n'ont aucune formation en digital, en intelligence artificielle, en IT, etc., se sont-elles lancées techniquement dans l'aventure de la start-up? Parce qu'on sait qu'une start-up, eh bien, au début, c'est vraiment pas beaucoup de moyens, c'est en général on fait tout soi-même. Alors, raconte-moi, Lubna.
2: Alors, c'est vrai, aucune d'entre nous n'a de background tech, pas du tout, même si personnellement, je suis passionnée par l'innovation, la science en général. D'ailleurs, c'est pour ça que j'ai fait ma formation en pharmacie, c'est parce que, des explications logiques, rationnelles et surtout le pourquoi et comment m'a toujours intéressée. Et dans mon métier, il me permet de faire ce lien entre ça et le quotidien. Et en fait, nous, il nous fallait une solution. Les mamans, pour nous, je l'ai vécu moi-même en tant que maman, mais aussi au comptoir de ma pharmacie. Dès qu'elles sortent de la maternité, elles se retrouvent perdues face à une multitude de questions sans réponse et parfois même submergées par trop de réponses, trop d'informations et parfois même contradictoires dans les conseils entre ce que lui dit sa mère et la belle-mère qui dit le contraire. Et c'est très souvent une source de profonde angoisse et malheureusement dans certains cas même de gestes qui ne sont pas appropriés, qui peuvent même mettre le bébé ou même sa propre santé en danger. Et on s'est dit, mais comment est-ce qu'on peut en fait être toujours là? On est là quand la pharmacie est ouverte, on est là autant que possible, mais quand la pharmacie ferme, quand le médecin a éteint son téléphone, quand on ne peut plus appeler sa maman ou son entourage, comment on fait pour répondre à toutes ces questions? Parce que quand le bébé vous réveille à 2h du matin, vous faites comment? Les pleurs ne cessent pas, qu'est-ce qu'on fait? Donc au début, qu'est-ce qu'on s'est dit? On s'est dit, est-ce qu'on va faire un guide? On s'est dit, on va commencer par un guide. On l'a fait, on a vraiment produit un guide, on a repris, on va dire, les 100 questions les plus posées par les mamans quand elles sont mamans pour la première fois. Mais on s'est rendu compte que souvent, lorsqu'on est à la recherche de l'information, c'est dans un moment de panique et il nous faut une réponse immédiate. C'est-à-dire, je n'allais pas chercher, on allait feuilleter les pages, chercher dans quel chapitre, comment je vais retrouver la réponse. Et parfois, elle n'y est pas d'ailleurs. Donc, ce qu'on fait, on va généralement sur Internet, on va aller sur Google, sur d'autres moteurs de recherche. Mais là, encore une fois, on est submergé par des centaines d'articles qui nous disent la chose et son contraire. Si par exemple, vous vous demandez, est-ce que je dois coucher bébé sur le côté, sur le ventre ou sur le dos,
0: oui.
2: Bravo. Mais Google va vous donner 600 articles qui vous disent le collège des pédiatres de telle université vous dit sur le côté, d'autres mamans vont vous dire non, moi c'est sur le ventre qui se sentait le mieux. Mais la réponse exacte, la réponse officielle, c'est sur le dos. Comme tu l'as dit.
0: Ouais. Mais pardon.
2: Comment est-ce qu'on va lui apporter ça? Oui.
0: Alors justement, en fait, tout ça est né de trois femmes, trois mamans, mais en même temps des scientifiques.
2: Oui, voilà. Et là, on est arrivé. J'arrive tout de suite à ça. On s'est dit, qu'est-ce qui existe maintenant? Nous, on a commencé il y a 2 ans et demi. Et il y a 2 ans et demi, c'était la naissance aussi de l'intelligence artificielle générative, ce qu'on appelle tous ChatGPT, mais en fait, il y en a plein d'autres. Mais c'est l'IA générative, l'IA conversationnelle avec laquelle on conversait. Et on s'est dit, cette IA, écoute, Les gens y ont accès de plus en plus. On va l'utiliser à bon escient, on va l'utiliser pour apporter justement cette bonne information à la maman. Donc, comme je vous ai dit, moi je suis très curieuse de la chose. Autour de moi, j'ai des profils qui s'y connaissaient, qui s'y intéressaient, et j'ai rencontré vraiment dans mon entourage une personne qui m'a initiée à l'intelligence artificielle et qui m'a dit écoute, il y a une solution, ce que tu veux existe. Cette réponse immédiate, instantanée, mais surtout sourcée et validée, c'est possible de la faire. Parce qu'actuellement, les IA, si vous ne les promptez pas correctement, si vous n'êtes pas expert, vous êtes dans l'incapacité de déceler le vrai du faux.
0: Oui.
2: Et en fait, c'est là où on intervient. Donc, on a, nous, cette connaissance, cette expertise, cette formation, et on a entraîné l'IA pour qu'elle puisse

0: répondre aux questions que se pose la maman sur sa santé et celle de son bébé en se basant sur des sources officielles. C'est quoi ces sources officielles? On s'est dirigé vers le ministère de la Santé publique du Maroc et on a été accueillis par la direction de la population qui a compris notre projet et qui a mis à notre disposition l'ensemble de sa data, en fait, le contenu de sehati.gov.ma. Et on a pu nourrir donc notre IA avec ce contenu-là. On l'a aussi enrichi par le contenu de l'Organisation mondiale de la santé, par la rubrique materno-infantile. Et c'est là que notre IA va puiser son information. Et nulle part ailleurs. C'est comme ça que nous, on assure que la maman a toujours accès à la bonne information.
1: Alignée avec ce qui se passe au Maroc. Mais en même temps, est-ce que vous n'avez pas été... vous n'avez pas eu envie d'apporter aussi votre expérience personnelle à chacune?
0: Alors en fait, c'est là où on a continué à entraîner l'IA justement. C'est là où on a rajouté tout le côté maroco-marocain. C'est là où on a rajouté en fait Darija. C'est là où on a rajouté tout le vocabulaire propre à la maternité. C'est là où on a rajouté, comme tu l'as dit, notre touche personnelle, ce qu'on entend au comptoir. Parce que la maman, quand elle vient pas dire j'ai des spasmes. Elle vient dire elle dit l'ouger. Et donc l'ouger, il faut le définir, il faut l'expliquer à l'IA pour qu'elle comprenne que lorsque la maman lui pose cette question, parce que nous, cet outil, on veut on le propose à toutes les mamans. Toutes les Marocaines peuvent l'utiliser. C'est un outil qui comprend Darija, qui comprend les nuances de vocabulaire. Si une maman de la région du Nord dit le Kouna, il comprend qu'il s'agit du berceau.
1: Oui.
0: Si elle dit le Namoussia ou le Fash, pareil. Mais encore faut-il la nourrir avec tout ce verbatim. Donc c'est ce qu'on a fait. On a pareil, notre IA qu'on appelle la Mamabot, d'accord, c'est une maman experte qui comprend ce que c'est que Tgmat, qui comprend ce que c'est que l'Hrtena, qui comprend ce que c'est que Sbo. Bref, toutes les couleurs. Oui, absolument, waouh.
1: Mais c'est génial. Et ça, vous l'avez fait comment, en fait, toutes les trois? C'est à tour de rôle?
0: Oui, toutes les trois. Ouais. Ah oui, non, toutes les trois, tout le temps.
1: En fait, ce qui serait bien, justement, Loubna, c'est de donner des formations aussi pour toutes les autres femmes, en fait, en dehors de ce domaine en particulier. Je te souffle l'idée, parce que tu m'as donné envie de développer des choses, en fait. Mais ce prompt qui va vraiment dans notre façon de parler, dans nos dialectes, dans les nuances de nos dialectes, etc. Oui. Moi, j'aimerais tellement apprendre à faire ça.
0: Alors, écoute, c'est pour ça que ta question était extrêmement pertinente au début. C'est que très souvent, on pense que notre méconnaissance de la technologie, dans ses détails de programmation, etc., est un frein. Pas du tout. Pas du tout. Si vous avez cette envie, vraiment cette passion de vouloir créer quelque chose qui vous parle, qui vous nourrit, qui vous travaille au quotidien, il y a des solutions partout. Alors nous, évidemment, on est prêtes, on est là pour échanger notre expérience avec toutes celles que ça intéresserait, mais il ne faut pas se créer ses propres barrières. C'est ça que j'aimerais dire. Il ne faut pas s'auto-freiner, il ne faut pas s'auto-censurer. Tu as une idée, tu as envie de faire quelque chose. Alors maintenant, nous, Mamabot, par exemple, pour toutes les mamans qui se posent toutes les questions, c'est un simple numéro WhatsApp. On l'a rendu accessible à tout. Il suffit d'enregistrer le numéro WhatsApp dans ses contacts et on peut converser avec elle 24 heures sur 24, 7 jours sur 7. C'est entièrement gratuit. C'est gratuit. Elle parle Darija. J'ai oublié de dire, elle parle aussi amazigh.
1: Magnifique.
0: Alors, on a, oui, pareil, aide-moi, c'est l'Institut de la culture amazigh. Lui aussi a fait un travail formidable pour référencer, répertorier tout le vocabulaire et tout le langage. Et donc, elle comprend l'amazigh et elle vous répond depuis le 1er avril. En plus, maintenant, on a réussi à implémenter le vocal. Donc, notre Mamabot, vous allez pouvoir même lui envoyer un vocal. Parce qu'on a pensé à toutes les mamans, même celles qui sont à faible littératie, même celles qui n'ont pas accès à la lecture, on leur a apporté cette information fiable, sourcée, authentifiée dans sa langue à n'importe quel moment, justement à minuit lorsque bébé pleure et qu'elle est perdue. Alors j'aimerais vraiment préciser une petite chose, c'est qu'à aucun moment elle ne se substitue au médecin, c'est très
1: bien
0: très
1: sûr.
0: Important,
1: bien
0: d'accord
1: sûr. Ouais.
0: Elle comprend, elle oriente, elle dissipe les doutes, elle explique ce qui se passe et surtout elle est capable d'identifier les signes d'alerte et d'orienter immédiatement vers le médecin. Et ça, c'est capital. Parce que parfois, dans les échanges, la maman pense que ce n'est rien, mais lorsqu'elle la mamabot lui pose les bonnes questions et qu'elle détecte une urgence, une fièvre trop élevée, des vomissements anormaux, un comportement anormal, elle l'oriente immédiatement vers les urgences et elle lui dit soit il faut aller voir le médecin ou carrément elle lui donne le numéro des urgences et qu'elle doit les contacter et

0: diriger. Ça nous évite des cas graves, ça évite, franchement, ça sauve la vie, tout simplement.
1: Bien
0: je vais
1: sûr.
0: dire vraiment tout simplement, ça peut sauver la vie. Oui.
1: Alors, Loubna, justement, étant donné que, en tant que groupe, vous avez pris les données du ministère de la Santé,
0: oui.
1: aujourd'hui, est-ce que vous avez

0: très bien. Il faut laisser le temps, le temps administratif, il est particulier, il faut le comprendre. Et il faut, parce que nous, quand on est passionné, on veut que les choses se passent vite, tout de suite. Après, il faut comprendre qu'il y a certaines choses qui mettent un peu plus de temps à se mettre en place. On l'a appris et on le fait, mais les choses se font avec le ministère de la Santé, avec les régions, et on bientôt, dès que j'ai du nouveau, je te tiens au courant.
1: Tu me tiens au courant. Alors,
0: oui, absolument.
1: On a encore du temps, et justement, ça c'est le côté entrepreneurial. Maintenant, ces entrepreneurs, c'est trois mamans, c'est trois femmes, c'est trois professionnels, c'est trois épouses, et en même temps, voilà, exactement, donc on met ça dans son contexte sociétal et social et personnel. Ça veut dire quoi entreprendre dans ce contexte-là, alors que chacune de vous avait déjà une journée bien pleine?
0: Oui, absolument, absolument. Alors, il faut dire qu'il y a une équipe d'abord, une équipe qui est vraiment formidable, qui nous permet de concrétiser toutes les idées et toutes ces envies qu'on a envie de réaliser. Et cette équipe, je parle de l'équipe familiale et de l'équipe professionnelle. Ouais. Donc, il y a l'équipe famille, c'est-à-dire nos époux, nos mères, nos sœurs, toutes ces personnes qui prennent le relais quand on n'est pas là, quand on est en déplacement, quand on est en retard, et qui nous soutiennent et qui sont un vrai support et qui ont réellement contribué à la concrétisation de Mama Box. Et l'équipe professionnelle, bien sûr, je pense par exemple à mon équipe à la pharmacie. J'ai une pharmacienne assistante donc qui me remplace quand je suis absente. Je parle aussi de l'équipe pharmaceutique qui continue à faire un travail formidable même quand je ne suis pas là. Et enfin, évidemment, l'équipe qu'on a constituée pour Mama Box qui a vraiment embrassé le projet, qui est passionné comme nous, ce qui est très important, et c'est ce qui nous drive et c'est ce qui nous porte, c'est ce qu'on fait a un sens. En fait, ces conversations-là, pour à chaque fois répondre du mieux qu'on peut, on y a accès. Les données sont évidemment anonymisées, mais on a accès aux conversations. Et quand on voit tout le bien que l'on fait réellement, quand on voit les échanges, vous savez, il y a des mamans qui oublient, même si au départ on explique qu'on est une intelligence artificielle, qui oublient qu'elles parlent à une intelligence artificielle et qui finissent par dire « wa dhimaya »,« wa lahm al-walidin », et on répond, et on « okandeo ». Donc, tout ça nous porte, tout ça nous rappelle pourquoi on est absente parfois, pourquoi on rate certains événements, pourquoi on n'est pas toujours là. Ça nous rappelle qu'on est là pour d'autres personnes, pour d'autres mamans ailleurs, pour d'autres familles finalement. Et on continue. Et puis là, de toutes les manières, on est allé trop loin, on ne peut plus faire marche arrière. On a tellement avancé qu'on est obligé de trouver à chaque fois des solutions, des systèmes. Les mamans sont pleines de ressources. Et vous savez, toutes les mamans qui vont m'entendre, elles vont toutes se reconnaître. On a plusieurs casquettes. Déjà, sans avoir à être entrepreneur professionnel ou autre chose, une maman dans sa maison, et elle est polyvalente.
1: Exact.
0: On est maman, on est infirmière, on est chauffeur, on est coach, on est un peu médecin, on est un peu institutrice, on a tellement de casquettes, on n'en finit pas. Donc on s'est rajouté une casquette supplémentaire, et quand on est passionné et quand on voit réellement que ce qu'on fait a du sens et de l'impact, eh bien on va chercher d'autres ressources et on continue à avancer, vraiment.
1: Alors, en parlant de ressources, justement, il y a une ressource qui est aussi importante pour faire tenir le projet, pour le faire grandir, c'est l'argent. Voilà, cet argent, alors au début, est-ce que c'était un investissement personnel? Est-ce que c'est toujours un investissement personnel, ou vous avez fait une levée de fonds? Comment vous avez fonctionné?
0: Alors, au tout début, c'était de l'investissement personnel, c'est de l'autofinancement. On est trois, donc chacune d'entre nous a fait son apport. Ensuite, au fur et à mesure, on a cherché du financement. Alors, on a réussi à obtenir un prêt d'honneur. Voilà,
1: okay.
0: Ça s'appelle un prêt d'honneur auprès de Tam Wilkoum. Donc, Tam Wilkoum a endossé le projet, il y a cru et il nous a financé. Il nous a financé pour pouvoir continuer à offrir, en fait, parce que ce qui est très important pour nous, c'est l'accessibilité de l'information à toutes les mamans. Donc, il faut que ça continue à être gratuit. Donc, on a eu aussi ce financement de la part de Tam Wilkoum, et on a tous les jours, en fait, on cherche des sponsors. Donc, ça, c'est la partie invisible de l'iceberg, c'est chercher des sponsors, chercher

0: des partenaires qui comprennent quel est notre programme, qui comprennent quelle est notre mission et qui l'endossent et qui nous aident et qui nous financent pour pouvoir justement la mener à bon port. Il est capital que, nous on le dit, on le répète, ce programme est et restera gratuit pour les mamans parce qu'on ne veut à aucun moment que les moyens financiers soient un frein à la bonne information. Il ne faut pas que un niveau social ou d'éducation puisse porter préjudice à la santé d'un enfant. Une maman informée est un enfant en bonne santé. Et donc, pour nous, c'est capital de continuer à chercher du financement. Comme je vous l'ai dit, c'est des partenaires. Et pour la levée de fonds, ce n'est pas encore le cas. Pour la vraie levée de fonds telle qu'on l'imagine quand on parle de start-up, parce que quand on parle de start-up, on parle aussi on parle de VC, on parle de grosses levées de fonds, on n'y est pas encore. Mais pour le moment, on arrive à fournir cette solution à toutes les mamans de manière gratuite. Et c'est notre travail quotidien, c'est notre mission.
1: Alors, est-ce que vous pensez toutes les trois qu'un jour, l'une de vous va devoir faire un choix ?
0: Un choix dans quelle mesure ?
1: De lâcher l'officine, la pharmacie pour vraiment s'occuper de la start-up.
0: Alors, la question se pose tous les jours. En fait, à chaque fois qu'on a un retard quelque part, je vais être très honnête, à chaque fois qu'on n'arrive pas à délivrer, à chaque fois qu'il y a une frustration, on se demande à chaque fois, cette question se pose au quotidien. Pour le moment, ça fonctionne. Donc, je vais être très honnête, je ne peux pas te répondre, je ne peux pas te dire oui ou non, parce que la question se pose. On arrive pour le moment à allier les deux, on arrive à gérer, on est quand même trois. Comme je l'ai dit au départ, on a des équipes, on arrive à tenir le cap,
1: oui,
0: parce que là, on est vraiment, on navigue, et il y a un cap et on le tient. Tant que le cap est tenu, on continue. Après, si à un moment donné, il faut faire un choix, eh bien encore une fois, je t'appellerai, je te dirai, écoute, voilà, je réponds à ta fameuse question. et je te tiendrai au courant. Mais pour le moment, on arrive à allier. Je l'ai dit, on a des équipes, on est quand même trois malgré tout, et pour le moment, ça fonctionne.
1: Ben, en tout cas, moi, j'adore l'énergie dans ta voix. Vraiment.
0: Merci.
1: Vraiment, j'adore cette énergie. J'adore en fait la vibration de ta voix qui porte ce projet. Et on sent toute l'implication, l'amour, la passion et le respect aussi pour ce projet.
0: Oui, bien sûr. Oui, oui, oui. Mais il y a d'abord une vraie expérience personnelle. Le fait d'être maman et sachant que chaque maman a vécu sa propre maternité. Chaque maman est unique, chaque maternité est unique. C'est capital de la mettre au centre de tout ce qu'on fait. Tout ce qu'on fait, on se fait en se demandant qu'est-ce qu'on apporte à cette maman, à moi-même en tant que mère, à Fatine, et je l'ai nommée Fatine et Hannah, donc mes associées. Chacune d'entre nous se pose cette question et on se demande si notre maman a mis notre mère à nous-mêmes, notre mère, ma maman à moi, qu'est-ce que ça aurait pu changer dans sa vie? Est-ce que c'est quelque chose qui va l'apporter? Est-ce que c'est quelque chose qui va lui libérer du temps? Est-ce que c'est quelque chose qui va la soulager? C'est toujours elle qui est au centre de nos questionnements et c'est elle qui en fait dirige avec nous, toutes les mamans dirigent avec nous ce bateau, on va appeler ça comme ça.
1: Ben c'est un travail de femme pour les femmes.
0: Exact, complètement.
1: Lubna Al-Amrani,
0: on va dire pour les parents.
1: Allez, pour les parents. Pour les parents, c'est vrai.
0: Pour les parents, c'est vrai, oui.
1: Merci beaucoup Lubna d'avoir été ma femme d'aujourd'hui.
0: Merci à toi Yasmine encore une fois, merci pour cet échange. Je vais t'avouer, je suis très émue, ce que tu as senti dans ma voix, au-delà d'énergie et de la passion, c'est beaucoup d'émotions. Toi aussi, tu transmets énormément d'émotions, merci infiniment. Ton émission est une émission que j'aime beaucoup, que j'écoute, que je suis, et on ressent à chaque fois toute l'authenticité de l'échange, et je te remercie pour ça.
1: Eh ben, c'est moi qui te remercie. Merci à toutes et à tous pour votre confiance. 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
1: En Afrique de l'Ouest, des averses sont attendues dans le golfe de Guinée, notamment à Abidjan, où le thermomètre indiquera 30 degrés. Vous aurez 31 à Lagos, 28 attendus à Dakar, sous un ciel nuageux, 36 degrés prévus.

0: Aujourd'hui pour Bamako, également à Ouagadougou, 36 degrés et des nuages. En Afrique centrale, à l'intérieur des terres, il fera 36 degrés du côté de Libreville, 31 pour Douala sous les averses. Vous aurez 28 degrés à Yaoundé, 43 à N'Djamena, la maximale dans cette région. Il fera 34 du côté de Bangui, 33 degrés à Kinshasa sous les nuages. Et puis en Afrique australe et de l'Est, les températures afficheront 22 degrés pour Johannesburg avec un temps plutôt ensoleillé. Il fera 25 à Nairobi sous les nuages, même temps exactement, 25 degrés temps nuageux pour Addis Abeba.
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0: tous. C'est à la une en ce mardi 26 mai. Le Hajj se poursuit à la Mecque avec l'étape du Mont Arafat. Aujourd'hui, on reviendra sur ce moment clé du pèlerinage dès le début du Grand Journal tout à l'heure. Un moment qui coïncide avec l'Eid al-Adha, célébré demain en Tunisie. Les préparatifs vont bon train. Les familles s'organisent. Chacune et chacun a un rôle précis à jouer. Entre tradition et transmission, nous serons à Tunis. L'Eid al-Adha, célébré également au Sénégal. Et avec les nombreux déplacements, le prix des transports est à la hausse. Nous irons à Dakar tout à l'heure. C'était hier à Rabat, une délégation du Congrès américain en visite de travail au Maroc, reçue par le ministre Nasser Bourita. Trent Kelly de la Chambre des représentants des États-Unis a tenu à réitérer le plein soutien des États-Unis au Maroc dans le dossier du Sahara, vous l'entendrez. L'Iran à la une également avec ses nouvelles frappes américaines qui jettent un froid sur les négociations. Des tractations en plusieurs étapes avec le détroit d'Ormuz et le nucléaire en priorité, vous entendrez un expert. L'Iran qui a affirmé ce lundi imposer des frais pour des services de navigation aux navires qui passeront par le détroit d'Ormuz. La stratégie iranienne et le système rappellent un autre, celui appliqué par la Turquie pour le passage des navires commerciaux dans ces deux détroits, le Bosphore et les Dardanelles. Nous serons à Ankara dans le journal tout à l'heure. Et puis du sport avec la fin du suspense. Ce mardi, le sélectionneur marocain Mohamed Wahbi va dévoiler ce soir sa liste pour le Mondial 2026 et la tension est palpable. Vous avez le menu pour ce midi. Bienvenue si vous nous rejoignez sur Midi 1. Restez avec nous, le Grand Journal, c'est à partir de 12h30.
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1: Bonjour et bienvenue si vous nous rejoignez sur Midi 1. Merci d'être avec nous en ce mardi 26 mai 2026. Le grand journal, c'est dans un instant, juste avant. On jette un coup d'œil à la météo.
2: Au Maroc, le temps sera ensoleillé sur le nord de l'Oriental ainsi que sur le littoral entre El Jadida et Essaouira, puis partiellement nuageux à souvent clair ailleurs. Il y aura de la pluie sur Dra et le Haut Atlas central. À Nador, le temps sera souvent ensoleillé avec un mercure à 24 degrés. Vous aurez 26 du côté de Tanger sous le soleil, mais toujours avec beaucoup de vent. Il fera 28 degrés à Oujda, 33 pour Errachidia et Essaouira, toutes les deux sous le soleil. Vous aurez 35 degrés à Agadir, 36 pour Layoune et pour Fès, également sous un beau ciel bleu. 36 degrés aussi attendus à Safi. Vous aurez 1 degré de plus, 37 pour Casablanca, sous les nuages. 38 degrés dans la capitale Rabat.

0: 39 à Bnemelal. La maximale dans le royaume, ce sera donc pour Marrakech, où le mercure enregistrera 41 degrés. En Algérie, le temps sera ensoleillé sur le littoral et les zones proches. À l'ouest de Ténès, vous aurez de la pluie sur le Hoggar et les zones proches. À Oran, il fera 22 degrés aujourd'hui avec un ciel clair cet après-midi. 24 du côté d'Alger, la capitale, sous le soleil. Il fera 26 à Béjaïa, 27 à Annaba, 28 degrés attendus à Tiaret sous un ciel bleu. Vous aurez 29 degrés à Constantine, 31 pour Ardaïa, 32 degrés à Chlef, 33 attendus à Biskra. Du côté de Tamanrasset, le temps sera partiellement nuageux et venteux avec un mercure à 36 degrés. La maximale en Algérie reviendra aujourd'hui à Adrar avec 38 degrés et pas mal de vent. En Tunisie, le temps sera partiellement nuageux, à souvent ensoleillé sur le tiers nord du pays et clair ailleurs. Vous aurez 24 degrés à Monastir sous les nuages, 25 pour Djerba, 26 du côté de Bizerte, 27 degrés pour Tabarka, Médnine et Sfax, ainsi que Gabès et Sousse avec un ciel plutôt nuageux. Il fera 28 degrés à Tunis, la capitale, également 28 degrés attendus à Kasserine aujourd'hui. Le mercure affichera 31 du côté de Gafsa sous le soleil. La maximale, ce sera pour Tozeur avec 33 degrés.
1: Il est 12h30, vous êtes sur Midi 1, tout de suite le journal. Et c'est à la une en ce mardi 26 mai. Le Hajj se poursuit à la Mecque avec l'étape du mont Arafat. Aujourd'hui, on reviendra sur ce moment clé du pèlerinage dès le début de cette édition. Un moment qui coïncide avec l'Eid al-Adha, célébré demain en Tunisie. Les préparatifs vont bon train, les familles s'organisent. Chacune et chacun a un rôle bien précis à jouer entre tradition et transmission. Nous serons à Tunis. L'Eid al-Adha, célébré également au Sénégal et avec les nombreux déplacements dans le pays, le prix des transports est à la hausse. Nous irons à Dakar tout à l'heure. C'était hier, à Rabat, une délégation du Congrès américain en visite de travail au Maroc, reçue par le ministre Nasser Bourita. Trent Kelly, de la Chambre des représentants des États-Unis, a tenu à réitérer le plein soutien des États-Unis au Maroc. Vous l'entendrez. Et puis l'Iran à la une également avec ses nouvelles frappes américaines qui jettent un froid sur les négociations. Des tractations en plusieurs étapes avec le détroit d'Ormuz et le nucléaire en priorité. C'est ce que nous dira un expert. L'Iran qui veut imposer des frais pour des services de navigation aux navires transitant par le stratégique détroit d'Ormuz, un système qui rappelle un autre, celui appliqué par la Turquie dans ces deux détroits, le Bosphore et les Dardanelles. Nous serons à Ankara. Et puis du sport à la fin de cette édition avec un suspense, le suspense ce mardi. Le sélectionneur marocain Mohamed Ouahbi va dévoiler ce soir sa liste pour le Mondial 2026 et la tension est palpable. On retrouvera Monseb Zamrat en fin d'édition. L'Arabie Saoudite accueille depuis hier plus d'un million et demi de musulmans pour le grand pèlerinage à la Mecque, le Hajj, avec l'étape aujourd'hui du mont Arafat. Bonjour Noah Perret.
2: Bonjour Lina, bonjour à toutes et à tous.
1: Vous revenez sur cette étape qui est l'une des plus importantes du Hajj.
2: Oui Lina, c'est sur cette colline à une vingtaine de kilomètres de la Mecque que le prophète Mohammed avait prononcé son dernier sermon. Alors depuis ce matin, très tôt, alors que les températures avoisinent les 40 degrés, ce million et demi de fidèles se rend sur cette colline de 70 mètres de haut pour prier et réciter des passages du Coran. Hier, les pèlerins ont entamé le Hajj vers la Mecque en commençant par le rite du Tawaf qui consiste à tourner autour de la Kaaba au cœur de la grande mosquée. Pour la prochaine étape, les fidèles se rendront demain à Muzdalifa où ils ramasseront des cailloux afin de procéder à la symbolique lapidation du diable. Le Hajj qui a lieu cette année dans un contexte de guerre dans la région a pourtant rassemblé plus de fidèles que l'année dernière selon les autorités saoudiennes. Avec une part moins importante que prévue d'Iraniens cette année, ils devaient être 86 000. Ils ne sont finalement que 30 000 pour accomplir ce pèlerinage. Un pèlerinage qui, on le rappelle, est l'un des 5 piliers de l'islam.
1: Le pèlerinage qui se poursuit. Merci beaucoup Noah Perret pour ces précisions. Un pèlerinage alors que demain on célèbre l'Eid al-Adha dans tout le monde musulman. En Tunisie, les préparatifs battent leur plein dans les marchés comme dans les maisons. Chacun se prépare pour le jour J. Entre tradition familiale, achat d'épices, transmission des rituels aux plus jeunes dans les familles tunisiennes,

0: Chacun a un rôle bien précis dans les préparatifs. C'est une organisation collective où les traditions, la transmission et les moments partagés donnent déjà un avant-goût de la fête pour les grands comme pour les plus petits. Pour reportage à Tunis avec Yosr Belriria.
1: C'est la zogzida qui attire d'abord le regard. Ces petits ustensiles miniatures en argile ou en cuivre destinés aux enfants font partie des traditions les plus attendues de l'Aïd. Souvent offertes par les grands-mères, elles reproduisent les accessoires utilisés par les adultes pendant la fête et constituent une initiation ludique à la cuisine tunisienne. Ahmed nous en parle.
2: Chaque année, ma grand-mère m'offre tous les accessoires de la zogzida que j'utilise avec ma sœur pour préparer les plats. Moi, je prépare le couscous dans mon petit couscoussier en argile, tandis que ma sœur prépare la viande en sauce sur un feu de bois.
1: Dans les souks, les odeurs d'épices annoncent déjà les plats de l'Aïd, carvi, poivre noir, curcuma. Les familles achètent aussi les ingrédients nécessaires à la salade grillée tunisienne, incontournable sur les tables du jour de fête. Autre étape essentielle, la préparation du rosben, spécialité traditionnelle à base d'abats de mouton. Plusieurs jours avant l'Aïd, les femmes lavent minutieusement le persil et les légumes feuilles avant de les découper et de les préparer à la farce. Melika, mère de famille.
3: Je suis venue aujourd'hui au marché pour acheter, comme chaque année, les légumes dont j'ai besoin pour le jour de l'Aïd. Les prix ont franchement augmenté par rapport à l'année dernière, mais cela ne m'empêchera pas d'acheter tout ce qu'il faut afin de préserver nos traditions, celles que nous ont transmises aux ancêtres.
1: Pendant ce temps, les hommes s'occupent des couteaux et des équipements nécessaires au sacrifice. Certains achètent de nouveaux ustensiles, d'autres ressortent le matériel conservé spécialement pour cette fête annuelle. Yosr Belkhiria, depuis Tunis, pour Média 1.
0: Même son de cloche hein, dans de nombreux pays d'Afrique de l'Ouest qui célèbrent l'Aïd al-Adha au Sénégal, par exemple. À l'approche de la fête, la ruée vers les régions provoque une forte demande et entraîne une flambée des tarifs des transports interurbains. Pour l'occasion, l'État sénégalais a mis en place un dispositif spécial. Certains usagers dénoncent cette augmentation. D'autres veulent tout simplement passer l'Aïd, aussi appelé la tabaski, en famille, et ce malgré la hausse des prix. Depuis Dakar, la correspondance de Fatou Ndiaye.
4: À la gare des Beaux Maraîchers, la plus grande gare de la capitale Dakar, Pape Ndiaye semble avoir perdu son chemin. Une valise sur la main, l'autre main sur le menton. Selon lui, les tarifs ont doublé.
5: Les prix étaient compris entre 6 000 et 7 000 francs CFA. Aujourd'hui, on me réclame 15 000 francs CFA. C'est exagéré et les chauffeurs ont l'habitude d'augmenter les prix à chaque fête.
4: Pour cet autre usager, l'augmentation des tarifs du transport est justifiée. Le contexte de tabaski oblige.
6: C'est normal, nous sommes pratiquement à la veille de la fête. En tant qu'usager, j'accepte. Les chauffeurs font beaucoup d'efforts pour nous transporter. Mais heureusement, pour cette année, l'augmentation est très modérée. Pour allier ma commune, les prix sont passés de 1 000 francs CFA à 2 000 francs CFA.
4: Mamadou est chauffeur à la gare routière des Beaux Maraîchers. Il dit appliquer les tarifs normaux.
7: Je ne peux ni confirmer ni affirmer qu'il y a une augmentation des coûts du transport. Personnellement, j'applique le prix normal.
4: Pour fluidifier les déplacements pendant la tabaski, l'État du Sénégal, à travers sa société de transport Dakar Demdik, a mis en place un dispositif spécial. Babacar Fall, directeur des transports routiers.
8: On a réservé 6 sites pour le transport ici même, la gare des Beaux Maraîchers. Dès le départ, M. le ministre nous avait instruit de tout faire pour au moins surveiller la question de la tarification. Et pour cela, on a mis un dispositif de veille au niveau de chaque sortie pour nous remonter en temps réel tout ce qui se fait. Et il y a tout un dispositif qui est en place pour pouvoir intervenir en cas de décalage entre ce qui était prévu.
4: Au Sénégal, pour les besoins de l'Aïd el-Kabir, des milliers de personnes se déplacent de région à région. Ainsi, plusieurs voyageurs veulent des contrôles renforcés pour leur déplacement à des coûts plus abordables. Fatou Ndiaye, Dakar, pour Média.
0: Le Sénégal, où l'ex-premier ministre Ousmane Sonko, renvoyé le week-end dernier, vient d'être élu président de l'Assemblée nationale ce mardi, élu par tous les membres de son parti, le PASTEF, qui détient 130 des 165 sièges du Parlement. Ousmane Sonko reprend une position de force, malgré les divergences avec le président de la République, Bassirou Diomaye Faye, issu du même parti. On reviendra largement sur cette nomination et sur la situation politique au Sénégal, avec notre invité de la mi-journée tout à l'heure. Le chercheur Pape Ousmane Thio sera avec nous à partir de 13h05. au Maroc.

0: C'était hier, au siège du ministère des Affaires étrangères à Rabat, une délégation du Congrès américain en visite de travail dans le Royaume, reçue par le ministre des Affaires étrangères Nasser Bourita. Une délégation conduite par Trent Kelly de la Chambre des représentants des États-Unis. Le congressman a tenu à réitérer le plein soutien des États-Unis au Maroc. Écoutez Trent Kelly.
1: Je tiens à souligner à quel point cette relation de 250 ans avec nos frères et sœurs marocains est historique et formidable. Ils ont été l'un des premiers, non pas l'un des premiers, mais bien le tout premier soutien de notre nation et de notre indépendance. Cette relation est longue, ancrée dans l'histoire, mais elle a toujours été empreinte de partenariat, d'amitié ou encore de soutien. Nous tenons à remercier chaleureusement Sa Majesté de nous avoir invités au Maroc et de nous avoir permis de bénéficier de cette hospitalité ici. De plus, je soutiens fermement la proposition marocaine d'autonomie. Je pense qu'il s'agit de la résolution 2797 de l'ONU. Nous soutenons très activement la proposition marocaine d'autonomie.
0: Trent Kelly de la Chambre des représentants des États-Unis en visite hier donc au Maroc. Le Royaume toujours et l'ANEF, l'Agence nationale des eaux et forêts, vient de publier une carte des zones à risque des incendies de forêt pour les prochains jours. Jusqu'à vendredi, le risque extrême d'incendie concerne les provinces de Kénitra, Hmisset, Rabat, Salé et Srirat Temara. Vigilance est de mise également dans les provinces de Chefchaouen, Fazanjra, Tanger, Assila, Ifrane, Taounat et Saouira et Agadir-Idda ou Tanane, toujours selon la NEF. Notez également qu'une vague de chaleur sur la même période est attendue dans plusieurs provinces, des températures pouvant aller jusqu'à 42 degrés. On y reviendra dans nos prochaines éditions. Dans l'actualité internationale, de nouvelles frappes états-uniennes sur l'Iran la nuit dernière. La première fois depuis plusieurs semaines, un coup porté aux négociations, alors qu'à Téhéran comme à Washington, on parlait de progrès significatifs dans les tractations autour d'un accord. Résultat, les prix du pétrole sont repartis à la hausse ce matin et la tension remonte d'un cran. Clément Terme est chercheur associé à l'Institut international des études iraniennes. Il nous détaille les sujets abordés au cours des discussions ces derniers jour écouté.
2: Il y a deux phases qui sont prévues. Une première période de 30 jours pour une suspension concomitante du blocus iranien du détroit d'Ormuz et du blocus maritime américain contre les ports iraniens. Et en même temps, une période de 60 jours est prévue pour les négociations sur le nucléaire. La question, c'est plutôt le dégel des fonds. Doit-il avoir lieu comme un geste de bonne volonté pour créer la confiance, comme le souhaite la partie iranienne? Ou est-ce qu'au contraire, ce dégel des fonds ne peut intervenir qu'après la destruction ou l'exportation des 440 kilos d'uranium enrichi à 60% détenu par l'Iran? Donc c'est plutôt une discussion qui porte sur une feuille de route. En tant que telle, le nucléaire n'est pas négocié immédiatement. Mais l'idée même de le négocier plus tard pose déjà problème. Même dans le cas d'une feuille de route, d'un mémorandum d'entente, la mention du nucléaire ou pas pose problème. Et c'est ce que dit la partie américaine, que les termes utilisés dans le protocole d'accord posent problème et empêchent la conclusion rapide d'un accord.
0: Clément Terme, chercheur associé à l'Institut international des études iraniennes, il était l'invité d'Eva Cohen sur Médien ce matin. Une question du nucléaire qui pose problème et un détroit d'Ormuz toujours bloqué dans l'attente d'un potentiel accord. Téhéran continue donc de contrôler le trafic maritime dans la zone. L'Iran qui dit vouloir imposer aux navires des frais pour les services de navigation. Le porte-parole du ministère des Affaires étrangères, Ismaïl Baraï, a toutefois assuré que l'Iran ne cherchait pas à percevoir de péage. C'est un système qui en rappelle un autre, déjà existant, celui appliqué par la Turquie pour le passage des navires commerciaux dans ces deux détroits, le Bosphore et les Dardanelles. Depuis 90 ans maintenant, Ankara perçoit des taxes sur certains services. Sur place, les explications, c'est avec Anand Lauer.
3: Les navires de commerce en transit dans les détroits turcs ne paient pas de péage à proprement parler, mais cela ne veut pas dire que le passage est gratuit. En vertu de la convention de Montreux de 1936, qui régit la navigation dans le détroit du Bosphore et celui des Dardanelles, la Turquie perçoit des recettes des navires qui transitent sans faire escale dans un port des détroits. Ce sont des taxes sur trois services définis par la convention: le contrôle sanitaire, la signalisation, comme les phares et les bouées, et enfin le sauvetage. La convention précise aussi le montant de ces taxes indexées sur le franc or et calculées en fonction du tonnage net des bateaux. Pendant des décennies, la Turquie a maintenu fixe la valeur du franc or à 0,1.

80 $. Mais depuis un décret présidentiel de 2022, cette valeur est mise à jour chaque année le 1er juillet. Actuellement, elle est de 5,83 $. Cela a eu pour effet d'augmenter significativement les revenus générés par le transit dans les détroits. La Turquie a ainsi touché plus de 220

0: par Tel Aviv. Au moins un secouriste a été tué ce mardi dans un autre raid israélien sur Srifa. Des morts également dans la bande de Gaza où l'Eid al-Adha se déroulera à nouveau sous le feu israélien et sous blocus pour la troisième année consécutive. Au moins 5 personnes tuées dans le centre de l'enclave palestinienne ce matin dans une frappe de drones israéliens. Allez, comme promis, du sport pour refermer cette édition. Pour sa 7e participation à une phase finale de Coupe du Monde, le Maroc s'apprête donc à découvrir les noms des 26 joueurs qui s'envoleront en Amérique du Nord cette année. Plus que quelques heures pour mettre fin au suspense, Moncef Zamrat.
1: Le silence devient lourd, les heures défilent et à mesure que l'aiguille approche de 19h, la tension monte autour du complexe Mohamed VI de Marmoura. Le compte à rebours continue. Ce soir, Mohamed Wahbi dévoilera enfin les 26 noms appelés à défendre les couleurs du Maroc lors de la prochaine Coupe du Monde. Une annonce très attendue, quelques heures seulement après le match amical disputé à huis clos face au Burundi. Mais derrière les portes fermées, les spéculations s'intensifient, car cette liste pourrait réserver plusieurs surprises. Depuis ce matin, les rumeurs s'enchaînent. Le retour de Hakim Ziyech reste possible. Des échanges auraient eu lieu ces derniers jours avec le sélectionneur. Soufiane Boufal pourrait également être présent. Naïf Aguerd devrait, lui, tenir sa place. Autre nom qui circule avec insistance, Yacine Jessim, champion du monde U20, symbole de cette relève marocaine qui frappe à la porte. Soufiane Rahimi devrait être du voyage. Pour Ayoub El Kaabi, rien n'est encore certain. La rencontre face au Burundi va sans aucun doute peser lourd dans la décision finale. Au milieu de terrain, la concurrence est féroce. Oussama Talghaline pourrait en faire les frais. Même incertitude autour de Yassir Zabili en attaque, mais prudence. À ce stade, toutes ces informations restent conditionnelles. Le mystère demeure entier. Une seule certitude, lors de ce mondial organisé entre les États-Unis, le Canada et le Mexique, le Maroc retrouvera un groupe C difficile avec le Brésil, l'Écosse et Haïti, avec une ambition claire, continuer à écrire l'histoire du football marocain.
0: Moncef Zamrat pour refermer cette édition. Merci à vous de l'avoir suivi. Restez avec nous, le Grand Journal continue sur Midi 1.
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0: Bonjour à toutes et à tous et bienvenue si vous nous rejoignez sur Midi 1 ce mardi 26 mai 2026. Nous sommes ensemble dans le Grand Journal jusqu'à 13h30. Et c'est à la une sur notre continent, on l'a appris il y a quelques heures seulement. L'ancien Premier ministre Ousmane Sonko vient d'être élu président de l'Assemblée nationale au Sénégal, renvoyé le week-end dernier. Malgré ses divergences avec le président de la République, Bassirou Diomaye Faye, il prend le pouvoir à l'Assemblée, au Parlement. On en parlera et on parlera de la situation politique au Sénégal de manière générale, plus en détail avec notre invité de la mi-journée. Aujourd'hui, nous recevrons Pape Ousmane Thio. Il est analyste politique et chercheur à l'université Cheikh Diop à Dakar. Rendez-vous à partir de 13h05. Ne manquez pas ce midi la chronique santé. Dans quelques instants, on vous donnera tous les conseils, toutes les recommandations pour cuisiner et conserver votre viande après le sacrifice de l'Aïd el-Adha. Et puis comme tous les mardis, le magazine d'actualité nous emmène en Turquie où le secteur agricole est de plus en plus dépendant d'une main-d'œuvre étrangère, souvent migrante. Chez les éleveurs en particulier, les Afghans prennent peu à peu la place des locaux comme ouvriers agricoles ou encore comme bergers. On retrouvera notre correspondante en Turquie dans le magazine, ce sera à partir de 13h15. Vous avez le menu pour ce midi. Bienvenue si vous nous rejoignez sur Midi 1. Merci d'être avec nous dans ce grand journal. On continue à faire le tour de l'actualité. On retrouve Tariq Lahabi, il a feuilleté pour nous la presse maghrébine et internationale.
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4: 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Bonjour, bonjour à tous. Tension dans le Golfe. La presse internationale alerte sur une nouvelle fragilité du marché énergétique mondial. The Guardian qui analyse la crise actuelle comme le retour brutal de la géopolitique énergétique. Le journal britannique estime que les conflits régionaux

0: rappelle la dépendance persistante de l'économie mondiale aux hydrocarbures du Moyen-Orient. Les analyses estiment qu'une fermeture partielle du détroit d'Ormuz provoquerait un choc énergétique mondial majeur. Plusieurs journaux comme Le Monde ou encore le site Bloomberg estiment que cette nouvelle crise pourrait accélérer les investissements dans les énergies renouvelables et la diversification des approvisionnements. D'autres analystes rappellent toutefois que malgré cette transition énergétique, le pétrole du Golfe reste un pilier central de l'économie mondiale. Maghreb, Maroc, les journaux soulignent la montée en puissance du partenariat militaire entre le Maroc et les États-Unis. Dans l'économiste, en exécution des hautes instructions royales, Abdeltef Loudéi, ministre délégué auprès du chef du gouvernement chargé de l'administration de la défense nationale, a reçu une délégation du Congrès américain conduite par Trent Kelly de la commission des forces armées de la Chambre des représentants. Le site 360 qui titre « Le Maroc et les États-Unis passent en revue les acquis d'une coopération militaire multidimensionnelle et mettent en avant la solidité d'une alliance historique, une coopération qui, selon Express, confirme la position du Royaume comme partenaire stratégique majeur des États-Unis en Afrique et dans la région méditerranéenne. Enfin, le site Barlamen évoque une relation stratégique appelée à se renforcer davantage dans les prochaines années. Direction la Tunisie, l'avocate et chroniqueuse Sonia Dehmani, libérée fin novembre après avoir passé plus de 18 mois en détention, a été condamnée à une nouvelle peine de 2 ans de prison pour des déclarations sur la situation pénitentiaire dans le pays. Capitalis considère que cette condamnation illustre le durcissement du climat politique. L'utilisation répétée du fameux décret 54 contre journalistes et chroniqueurs menace directement la liberté d'expression. Pour Tunisie Numérique, cette condamnation risque d'aggraver les critiques internationales contre Tunis sur les libertés publiques. Enfin, dans Algérie 360, l'application Mouarafirkoum s'enrichit de 2 nouvelles fonctionnalités qui permettent aux citoyens de signaler en temps réel les manquements constatés dans les commerces. Signalement en cas d'absence d'affichage des prix dans les commerces et puis signalement pour des problèmes d'hygiène ou de sécurité des produits exposés à la vente. Pour Al-Watan, cette logique de signalement citoyen risque en revanche d'encourager les abus, les dénonciations excessives et les règlements de compte entre commerçants. La presse estime que la priorité devrait être le renforcement des actions sur le terrain plutôt que la dépendance aux applications mobiles.
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5: Le grand journal, Lina Taghi. Bienvenue si vous nous rejoignez sur Midi 1. Merci d'être avec nous en ce mardi 26 mai. Nous sommes à la veille de l'Aïd al-Adha et toutes les familles sont dans les préparatifs. C'est l'occasion pour nous de parler cuisine dans la chronique santé du jour. Bonjour Éline Roussel.
6: Bonjour Lina, bonjour à tous.
5: Alors les repas de la semaine s'annoncent fastueux, le mouton va être au menu des prochains jours, c'est sûr, mais attention, attention à ce que la fête ne soit pas gâchée par une intoxication alimentaire. C'est un phénomène qui arrive malheureusement tous les ans, mais qui peut largement être évité. Alors Éline, comment s'assurer que la viande reste fraîche et de bonne qualité? C'est le thème de votre chronique santé.
6: Et oui Lina, si aujourd'hui les retardataires s'adonnent à la course aux moutons, de nombreuses familles l'ont déjà récupéré. La bête est actuellement dans l'entrée, sur le toit ou pour les plus vénards dans le jardin. Eh bien en fait c'est à ce moment-là que le processus commence pour s'assurer d'avoir une bonne viande. Alors avant même le sacrifice, il y a quelques consignes à respecter et notamment pour que le mouton soit détendu et dans de bonnes conditions au moment de l'abattage. Le médecin vétérinaire Hicham Alibou, chef de division des produits animaux à l'ONSA, nous donne quelques conseils à ce propos.
7: Juste après l'achat de l'animal, on doit le mettre chez soi dans un endroit sûr, ne présentant aucun danger. Donc l'animal doit être gardé à l'ombre et loin des courants d'air. L'alimentation de l'animal doit être exclusivement constituée d'aliments grossiers, à titre d'exemple la paille sèche ou bien la luzerne sèche, et d'eau propre.
6: Et à moins de 24 heures du sacrifice, votre bête savoure son dernier repas. Petite précision, mais pas des moindres, afin de purifier ses intestins, les experts conseillent d'arrêter de lui donner à manger 12 heures avant l'abattage.
8: Et alors pour la grande étape du sacrifice de demain, est-ce qu'il y a des consignes particulières ?
6: Eh bien vous faites bien de poser la question, Lina, car c'est la partie la plus importante. Les experts sont formels, l'abattage de l'animal doit être fait dans un endroit propre et surtout réalisé ou supervisé par un professionnel. Une fois l'incision faite avec un couteau propre sur une surface dégagée, les étapes cruciales commencent, le séchage et la découpe. On écoute notre expert à ce sujet.
7: Il est conseillé d'éviter d'abattre l'animal les membres attachés. Aussi, il est conseillé d'éviter de souffler l'animal par la bouche et prendre toutes les précautions nécessaires durant l'abattage afin de ne pas contaminer l'animal par les saletés de la laine et éviter ainsi de laver avec de l'eau la carcasse.
6: C'est donc ici tout l'intérêt d'avoir à vos côtés un professionnel qui va dépecer l'animal puis le mettre à sécher. Pour le séchage, les experts parlent d'une durée maximum de 5 heures afin que le sang s'écoule et que la chair refroidisse.
8: Et après cette étape très importante, il est temps de découper et surtout d'organiser la conservation car on a beau être de grandes tablées pendant l'Aïd, tout ne va pas être cuisiné.
6: Exactement Lina, et c'est à ce moment clé, c'est à cet instant qu'intervient la chaîne du froid. À ce propos, le docteur Aghouzal Khatija, hépato-gastro-entérologue, nous donne des consignes claires.
9: La viande, par la suite, doit être mise au réfrigérateur à environ 3-4 degrés. Les viandes doivent être mises en petites portions, dans des récipients non hermétiques au début, si la viande est tiède, parce que la viande chaude ne doit pas être mise au frigo. La viande ne doit pas rester plusieurs heures à température ambiante. Si on décide de congeler la viande, elle doit être rapidement congelée dans des proportions. Bien évidemment, noter les dates, car parfois on retrouve des viandes dans des congélateurs pendant des mois et des mois. Éviter les phénomènes de décongélation et de recongélation, qui est un facteur de prolifération bactérienne.
6: Pour la cuisson, là aussi, une attention toute particulière doit être portée à la viande et surtout aux abats. Le foie et les intestins peuvent facilement devenir des nids à bactéries. Ils nécessitent donc un nettoyage attentif et doivent être cuits à haute température.
8: Mais alors, grâce à ces consignes, hein, qu'est-ce qu'on évite ? On l'a dit, les intoxications alimentaires sont récurrentes pendant cette période, mais est-ce qu'il y a d'autres risques ?
6: Eh bien, Lina, les risques sont en fait multiples. La prolifération des bactéries déclenche le plus souvent des gastro-entérites, avec les symptômes associés, mais pas seulement, écoutez.
9: Et donc les principales intoxications alimentaires sont plutôt des intoxications bactériennes, à Salmonella, à Escherichia coli, ou à Campylobacter ou à Staphylocoque doré. Les symptômes qu'on retrouve le plus sont la diarrhée, les vomissements, les douleurs abdominales, la fièvre, et chez les personnes fragiles, la déshydratation.
6: Pour éviter donc tout désagrément de ce type, il faut simplement suivre les étapes et les réaliser proprement. Pour toute question concernant votre bête ou la conservation de la viande, vous pouvez contacter l'ONSA via son site web ou son numéro bleu au 080 100 36 37. Et maintenant que nos experts vous ont transmis toutes les consignes, il ne me reste plus qu'à vous souhaiter Aïd Moubarak à tous.
8: Aïd Moubarak à vous aussi, Eline. Merci beaucoup. On rappelle le numéro pour contacter l'ONSA si vous avez des questions sur la conservation de votre viande ou sur la santé de votre animal, de votre mouton. Je rappelle le numéro bleu 080 100 36 37. Merci Eline Roussel pour cette chronique santé consacrée donc à l'Aïd, à l'Adha et à la conservation et à la cuisson de la viande de mouton. Bienvenue si vous nous rejoignez sur Médien. Restez avec nous, le grand journal continue.
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1: Bonjour et bienvenue si vous nous rejoignez sur Midi 1. Merci d'être avec nous. 13h bientôt passé de 5 minutes. C'est à la une de l'actualité politique sur notre continent au Sénégal. Ce séisme institutionnel majeur depuis 4 jours maintenant avec ce midi l'élection d'Ousmane Sonko qui vient d'être limogé en tant que Premier ministre. Eh bien, il a été élu à la tête de l'Assemblée nationale sénégalaise. On va en parler tout de suite avec notre invité de la rédaction. Parler Pape Ousmane Thio, analyste politique et chercheur à l'université Cheikh Diop à Dakar, est avec nous. Bonjour Pape Ousmane Thio.
2: Oui, bonjour.
1: Merci d'être avec nous sur Midi 1. Les tensions étaient déjà fortes au sommet de l'exécutif entre le président Bassirou Diomaye Faye et le Premier ministre Ousmane Sonko. Les tensions étaient particulièrement intenses ces derniers mois autour de dissensions fortes entre les deux hommes forts du pouvoir. Des dissensions autour du prêt avec le FMI, des dissensions politiques, des dissensions au sein même du passé. Steph, qu'est-ce qui a marqué, qu'est-ce qui a précipité la rupture ouverte entre Bassirou Diomaye Faye et son Premier ministre Ousmane Sonko?
2: Alors, la situation politique au Sénégal est aujourd'hui très intéressante à suivre parce qu'on assiste à une forte reconfiguration institutionnelle avec le limogeage du Premier ministre Ousmane Sonko il y a quelques jours, puis aujourd'hui, ce matin, son élection en tant que président de l'Assemblée nationale. Alors, il faut dire que les dissensions au sein de l'exécutif couvaient depuis un moment. Il y avait beaucoup de divergences, notamment sur les dossiers judiciaires en instance, notamment sur les promesses électorales par rapport à une gestion sobre et vertueuse des deniers publics entre le président et le Premier ministre. D'ailleurs, il l'a évoqué le vendredi dernier lors de son allocution à l'Assemblée nationale, notamment les faux politiques. Il y a également beaucoup de dissensions par rapport à la manière dont il fallait gérer certains dossiers, notamment de la dette, à travers une restructuration qui, vraisemblablement, voudrait être imposée au Sénégal par les partenaires internationaux, mais également la relation que le Sénégal devrait avoir avec les institutions comme le FMI et la Banque mondiale. Donc, l'ensemble de ces dossiers, à cela s'ajoutent également des dissensions internes qui sont de nature purement politique. Donc, l'ensemble de ces dossiers a contribué justement au départ du Premier ministre Ousmane Sonko à la tête de la primature du Sénégal. Et il est allé reprendre son siège de député parce que n'oublions pas que à l'issue de l'élection législative de novembre 2024, il avait suspendu son mandat de député, ce qui était permis par la loi. Maintenant, il est allé reprendre son mandat de député et le président de l'Assemblée, le président de l'Assemblée sortant a fait preuve de grandeur en démissionnant de son poste et les députés de la majorité de PASTEF lui ont confié la lourde responsabilité de devenir le président de l'Assemblée nationale du Sénégal.
1: Alors cette élection, elle intervient donc, vous l'avez rappelé, après la démission d'El Malik Ndiaye de la présidence de l'Assemblée nationale qui s'est retirée donc pour laisser la place, on le comprend, à Ousmane Sonko. Il a été élu à une très large majorité puisque le PASTEF, le parti d'Ousmane Sonko et de Bassirou Diomaye Faye représente une large majorité au Parlement. Comment comprendre ce retour d'Ousmane Sonko à la présidence à l'Assemblée, et puis comment comprendre son élection à la présidence de cette Assemblée? Est-ce que c'est un duel direct entre l'exécutif et le législatif?
2: Je ne le pense pas. Pour avoir écouté son discours tout à l'heure, il a même précisé qu'il n'est pas allé à l'Assemblée pour créer une crise institutionnelle ou servir ou créer une forme de dualité institutionnelle au sommet de l'État. Il n'est pas allé également à l'Assemblée nationale dans un esprit revanchard pour combattre l'exécutif. Il est là justement parce qu'il a la légitimité. Parce que ce qu'il ne faudrait pas oublier et que la plupart des analystes et des observateurs oublient, c'est que la légitimité politique et populaire au Sénégal est dévolue à Ousmane Sonko. C'est lui qui, à travers le refus de sa candidature, l'invalidation de sa candidature, avait désigné Bassirou Diomaye Faye, qui n'était rien d'autre que son dauphin. C'était le numéro 2 du PASTEF, qui a été élu président de la République, et malgré le fait qu'il soit numéro 2 et malgré le fait qu'il était inexpérimenté par rapport à toute forme de mandat électif ou nominatif. Donc, il est arrivé au pouvoir de manière tout à fait inattendue. Et justement, la légitimité populaire était toujours dévolue à Ousmane Sonko, qui continuait justement à jouir d'une influence non négligeable, considérable même au sein de l'opinion sénégalaise. Donc, c'est tout à fait logique qu'à l'issue de son limogeage comme Premier ministre, qu'il retourne à l'Assemblée en tant que député. Mais en tant que député, c'est le chef également de la majorité parlementaire du PASTEF. Et c'est tout à fait logique qu'il prenne la présidence de l'Assemblée nationale.
1: Quelle va être la direction alors de cette politique, qu'elle soit législative ou exécutive, vers quoi on se dirige?
2: Alors, on se dirige, comme l'a dit le président Ousmane Sonko tout à l'heure, on se dirige vers le fait que l'Assemblée nationale, c'est-à-dire applique l'ensemble de ses prérogatives constitutionnelles, c'est-à-dire son travail de contrôle de l'activité gouvernementale, son travail d'évaluation des politiques publiques et tout ce qui concerne les questions économiques et de gouvernance. Pour l'exécutif également, l'exécutif continuera justement à piloter les grands dossiers économique et politique du Sénégal en attendant qu'on aille vers d'autres élections. Il se pourrait, parce qu'en 2027, il est prévu qu'il y ait des élections locales, au niveau local. Donc, je pense qu'il y aura affrontement entre le PASTEF et d'autres formations politiques. Il est également probable que d'ici 6 mois, notamment en décembre, qu'on assiste à la dissolution de l'Assemblée nationale pour qu'on aille vers des élections législatives anticipées.
1: Pourquoi? Pourquoi il y aurait des élections anticipées? Comment on peut être sûr qu'elles vont avoir lieu? Pourquoi est-ce que ces élections seraient précipitées?
2: On n'est pas sûr que cela aura lieu, mais c'est une hypothèse que certains brandissent. Pourquoi? Parce qu'actuellement, le président Bassirou Diomaye Faye est minoritaire au sein de cette assemblée. C'est une assemblée constituée en majorité par des députés qui sont totalement dévoués à la cause du président Ousmane Sonko. Et comme vous le savez, il n'y a plus d'entente fusionnelle entre le président Ousmane Sonko et le président Bassirou Diomaye Faye. Donc, il est probable que l'on s'achemine vers la dissolution de l'Assemblée nationale d'ici 6 mois. Donc, si le président fait preuve de hauteur et de volonté de travailler pour l'intérêt supérieur de la nation, je pense bien que cette dissolution n'aura pas lieu. Mais à défaut, on pourrait s'acheminer vers cela avec des élections législatives anticipées qui vont redéfinir encore une fois le jeu politique.
1: Alors, en attendant, un nouveau Premier ministre a été nommé. C'est l'économiste Amadou Aminou Lo qui a été choisi pour remplacer Ousmane Sonko. Qui est-il et pourquoi avoir choisi un économiste pour reprendre ce poste?
2: Alors, c'est un économiste déjà, ancien directeur national de la BCAO. C'est un technocrate, quelqu'un qui est connu par ses collègues comme étant éthique, sérieux et expérimenté. Alors, il a été choisi, selon les observateurs, parce que, justement, c'est lui qui était en charge, il était ministre en charge du suivi de l'agenda de transformation nationale Sénégal 2050. Donc, le président Bassirou Diomaye Faye l'a sans doute choisi dans une logique de continuité des grands projets du gouvernement qui sont en cours, notamment le projet Gas to Power, la renégociation des contrats pétroliers et gaziers. Également, il a été choisi pour certains grands projets comme le grand transfert d'eau. Donc, tout cela laisse à penser que les grands projets de l'État vont continuer jusqu'en 2029 en attendant qu'un nouveau régime s'installe. Et ça, c'est quelque chose qui est de nature à rassembler, à rassurer surtout les observateurs. Pourquoi? Parce que dans un contexte économique difficile et où les populations font face à une certaine forme de crise économique, il est important que les grands projets de l'État puissent continuer. Malheureusement, il faudra l'attendre sur certains dossiers comme la dette, justement la restructuration de la dette qui est agitée par certains partenaires internationaux. Mais également, il faudra l'attendre par rapport à la relation que pourrait avoir le Sénégal avec certaines institutions internationales, dont la Banque mondiale et le FMI.
1: On rappelle qu'il y avait beaucoup de tensions autour de la relance du programme de prêt de 1,8 milliard de dollars avec le FMI. À voir alors comment ce nouveau Premier ministre gérera ce dossier. En un mot, Papous Mantio, car on manque de temps, est-ce qu'il faut s'attendre à une paralysie institutionnelle ou bien à une réinvention démocratique des pouvoirs au Sénégal?
2: Alors, ni l'un ni l'autre, selon ma vision. D'ailleurs, le nouveau président de l'Assemblée nationale, Ousmane Sonko, l'a précisé, il n'est pas là pour paralyser les institutions ou créer une certaine forme de dualité au sommet de l'État, ou même avoir un esprit revanchard en vue de bloquer les initiatives gouvernementales. Il dit juste que l'Assemblée nationale jouera pleinement son rôle dans le contrôle de l'activité gouvernementale et que les choses, les dossiers

0: importants pour l'intérêt de la nation qui viendront à l'Assemblée ne seront absolument pas bloqués. Bien au contraire, tout projet qui viendra à l'Assemblée émanant de l'exécutif sera examiné, examiné en toute rigueur et justement pour que l'intérêt supérieur de du Sénégal soit préservé en toutes circonstances.
1: Les déclarations d'Ousmane Sonko ce matin après son élection à la tête de l'Assemblée nationale. Merci beaucoup. Pape Ousmane Thio, je rappelle, vous êtes analyste politique et chercheur à l'université Charanta Diop à Dakar. Merci d'avoir été avec nous ce midi sur Medi 1.
0: Merci à vous.
1: Et bienvenue si vous nous rejoignez sur Medi 1. Restez avec nous, le Grand Journal continue.
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1: Merci d'être avec nous sur Medi 1 comme chaque jour et jusqu'au Mondial de football. Medi 1 vous embarque au cœur de l'événement le plus attendu de la planète foot avec l'Afrique au Mondial. Retrouvez chaque jour un éclairage sur les sélections africaines qui sont engagées jusqu'au lancement de la compétition. Aujourd'hui, on s'intéresse aux Aigles de Carthage qui s'apprêtent à marquer l'histoire. On retrouve Mohamed Amimi.
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4: Le Mondial 2006 en Allemagne marque la première participation des éléphants. La Côte d'Ivoire a fait face à des cadors du football mondial. Les éléphants ont dû lutter contre deux mastodontes de l'épreuve, notamment l'Argentine et les Pays-Bas. Guidés par l'ancien sélectionneur des Bleus, Henri Michel, qui disputait là sa 5e Coupe du Monde sur un banc de touche, les Ivoiriens n'ont pas démérité, mais le miracle n'a pas eu lieu. En 2010, en Afrique du Sud, la sélection ivoirienne est encore éliminée dès le premier tour. Elle obtient un nul solide contre le Portugal, s'incline face au Brésil et s'impose largement contre la Corée du Nord. 4 ans plus tard au Brésil, en 2014, les éléphants connaissent un scénario similaire. Ils battent le Japon, mais perdent ensuite contre la Colombie et la Grèce et terminent une nouvelle fois 3e de leur groupe. Sur l'ensemble de ses participations, la Côte d'Ivoire totalise 9 matchs pour 3 victoires, 1 match nul et 5 défaites avec 13 buts marqués, 14 encaissés. Après 12 ans d'absence, la Côte d'Ivoire retrouve la Coupe du Monde de cet été. Les champions d'Afrique en 2023 évoluent dans le groupe E aux côtés de l'Allemagne, de l'Équateur et de Curaçao avec l'espoir de créer la sensation et de passer le premier tour pour la première fois de son histoire.
1: L'Afrique au Mondial avec Mohamed Amimi. On revenait donc sur la sélection ivoirienne et non pas la sélection tunisienne. On en parlera demain de la sélection tunisienne avec Monsef Zamrat. Bienvenue si vous nous rejoignez sur Medi 1, la Story Echo. On retrouve tout de suite Oumar Baldé. Et on parle évidemment aujourd'hui du pèlerinage à la Mecque, puisque c'est aujourd'hui que les pèlerins se retrouvent à Arafat, étape phare du Hajj, on le sait. Oumar, cette fois-ci également à l'instar de l'année dernière, le Hajj intervient dans un contexte de guerre au Moyen-Orient. Alors quel est l'impact sur les prix des packages proposés aux pèlerins ?
5: Oui, la guerre au Moyen-Orient a effectivement impacté les prix des packages, mais seulement au niveau des billets d'avion. C'est du moins ce que l'on fait savoir auprès de la Fédération nationale des agences de voyage du Maroc. Toutefois, pour éviter certaines polémiques avec les clients, les voyagistes disent avoir supporté eux-mêmes ces hausses sans augmenter les tarifs initialement convenus avec les pèlerins. On parle d'un surplus d'environ 500 dirhams par billet d'avion pour la classe économique, alors que pour la classe business, les agences de voyage rapportent donc que des compagnies aériennes ont subitement fait passer les prix du simple au double, ce qui a d'ailleurs tendu les relations par moment. Au niveau de l'Arabie Saoudite, les prestataires n'avaient pas augmenté leurs tarifs initialement convenus avant la guerre au Moyen-Orient, et là on parle des prestations liées à l'hébergement, au transport et à la restauration par exemple. Je rappelle que quelques 34 000 Marocains ont été sélectionnés pour le Hajj cette année.
1: Mais Oumar, au-delà des rites religieux, le Hajj, c'est aussi une véritable source de business.
5: Les différentes estimations parlent en effet d'un chiffre d'affaires autour de 20 milliards de dollars par an. Hajj et Omra réunis, oui, ce tourisme religieux est une véritable source de business pour les compagnies aériennes, l'industrie hôtelière et de la restauration, en plus, bien évidemment, des compagnies de téléphonie mobile. En Arabie Saoudite, Hajj et Omra fournissent au pays sa deuxième source de revenus après le pétrole. Cette année, notons qu'environ 2 millions de pèlerins font le Hajj habituellement. 63% d'entre eux sont asiatiques, 22% proviennent du monde arabe contre 11% de l'Afrique et 3% des autres continent.
1: Et puis accueillir tout ce monde, ça exige une modernisation continue des lieux sains. Et c'est dans ce cadre qu'un gigantesque projet hôtelier a été lancé récemment à la Mecque, Oumar.
5: Oui, c'est un gigantesque projet annoncé en octobre dernier. Il s'agit donc du King Salman Gate. Il devrait radicalement transformer les abords de la grande mosquée de la Mecque en 10 ans. King Salman Gate, c'est sur une superficie de 12 millions de kilomètres carrés avec une capacité d'accueil de 900 000 fidèles répartis sur des zones résidentielles et commerciales. C'est également un projet censé créer 300 000 emplois. Il fait suite à un autre gigantesque projet dans la ville sainte, à savoir Masar Makka, déjà en cours de réalisation. Je rappelle que ces dernières années, l'Arabie Saoudite accueille près de 17 millions de visiteurs rien que pour le Hajj et la Omra chaque année.
1: Oumar Baldé pour la Story Echo. On vous retrouve, Oumar, tous les jours de la semaine pour nous parler de toute l'actualité économique. Bienvenue si vous nous rejoignez sur Média. Il est 13h, passé de 21 minutes. Comme tous les mardis, le magazine est consacré à l'actualité. Cette semaine, on vous emmène en Turquie, où, comme dans le textile ou dans la construction, eh bien, le secteur agricole est de plus en plus dépendant de la main-d'œuvre étrangère. Une main-d'œuvre étrangère qui est souvent migrante. Chez les éleveurs en particulier, les Afghans prennent peu à peu la place des locaux comme ouvriers agricoles ou comme bergers. Les jeunes générations de Turcs, elles, se détournent de l'agriculture, durement touchée ces dernières années par l'hyperinflation dont souffre tout le pays. Mais pour les paysans afghans, les conditions de travail sont souvent très précaires. À Ankara, c'est un magazine d'actualité signé Anand Lauer.
6: Nourrir les vaches, les traire, sortir les moutons, les faire paître, labourer la terre, récolter le blé. Depuis bientôt 6 ans, Abdullah vit au rythme des travaux de la ferme, ici, dans un coin de campagne au sud d'Ankara. Si loin des siens, de Mazar-e-Sharif, de son pays, l'Afghanistan. Sur les plaines d'Anatolie, ils sont des dizaines de milliers, des Afghans qu'on emploie dans les exploitations, comme berger, ouvrier agricole ou les deux à la fois. Abdullah a 41 ans et il ne se plaint pas. Il gagne 80 000 livres par mois, soit environ 1 500 euros. C'est presque trois fois le salaire minimum, logé et nourri par son employeur. Mais Abdullah travaille toute l'année, 7 jours sur 7.
7: Si tu travailles beaucoup, si tu travailles bien, tu gagnes bien ta vie en Turquie. Le jour où je reçois ma paye, je vais voir un intermédiaire et je lui remets tout ce que j'ai gagné pour qu'il envoie à ma famille en Afghanistan, c'est-à-dire ma mère, ma femme, mes deux fils et mes deux filles, tout est pour eux.
6: En 2020, Abdullah est entré illégalement en Turquie en passant par l'Iran. Aujourd'hui encore, il n'a pas de papier. Depuis qu'il est ici, il n'est pas retourné en Afghanistan. Il n'a pas vu sa dernière fille, née après son départ. Avec l'installation de millions de Syriens dans la décennie 2010, la population turque est globalement devenue hostile à la présence des réfugiés. Mais dans son coin d'Anatolie, Abdullah dit se sentir bien intégré.
7: Je n'ai jamais voulu aller en Europe. En Turquie, je trouve que les gens, la culture, les repas, même le pain ressemble beaucoup à ce que j'ai connu en Afghanistan. Mais je ne quitte jamais la campagne. Je ne suis jamais allé en ville. Ici, j'ai de bons rapports avec les gens. On se dit salam alaikum, on se salue de loin. Je sais que quelques-uns ont parlé dans mon dos pour dire il est comme ci, il est comme ça. Mais est-ce que ce n'est pas pareil partout dans le monde? Ici, je me sens presque chez moi.
6: Moins visibles que les Syriens, bien plus nombreux et qui ont droit à une protection légale, les Afghans arrivent en Turquie depuis des décennies, soit pour tenter d'y vivre, soit pour continuer vers l'Europe. La grande majorité ne sont pas enregistrés. Une partie, comme Abdullah, travaille dans l'agriculture. Ils sont souvent indispensables, notamment pour garder les bêtes. À tel point que le ministre du Commerce a reconnu en 2024 que si 25 000 bergers afghans s'en allaient de Turquie, il n'y aurait plus, je cite, ni d'élevage, ni d'agriculture. Ces mots avaient fait polémique dans un pays où les Afghans, autant que les Syriens, sont souvent accusés de prendre le travail des Turcs. Mais ils disent une réalité qui est avant tout celle de l'agriculture en Turquie. Un secteur en crise, de plus en plus dépendant de l'étranger pour certaines matières premières, mais aussi donc pour une partie de sa main-d'œuvre.
8: Les Afghans ne sont pas responsables des problèmes que rencontre le secteur de l'élevage.
6: Bakir Emzi Switchmes préside la Chambre des ingénieurs agricoles. Il observe que l'agriculture représentait 25% de la population active de Turquie en 2005, mais 13%

0: sont 20 ans plus tard.
1: Le problème, c'est le coût élevé des intrants agricoles, la chute des revenus des agriculteurs et l'explosion de leurs dettes sans que des mesures ne soient prises pour y remédier. Le problème, c'est que les éleveurs se retrouvent contraints d'envoyer des vaches laitières à l'abattage par manque de rentabilité et que le gouvernement continue à importer du lait et du bétail après avoir dit qu'il ne le ferait plus. Le problème, c'est la destruction des pâturages. Si l'accumulation des erreurs dans nos politiques agricoles continue, il n'y aura plus rien à sauver.
0: Si les éleveurs turcs ont besoin de travailleurs afghans, ce n'est donc pas, insiste Baki Remzi Switchmez, que les jeunes ne s'intéressent plus au travail des champs. C'est surtout
1: que les enfants des agriculteurs voient que leurs parents ne gagnent plus leur vie. Résultat, l'âge moyen des agriculteurs turcs est aujourd'hui de 59 ans.
0: L'autre réalité que met en lumière la présence de ces fermiers afghans, c'est celle du marché du travail en Turquie, notamment dans l'agriculture. Selon les chiffres officiels dans le secteur agricole, les trois quarts des emplois ne sont pas déclarés. Pour les migrants, c'est quasiment toujours le cas. Les chercheuses Elif Akay et Çiğdem Manap ont publié l'année dernière un article issu d'une enquête de terrain auprès de bergers afghans. Çiğdem Manap, qui enseigne la sociologie à l'université d'Ankara, insiste sur leur précarité à la fois subie et choisie.
2: Certains ignorent la procédure pour s'enregistrer ou attendent que leur employeur prenne l'initiative. Mais la raison principale, c'est qu'ils considèrent leur séjour en Turquie comme temporaire et comptent travailler puis rentrer chez eux. Ils n'ont aucune intention de s'installer ici définitivement ou de faire venir leur famille. C'est une immigration purement économique. La relation avec leur employeur est donc souvent fragile et ambivalente. D'un côté, il y a une confiance mutuelle, car ils vivent ensemble, un peu comme des membres d'une même famille. De l'autre, l'employeur sait que son travailleur afghan risque de partir à tout moment et que s'il retourne dans son pays, il pourrait ne jamais revenir.
0: Conscient que cette main-d'œuvre migrante est nécessaire et devrait le rester, le gouvernement turc a mis en place l'été dernier un programme visant à fournir des permis de travail à des étrangers dans le secteur de l'élevage, 3 maximum par exploitation, sans révéler encore combien de personnes, et notamment combien d'Afghans, en ont bénéficié jusqu'ici. À Ankara, un endroit pour Médi 1.
3: Bienvenue si vous nous rejoignez sur Médi 1. Merci d'être avec nous dans ce grand journal qui touche bientôt à sa fin. Dans quelques instants, ce sera le retour de l'actualité, la synthèse de 13h30. Avant ça, je vous propose de jeter un coup d'œil à la météo.
4: Au Maroc, le temps sera ensoleillé sur le nord de l'Oriental ainsi que sur le littoral entre El Jadida et Essaouira, puis partiellement nuageux à souvent clair ailleurs. Il y aura de la pluie sur Dra et le Haut Atlas central. À Nador, le temps sera souvent ensoleillé avec un mercure à 24 degrés. Vous aurez 26 du côté de Tanger sous le soleil, mais toujours avec beaucoup de vent. Il fera 28 degrés à Oujda, 33 pour Errachidia et Essaouira, toutes les deux sous le soleil. Vous aurez 35 degrés à Agadir, 36 pour Layoun et pour Fès, également sous un beau ciel bleu. 36 degrés aussi attendus à Safi. Vous aurez 1 degré de plus, 37 pour Casablanca, sous les nuages. 38 degrés dans la capitale Rabat, 39 à Bnimelal. Maximal dans le royaume, ce sera donc pour Marrakech, où le mercure enregistrera 41 degrés. En Algérie, le temps sera ensoleillé sur le littoral et les zones proches à l'ouest de Ténès. Vous aurez de la pluie sur le Hoggar et les zones proches. À Oran, il fera 22 degrés aujourd'hui avec un ciel clair cet après-midi. 24 du côté d'Alger, la capitale, sous le soleil. Il fera 26 à Béjaïa, 27 à Annaba, 28 degrés attendus à Tiaret sous un ciel bleu. Vous aurez 29 degrés à Constantine, 31 pour Ardaïa, 32 degrés à Chlef, 33 attendus à Biskra. Du côté de Taman Rasset, le temps sera partiellement nuageux et venteux avec un mercure à 36 degrés. La maximale en Algérie reviendra aujourd'hui à Adrar avec 38 degrés et pas mal de vent. En Tunisie, le temps sera partiellement nuageux, à souvent ensoleillé sur le tiers nord du pays et clair ailleurs. Vous aurez 24 degrés à Monastir sous les nuages, 25 pour Djerba, 26 du côté de Bizerte, 27 degrés pour Tabarka, Médnine et Sfax, ainsi que Gabès et Sousse avec un ciel plutôt nuageux. Il fera 28 degrés à Tunis, la capitale, également 28 degrés attendus à Kasserine aujourd'hui. Le mercure affichera 31 du côté de Gafsa sous le soleil. La maximale, ce sera pour Tozeur avec 33 degrés.
3: Bienvenue si vous nous rejoignez sur Médien. Merci d'être avec nous. Le Grand Journal, c'est fini pour aujourd'hui. Rendez-vous demain à la même heure avec Soukaina Aziz. Si vous nous rejoignez, bienvenue. Constantin Jallot est en studio.

0: Pour la synthèse d'actualité de 13h30. Bonjour Constantin.
1: Bonjour Léna, bonjour à toutes et à tous. Au Sénégal, l'ex-premier ministre Ousmane Sonko, limogé il y a 4 jours, a été élu président de l'Assemblée nationale. Lors du vote, une trentaine de membres de l'opposition étaient absents pour contester la légalité de sa réintégration en tant que député, condition nécessaire pour présider l'Assemblée. Ousmane Sonko succède à Malik Ndiaye, qui avait démissionné avant-hier au poste de premier ministre. C'est Amadou Alaminou Mohamed Lo qui a été nommé hier. Au Moyen-Orient, dans la bande de Gaza, 2 frappes israéliennes ont fait 7 morts ce matin selon des hôpitaux du territoire palestinien. L'armée israélienne revendique avoir ciblé des membres du Hamas dans l'un des 2 cas. Depuis le cessez-le-feu acté le 10 octobre dernier, au moins 906 Palestiniens ont été tués par Israël selon le ministère de la Santé de Gaza. L'autre cessez-le-feu mis à rude épreuve, c'est au Liban. L'armée israélienne appelle à évacuer toute la ville de Nabatieh dans le sud du pays en vue de nouveaux combats. Une première pour cette ville. Hier soir, un autre appel à évacuer dans la ville de Tyr avait provoqué la panique et un mouvement d'exode parmi les habitants restants. Enfin, dans l'est du Liban, des frappes d'Israël hier soir ont touché plusieurs localités, dont la ville de Mashraja. Le bilan provisoire est d'au moins 11 morts selon le ministère de la Santé libanais. Dans la région, toujours en Iran, hier, le président annonçait le déblocage de l'Internet international. Aujourd'hui, la justice suspend l'organe présidentiel qui a pris cette décision. L'accès aux sites étrangers reste donc bloqué. Depuis le 28 février, la population n'a accès qu'aux plateformes et sites dépendant du réseau national. Retour en Afrique, au Soudan, une frappe de drone tue au moins 14 personnes à la frontière avec le Tchad, dans la ville d'Al-Tina. L'attaque a été attribuée aux troupes paramilitaires des forces de soutien rapide. Selon un rescapé à l'agence AFP, la plupart des victimes sont des femmes. On finit ce flash au Maroc. Le royaume sera touché les prochains jours d'une nouvelle vague de chaleur jusqu'à vendredi. Selon la Direction générale de la météorologie, comptez entre 39 et 44 degrés dans les provinces d'Essemara, d'Assazag, Boujdour, Oued et Dahab, Aoussard et Tata. Une trentaine d'autres provinces verront leur mercure atteindre la barre des 40 degrés. Merci d'avoir écouté ce flash. Bonne journée avec la playlist musicale sur Média.
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Et c'est avec Ellie Goulding et sa très jolie reprise de Your Song d'Elton John que démarre cette playlist. Bienvenue à toutes et à tous si vous venez de nous rejoindre sur les ondes de Média. Selma avec vous au micro, en régie notre réalisateur Hicham. Et restez avec nous pour cette demi-heure musicale. Tout de suite, on va laisser place à Adele avec son titre Skyfall, extrait de la bande originale du film James Bond du même nom. Et après, on va changer de rythme, on va accélérer le rythme en compagnie de Eurythmics avec cette version remixée de Sweet Dreams par Free Zones et Nebia.

Eurythmics remixé par Free Zones et Nebia, plutôt leur titre Sweet Dreams remixé. Et tout de suite, on va laisser place à Polo and Pan en featuring avec Beth Ditto et leur titre Petite Étoile. Ce sera suivi par un des hymnes de ce prochain mondial, Jessie Reyes, en compagnie de Eliana, Illuminate.

C'était Jessy Reyes en featuring avec Eliana et leur titre Illuminate, un des titres, une des chansons de ce mondial. Et tout de suite, il est temps pour nous de laisser place à Ray avec son tube Where Is My Husband. Ce sera suivi par un autre hymne de ce prochain mondial et le grand retour de Shakira en featuring avec

Boy avec leur titre Die Die. Shakira qui, plus de 10 ans après Waka Waka, revient en tant qu'ambassadrice du Mondial 2026. Et nous arrivons bientôt sur ce à la fin de cette playlist. Merci encore de nous avoir suivis sur les ondes de Média. Merci à notre réalisateur Hicham, bien sûr, et restez à nos côtés sur nos antennes. Dans quelques instants, le retour de l'information avec le prochain flash. Ce sera suivi par Liberty Sadley, jamais sur nos antennes Maghreb et sur nos antennes Afrique. Vous retrouverez les dossiers extraordinaires de Pierre Belmar. Voilà donc pour le programme à suivre. Et de notre côté, nous vous quittons en musique avec Lana Del Rey et son titre First Light. Très bonne écoute en vous souhaitant bien sûr une très bonne suite des programmes sur les ondes de Média.

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1: Au Sénégal, l'ex-premier ministre Ousmane Sonko, limogé il y a 4 jours, a été élu président de l'Assemblée nationale. Lors du vote, une trentaine de membres de l'opposition étaient absents pour contester la légalité de sa réintégration en tant que député, condition nécessaire pour présider l'Assemblée. Ousmane Sonko succède à Malik Ndiaye, qui avait démissionné avant-hier au poste de premier ministre. C'est Amadou Alaminou Mohamed Lo qui a été nommé hier. Au Moyen-Orient, dans la bande de Gaza, 2 frappes israéliennes ont fait 7 morts ce matin selon des hôpitaux du territoire palestinien. L'armée israélienne revendique avoir ciblé des membres du Hamas dans l'un des 2 cas. Depuis le cessez-le-feu acté le 10 octobre dernier, au moins 906 Palestiniens ont été tués par Israël selon le ministère de la Santé de Gaza. L'autre cessez-le-feu mis à rude épreuve, c'est au Liban. L'armée israélienne appelle à évacuer toute la ville de Nabatieh dans le sud du pays en vue de nouveaux combats. Une première pour cette ville. Hier soir, un autre appel à évacuer dans la ville de Tyr avait provoqué la panique et un mouvement d'exode parmi les habitants restants. Enfin, dans l'est du Liban, des frappes d'Israël hier soir ont touché plusieurs localités, dont la ville de Mashraja. Le bilan provisoire.

0: morts et d'au moins 11 morts selon le ministère de la Santé libanais. Dans la région, toujours en Iran, hier, le président annonçait le déblocage de l'Internet international. Aujourd'hui, la justice suspend l'organe présidentiel qui a pris cette décision. L'accès aux sites étrangers reste donc bloqué. Depuis le 28 février, la population n'a accès qu'aux plateformes et sites dépendant du réseau national. Retour en Afrique, au Soudan, une frappe de drone tue au moins 14 personnes à la frontière avec le Tchad, dans la ville d'Al-Tina. L'attaque a été attribuée aux troupes paramilitaires des forces de soutien rapide. Selon un rescapé à l'agence AFP, la plupart des victimes sont des femmes. On finit ce flash au Maroc. Le royaume sera touché les prochains jours d'une nouvelle vague de chaleur jusqu'à vendredi. Selon la Direction générale de la météorologie, comptez entre 39 et 44 degrés dans les provinces d'Essemara, d'Assazag, Boujdour, Oued et Dahab, Aoussard et Tata. Une trentaine d'autres provinces verront leur mercure atteindre la barre des 40 degrés. Merci d'avoir écouté ce flash. Bonne journée.
1: Autrefois, il fallait être lépreux ou sorcier pour que la communauté vous rejette, pour qu'elle vous attache autour du cou une petite clochette, pour qu'elle vous abandonne une écuelle à l'entrée du village ou ordonne aux chiens de vous chasser très vite. Autrefois, il fallait faire peur pour vivre solitaire. À aujourd'hui, les possibilités sont élargies. Aujourd'hui, le problème, au niveau du contexte de la solitudité, c'est une autre affaire. À la limite, on le traite en ordinateur, on l'émulsionne en sondage divers et on parle tellement qu'on ne sait plus ce que c'est. On veut intégrer, insérer, réinsérer, réadapter, reconsidérer, bref, on en bafouille. On voit midi à sa porte sans se rendre compte qu'il est midi une à celle du voisin. Et qu'une minute de décalage est énorme, c'est une autre latitude. La solitude n'a ni âge, ni lieu, ni temps, ni raison valable quelquefois. Elle peut même se décrire en parlant d'autre chose. Vous voulez un exemple ? Oh, c'est facile. Dans les dossiers extraordinaires, on trouve de tout. On trouve même de l'extraordinaire là où on ne le cherchait pas.

Monsieur Karl Meyerbohn, 185 Königstrasse. À Monsieur le procureur de Berlin, le 19 décembre 1937. Je m'appelle Karl Meyerbohn. Je suis né le 19 décembre 1856 à Varsovie et j'ai l'honneur de vous demander un entretien en particulier. Je dois faire des révélations à la justice. Un procureur reçoit presque autant de courriers qu'une star de cinéma. Un procureur, comme une star de cinéma, ne répond pas lui-même aux courriers. Il a un service pour cela. Que dis-je, un service? Une administration. Une administration lente. On trie d'abord le courrier des affaires en cours. On trie ensuite les plaintes nouvelles. On répartit les dénonciations anonymes. On classe les témoignages écrits. Bref, tout ce qui peut être rangé quelque part trouve une place. Même les corbeilles à papier sont pleines. Que faire d'une petite lettre comme celle-ci, dont l'écriture appliquée et soigneuse ne révèle rien? 3 semaines d'attente. 7 janvier 1938. Un secrétaire répond, c'est-à-dire qu'il utilise un formulaire tout préparé. Monsieur Untel est prié de bien vouloir indiquer ci-dessous le motif de sa demande d'audience, référence 3532 AF, etc. Le secrétaire n'a plus qu'à signer pour monsieur le procureur et à écrire l'adresse sur une enveloppe de l'administration. Monsieur Karl Meyerbohn à monsieur le procureur de Berlin, le 9 janvier 1938. J'ai l'honneur

de préciser le motif de ma demande. J'ai des révélations à faire à la justice. Réponse, veuillez indiquer les références de votre dossier. Réponse, je m'appelle Karl Meyerbohn. Je n'ai pas de référence de mon dossier. Et pour cause, il n'y a pas de dossier. C'est un dialogue de sourds. Et pourtant, il s'agit bien de deux êtres humains pareillement construits, deux yeux, deux oreilles et un cerveau chacun. Seulement, l'un des deux est dans l'administration. L'autre est un très vieux monsieur de 81 ans et ils ont chacun leur logique qui les rend adversaires. Plusieurs semaines passent ainsi. Les deux adversaires s'observent. Le vieux monsieur pense que l'autre va réagir. Il attend qu'on le convoque. L'administration attend qu'on la relance. Ah, c'est normal pour une machine. C'est à l'administré de faire les efforts. C'est à lui de deviner ce que la machine ne comprend pas, pourquoi elle ne le comprend pas, et d'y remédier. Dans ce cas-là, le mieux est de tout reprendre à zéro. 17 février 1938. Monsieur Karl Meyerbohn à monsieur le procureur de Berlin. J'ai l'honneur de vous rappeler ma lettre du 19 décembre 1937 dans laquelle je vous demandais un entretien en particulier. N'ayant pas reçu de réponse, je me permets de renouveler ma demande, très respectueusement, etc. Réponse, une circulaire à nouveau. Monsieur le procureur reçoit les mardis et jeudis de 9h à 11h. L'homme aura beau faire, les machines qu'il invente ne seront jamais parfaites. La réponse n'est pas exactement conforme à la demande. Le vieux monsieur attendait un rendez-vous, pas une salle d'attente. Mais il est là, depuis 9h du matin. Je suis sûr qu'il était là. Et tous les gens qui étaient là en même temps que lui n'ont jamais eu le temps de passer avant 11h. Alors, ayant épuisé son attente, le vieux monsieur s'en va. Nouvelle lettre. Nouvelle tentative de l'administré pour se faire comprendre. Il essaye le juge cette fois. Et il a toujours l'honneur de solliciter un entretien pour des révélations qu'il estime devoir faire à la justice de son pays. Et la réponse est encourageante. S'il s'agit d'un témoignage sur une affaire en cours, veuillez vous présenter au commissariat de votre quartier qui recevra votre déposition. S'il s'agit d'une plainte, veuillez écrire à monsieur le procureur qui transmettra. Hein ? Ça, c'est clair. S'agit-il d'une plainte ? Non, puisque le vieux monsieur se rend au commissariat de police de son quartier et qu'il est reçu par un adjoint fort pressé. On ne peut pas s'empêcher d'imaginer la scène ainsi. C'est pourquoi je m'appelle Karl Meyerbohn. Je suis né le 19 décembre 1856 à Varsovie. C'est à quel sujet ? Je suis veuf. Je n'ai plus d'enfants. Mon fils unique est mort pendant la guerre en 1917. Et qu'est-ce qui vous est arrivé ? Vous voulez faire une déposition ? Mon Dieu. Monsieur l'adjoint pressé, en réalité, ce n'est pas une déposition que voudrait faire ce vieux monsieur-là. C'est toute une histoire qu'il voudrait vous raconter et il faudrait qu'il le fasse tranquillement pour que vous compreniez. Mais comme vous êtes pressé, il dira l'essentiel. Ma femme est morte le 3 décembre dernier et c'est de ma faute. Comment ça, vous l'avez tuée ? En quelque sorte, monsieur, puisqu'elle est morte à cause de moi. Enfin, l'œil du policier doit porter un brin d'intérêt au vieillard. Ce qui revient à dire que le reste du monde veut bien écouter Karl Meyerbohn pour la première fois depuis 3 mois. Il répète son nom, son adresse, sa date de naissance, sa profession, retraité des chemins de fer. Et voici sa déposition. Enfin, ce que l'on appelle sa déposition. Ce ne sont pas les mots qu'il a employés. C'est la traduction administrative de ce qu'il a tenté d'expliquer. Entendons le sieur qui nous déclare. J'ai provoqué la mort de mon épouse Stéphanie Meyerbohn, née Folstein, âgée de 78 ans, à la suite d'une discussion de ménage. Je m'estime responsable de son décès, mais je n'ai pratiqué sur elle aucun acte de violence prémédité. Cependant, je demande une enquête, lue et approuvée, persiste et signe. En annexe,
Il est joint à un certificat de décès.

Meyerbonne et Duforme qui révèle que Stéphanie Meyerbonne est décédée à son domicile le 3 décembre 1937 des suites d'une longue maladie. En conséquence de quoi, le permis d'inhumer a été délivré. Dommage. Dommage que l'on ne retrouve pas dans les dossiers la description de la tête du policier qui a enregistré cette déclaration. Discussion de ménage, longue maladie, 6 juin certificat. Cependant, je demande une enquête. Allons, rentrez chez vous, grand-père. À votre âge, on a le droit de perdre la tête. Mais attention, c'est très vilain de faire perdre son temps à un officier de police dans l'exercice de ses fonctions. Je ne sais pas ce qui s'est dit en conclusion, mais j'imagine que le vieux monsieur a demandé « Mais c'est tout ?» et qu'on lui a répondu avec impatience « C'est tout ?» Sinon, comment expliquer la suite ?

j'étais en train de vous raconter l'histoire de Karl Meyerbohm, 81 ans, venu s'accuser d'être responsable de la mort de sa femme, 78 ans. C'est une sorte de petit miracle, d'ailleurs, que ce dossier ait été reconstitué, et surtout qu'il ait franchi toutes ces années. Il a été retrouvé dans un lot d'archives de la police allemande, avec d'autres bien plus importants. Mais point n'est besoin d'être important pour être extraordinaire. Il n'y a pas eu d'enquête. Du moins, pas comme vous l'imaginez. Après sa déposition en mars 1938, drôle de printemps, Karl Meyerbohm a dû rentrer chez lui. Et il a dû attendre vainement qu'il se passe quelque chose. Il s'en passait des choses pourtant autour de lui. Des choses qui concernaient tous les Meyerbohm du pays, mais pas lui. Pas le vieux monsieur coupable de 81 ans qui réclamait justice. A-t-il été dénoncé? Faisait-il partie d'une liste établie quartier par quartier, rue par rue? Quoi qu'il en soit, des policiers un jour se présentent au domicile de Karl Meyerbohm. Ils viennent lui signifier qu'il est coupable, effectivement. Coupable d'être juif. Mais le vieux monsieur n'est pas là. Il n'entendra pas ce qu'on a à lui dire de cette culpabilité-là. Autant mieux, car elle ne l'intéresse guère. L'appartement est vide. Tout y est soigneusement rangé. Il n'est plus habité depuis un certain temps, la poussière en témoigne. Les policiers stupides feront leur travail malgré tout. Ils sont venus confisquer les biens de Meyerbohm, ils confisquent. Et les voilà qui confisquent la vie, la philosophie, les doutes et les remords de Karl Meyerbohm. Les voilà qui confisquent 81 ans d'existence, le seul bien précieux qui ne soit pas monnayable. C'est un dossier. On y trouve, bien rangé, épinglé par ordre de date, les doubles des lettres du vieux monsieur à l'administration, les réponses et aussi des ordonnances d'un médecin, une facture des pompes funèbres. Ce qui nous intéresse, c'est la lettre. Comme elle n'est adressée à personne, chacun d'entre vous peut la prendre pour lui. Elle commence par la litanie du début. Je m'appelle Karl Meyerbohm, je suis né le 19 décembre 1856 à Varsovie et j'ai des révélations à faire. Et puis le style change. Le vieil homme parle enfin naturellement, puisqu'il ne parle à personne. C'est un discours de solitude. Stéphanie, ma pauvre femme, est dans l'éternité. Je me souviens du jour où elle est tombée malade. C'est une injustice qu'il m'est dur de supporter. Elle est paralysée, son cœur est à bout de force. Je dois vivre avec elle comme avec un enfant fragile. Elle ne doit pas avoir froid ni peur. Je dois lui parler doucement et ne jamais la contrarier. Je dois la guider jusqu'à la mort que le destin aura choisie.

Je dois prier pour ne pas mourir avant elle et pour conserver ma force. Il faut maintenant que je dise mon remords, car je suis un vieillard et ma raison est sénile. Quand Stéphanie me dit qu'elle ne veut pas partir de la maison, je lui dis qu'il faut obéir. Elle ne veut pas que je l'emmène à l'hôpital. Elle dit que nous serons séparés, que j'irai en prison, qu'elle mourra seule. Moi, je dis le contraire. Je crois que l'hôpital est un bienfait. Ils ont là-bas des gens qui savent empêcher que les malades étouffent et qu'ils meurent. Stéphanie, ma femme, me dit que je suis un entêté et que je ne comprends pas la situation. Je ne sais pas de quelle situation elle parle. Je crois seulement qu'il faut que je me fâche et qu'elle écoute ce que j'ai à dire et ce que je décide. Stéphanie ne comprend pas que son mari a peur de s'endormir. J'ai peur qu'elle étouffe pendant que je dors. Si je dors, je ne peux pas surveiller. Je crie, et Stéphanie crie aussi. Ma femme dit qu'elle ne peut plus respirer, qu'elle va mourir. Elle dit qu'elle va mettre son mouchoir sur sa bouche jusqu'à ce qu'elle meure, comme ça, elle ne me quittera plus jamais. Je n'arrive pas à la calmer, elle garde le mouchoir. Quand je l'enlève, elle ne respire plus. Ma femme est morte. C'est à cause de moi. C'est de ma faute. Je dois m'en accuser devant Dieu et devant les hommes. Ils ne veulent pas me juger. Je dois me présenter seul à mon juge. Je suis coupable. Voilà ce qu'ils ont confisqué, les policiers stupides, puisqu'il n'y avait rien d'autre. Et d'autres policiers ont dû venir les jours suivants pour une enquête dérisoire et rapide. On avait trouvé le corps d'un vieillard qui s'était pendu dans la forêt. Depuis quelques jours, il était à la morgue. Personne ne l'avait identifié. Quelqu'un a dû le faire parmi les voisins. Quelqu'un a dû dire à un policier stupide « C'est le vieux juif que vous cherchiez ». C'est ainsi qu'on a refermé un dossier tout petit, avec un dernier tout petit papier, le certificat d'identification de la morgue. Ensuite, il s'est passé des discours, des bombardements, des folies collectives, le monde a explosé. Jusqu'au jour où un documentaliste, en cherchant autre chose, est tombé sur le petit dossier et nous l'a rapporté. Il était inclassable, il ne ressemblait à aucun autre. Ni crime, ni enquête, ni juge, ni assassin, ni procès, ni témoignage, ni photo. Un simple petit paquet d'une dizaine de feuilles photocopiées par un archiviste consciencieux, sans plus. Le reste, tout le reste, il fallait le deviner, le recoller sans connaître les visages et les détails. Une sorte de puzzle fragile. Un échafaudage de fumée. J'ai essayé de le faire pour vous aujourd'hui. Il m'a semblé que je ne pouvais pas faire autrement.

0: Avec vous pour cette nouvelle synthèse de l'actualité. Au Sénégal, l'ex-premier ministre Ousmane Sonko, limogé il y a 4 jours, a été élu président de l'Assemblée nationale. Lors du vote, une trentaine de membres de l'opposition étaient absents pour contester la légalité de sa réintégration en tant que député, condition nécessaire pour présider l'Assemblée. Ousmane Sonko succède à Malik Ndiaye, qui avait démissionné avant-hier, et ce malgré les divergences avec le président Bassirou Diomaye Faye, issu du même parti du PASTEF. Au Moyen-Orient, l'Iran accuse les États-Unis d'avoir violé le cessez-le-feu ces dernières 48 heures. Le commandement américain pour le Moyen-Orient a annoncé avoir frappé cette nuit des sites de lancement de missiles dans le sud de l'Iran. Les gardiens de la révolution revendiquent eux avoir abattu un drone iranien et visé des avions approchant l'espace aérien du pays. En parallèle, les négociations patinent toujours avec Washington. Téhéran réclame aujourd'hui le déblocage de 24 milliards de dollars d'avoirs gelés, selon l'agence de presse iranienne Tasnim. Hier, les États-Unis avaient eux rajouté comme condition à la paix, dans la région, l'élargissement de la signature des accords d'Abraham à d'autres pays arabes, dont le Qatar et les Émirats arabes unis, afin de normaliser leurs relations avec Israël. Dans la région, toujours, les tensions restent vives autour du détroit d'Ormuz. Un pétrolier vient d'être victime d'une explosion. Il naviguait au large d'Oman. Pas de victimes humaines, mais une certaine quantité de fuel s'est déversée dans la mer, selon le capitaine du navire. Retour en Afrique, c'est une première pour le Maroc. L'économie industrielle du royaume est la mieux classée d'Afrique dans l'indice 2025 de l'industrialisation publié par la Banque africaine de développement. Le rapport met en avant la modernisation soutenue du système productif marocain, la diversification de ses exportations et la mise en œuvre effective de sa politique industrielle. Enfin, au Congo-Brazzaville, les Africains pourront désormais venir dès 2027 sans visa au pays. C'est l'annonce du président faite dans la foulée de la journée hier, de la journée mondiale de l'Afrique. C'est la fin de cette brève synthèse de l'actualité. Merci de l'avoir suivi. Bon après-midi à l'écoute de Medi 1.
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0: Bienvenue à toutes et à tous. Un groupe de femmes, trois copines qui incarnent l'état d'esprit de l'innovation. Ça veut dire, je souffre d'un problème, je cherche une solution et je la donne aux autres. C'est ce qu'elles ont fait. On y va pour les détails.
1: Mehdi 1, Yasmine, femme d'aujourd'hui.
0: Lubna Lamarani, bonjour.
2: Bonjour Yasmine.
0: Merci beaucoup d'être ma femme d'aujourd'hui. Comment ça va la Lubna?
2: Ça va très bien, je te remercie pour l'invitation. Je suis vraiment ravie de pouvoir échanger avec toi ce matin.
0: Eh bien écoute, le plaisir est vraiment partagé. Toi tu es pharmacienne, c'est ça?
2: Exact, c'est tout à fait ça. Je suis pharmacienne, je suis maman de deux petits garçons qui sont déjà plus si petits. Ils ont tendance à grandir trop vite. Ils ont 8 et 11 ans maintenant. Et pharmacienne depuis un bon 18-19 ans maintenant.
0: Magnifique.
2: Et
0: entrepreneur.
2: Oui, exactement. Et entrepreneur depuis 2 ans et demi. On a lancé notre start-up avec deux autres de mes consoeurs pharmaciennes et amies. Et on s'est lancé dans l'aventure digitale vraiment par, comment te dire, on s'est retrouvés dedans parce qu'on voulait aider d'autres mamans qui, comme nous, avaient vécu certaines situations lors de leur accouchement ou durant les premiers mois de leur maternité. Et dans cette recherche de solutions, on a trouvé la solution dans le digital, dans l'intelligence artificielle.
0: Ok, waouh. Voilà. Alors, comment les pharmaciennes,
2: ok, oui.
0: Comment des pharmaciennes qui n'ont aucune formation en digital, en intelligence artificielle, en IT, etc., se sont-elles lancées techniquement dans l'aventure de la start-up? Parce qu'on sait qu'une start-up, eh bien, au début, c'est vraiment pas beaucoup de moyens,

0: c'est en général on fait tout soi-même. Alors, raconte-moi, Loubna.
1: Alors, c'est vrai, aucune d'entre nous n'a de background tech, pas du tout. Même si personnellement, je suis passionnée par l'innovation, la science en général. D'ailleurs, c'est pour ça que j'ai fait ma formation en pharmacie. C'est parce que, des explications logiques, rationnelles et surtout le pourquoi et comment m'a toujours intéressée. Et dans mon métier, il me permet de faire ce lien entre ça et le quotidien. Et en fait, nous, il nous fallait une solution. Les mamans, pour nous, je l'ai vécu moi-même en tant que maman, mais aussi au comptoir de ma pharmacie. Dès qu'elles sortent de la maternité, elles se retrouvent perdues face à une multitude de questions sans réponse et parfois même submergées par trop de réponses, trop d'informations et parfois même contradictoires dans les conseils entre ce que lui dit sa mère et la belle-mère qui dit le contraire. Et c'est très souvent une source de profonde angoisse et malheureusement dans certains cas même de gestes qui ne sont pas appropriés, qui peuvent même mettre le bébé ou même sa propre santé en danger. Et on s'est dit, mais comment est-ce qu'on peut en fait être toujours là? On est là quand la pharmacie est ouverte, on est là autant que possible, mais quand la pharmacie ferme, quand le médecin a éteint son téléphone, quand on ne peut plus appeler sa maman ou son entourage, comment on fait pour répondre à toutes ces questions? Parce que quand le bébé vous réveille à 2h du matin, vous faites comment? Les pleurs ne cessent pas. Qu'est-ce qu'on fait? Donc au début, qu'est-ce qu'on s'est dit? On s'est dit, est-ce qu'on va faire un guide? On s'est dit, on va commencer par un guide. On l'a fait, on a vraiment produit un guide, on a repris, on va dire, les 100 questions les plus posées par les mamans quand elles sont mamans pour la première fois. Mais on s'est rendu compte que souvent, lorsqu'on est à la recherche de l'information, c'est dans un moment de panique et il nous faut une réponse immédiate. C'est-à-dire, je n'allais pas chercher, on allait feuilleter les pages, chercher dans quel chapitre, comment je vais retrouver la réponse. Et parfois, elle n'y est pas d'ailleurs. Donc, ce qu'on fait, on va généralement sur Internet, on va aller sur Google, sur d'autres moteurs de recherche. Mais là, encore une fois, on est submergé par des centaines d'articles qui nous disent la chose et son contraire. Si par exemple, vous vous demandez est-ce que je dois coucher bébé sur le côté, sur le ventre ou sur le dos,
0: oui.
1: Bravo. Mais Google va vous donner 600 articles qui vous disent le collège des pédiatres de telle université vous dit sur le côté, d'autres mamans vous dire non, moi c'est sur le ventre qui se sentait le mieux. Mais la réponse exacte, la réponse officielle, c'est sur le dos. Comme tu l'as dit.
0: Ouais. Mais pardon.
1: On va lui apporter ça. Oui.
0: Alors justement, en fait, tout ça est né de trois femmes, trois mamans, mais en même temps des scientifiques.
1: Oui, voilà. Et là, on est arrivé. J'arrive tout de suite à ça. On s'est dit, qu'est-ce qui existe maintenant? Nous, on a commencé il y a 2 ans et demi. Et il y a 2 ans et demi, c'était la naissance aussi de l'intelligence artificielle générative, ce qu'on appelle tous ChatGPT, mais en fait, il y en a plein d'autres. Mais c'est l'IA générative, l'IA conversationnelle avec laquelle on conversait. Et on s'est dit, cette IA, les gens y ont accès de plus en plus. On va l'utiliser à bon escient, on va l'utiliser pour apporter justement cette bonne information à la maman. Donc, comme je vous ai dit, moi je suis très curieuse de la chose. Autour de moi, j'ai des profils qui s'y connaissaient, qui s'y intéressaient. Et j'ai rencontré vraiment dans mon entourage une personne qui m'a initiée à l'intelligence artificielle et qui m'a dit, écoute, il y a une solution, ce que tu veux existe. Cette réponse immédiate, instantanée, mais surtout, sourcée et validée, c'est possible de la faire. Parce qu'actuellement, les IA, si vous ne les promptez pas correctement, si vous n'êtes pas expert, vous êtes dans l'incapacité de déceler le vrai du faux.
0: Oui.
1: Et en fait, c'est là où on intervient. Donc, on a, nous, cette connaissance, cette expertise, cette formation, et on a entraîné l'IA pour qu'elle puisse répondre aux questions que se pose la maman sur sa santé et celle de son bébé, en se basant sur des sources officielles. C'est quoi ces sources officielles? On s'est dirigé vers le ministère de la Santé publique du Maroc et on a été accueillis par la direction de la population qui a compris notre projet et qui a mis à notre disposition l'ensemble de sa data, en fait, le contenu de sehati.gov.ma. Et on a pu nourrir donc notre IA avec ce contenu-là. On l'a aussi enrichi par le contenu de l'Organisation mondiale de la santé, par la rubrique materno-infantile. Et c'est là que notre IA va puiser son information. Et nulle part ailleurs. C'est comme ça que nous, on assure que la maman a toujours accès à la bonne information.
0: Alignée avec ce qui se passe au Maroc. Mais en même temps, est-ce que vous n'avez pas été... vous n'avez pas eu envie d'apporter aussi votre expérience personnelle à chacune?
1: Alors en fait, c'est là où on a continué à entraîner l'IA justement. C'est là où on a rajouté tout le côté

0: côté maroco-marocain. C'est là où on a rajouté, en fait, Darija. C'est là où on a rajouté tout le vocabulaire propre à la maternité. C'est là où on a rajouté, comme tu l'as dit, notre touche personnelle, ce qu'on entend au comptoir. Parce que la maman, quand elle vient pas dire « j'ai des spasmes ». Elle vient dire « elle dit l'ougère ». Et donc l'ougère, il faut le définir, il faut l'expliquer à l'IA pour qu'elle comprenne que lorsque la maman lui pose cette question, parce que nous, cet outil, on veut on le propose à toutes les mamans. Toutes les Marocaines peuvent l'utiliser. C'est un outil qui comprend Darija, qui comprend les nuances de vocabulaire. Si une maman de la région du Nord dit le Kouna, il comprend qu'il s'agit du berceau.
1: Oui.
0: Si elle dit le Namoussia ou le Fâche, pareil. Mais encore faut-il la nourrir avec tout ce verbatim. Donc, c'est ce qu'on a fait. Notre IA qu'on appelle la Mamabot, d'accord, c'est une maman experte qui comprend ce que c'est que Tgmat, qui comprend ce que c'est que l'Hrtena, qui comprend ce que c'est que Sbo. Bref, toutes les couleurs. Oui, absolument, waouh. Mais c'est
1: génial.
0: Et ça,
1: vous l'avez fait comment, en fait, toutes les trois? C'est à tour de rôle?
0: Oui, toutes les trois. Ouais. Ah oui, non, toutes les trois, tout le temps.
1: En fait, ce qui serait bien, justement, Loubna, c'est de donner des formations aussi pour toutes les autres femmes, en fait, en dehors de ce domaine en particulier. Je te souffle l'idée, parce que tu m'as donné envie de développer des choses, en fait. Mais ce prompt qui va vraiment dans notre façon de parler, dans nos dialectes, dans les nuances de nos dialectes, etc. Oui. Moi, j'aimerais tellement apprendre à faire ça.
0: Alors, écoute, c'est pour ça que ta question était extrêmement pertinente au début. C'est que très souvent, on pense que notre méconnaissance de la technologie, dans ses détails de programmation, etc., est un frein. Pas du tout. Pas du tout. Si vous avez cette envie, vraiment cette passion de vouloir créer quelque chose qui vous parle, qui vous nourrit, qui vous travaille au quotidien, il y a des solutions partout. Alors nous, évidemment, on est prêtes, on est là pour échanger notre expérience avec toutes celles que ça intéresserait, mais il ne faut pas se créer ses propres barrières. C'est ça que j'aimerais dire. Il ne faut pas s'auto-freiner, il ne faut pas s'auto-censurer. Tu as une idée, tu as envie de faire quelque chose. Alors maintenant, nous, Mamabot, par exemple, pour toutes les mamans qui se posent toutes les questions, c'est un simple numéro WhatsApp. On l'a rendu accessible à tout. Il suffit d'enregistrer le numéro WhatsApp dans ses contacts et on peut converser avec elle 24 heures sur 24, 7 jours sur 7. C'est entièrement gratuit. C'est gratuit. Elle parle Darija. J'ai oublié de dire, elle parle aussi amazigh.
1: Magnifique.
0: Alors, on a, oui, pareil, aide-moi, c'est l'Institut de la culture amazigh, lui aussi a fait un travail formidable pour référencer, répertorier tout le vocabulaire et tout le langage. Et donc, elle comprend l'amazigh et elle vous répond depuis le 1er avril. En plus, maintenant, on a réussi à implémenter le vocal. Donc, notre Mamabot, vous allez pouvoir même lui envoyer un vocal. Parce qu'on a pensé à toutes les mamans, même celles qui sont à faible littératie, même celles qui n'ont pas accès à la lecture, on leur a apporté cette information fiable, sourcée, authentifiée dans sa langue à n'importe quel moment, justement à minuit lorsque bébé pleure et qu'elle est perdue. Alors j'aimerais vraiment préciser une petite chose, c'est qu'à aucun moment elle ne se substitue au médecin, c'est très très important, d'accord. Elle comprend, elle oriente, elle dissipe les doutes, elle explique ce qui se passe et surtout elle est capable d'identifier les signes d'alerte et d'orienter immédiatement vers le médecin. Et ça, c'est capital. Parce que parfois, dans les échanges, la maman pense que ce n'est rien, mais lorsqu'elle la mamabot lui pose les bonnes questions et qu'elle détecte une urgence, une fièvre trop élevée, des vomissements anormaux, un comportement anormal, elle l'oriente immédiatement vers les urgences et elle lui dit soit il faut aller voir le médecin ou carrément elle lui donne le numéro des urgences et qu'elle doit les contacter et se diriger. Ça nous évite des cas graves. Franchement, ça sauve la vie, tout simplement.
1: Bien
0: sûr. Je vais dire vraiment tout simplement, ça peut sauver la vie. Oui.
1: Alors Loubna, justement, étant donné qu'en tant que groupe, vous avez pris les données du ministère de la Santé, aujourd'hui, est-ce que vous avez un partenariat? Est-ce que Mamabot a un partenariat avec le ministère de la Santé?
0: Alors, on est activement en contact avec le ministère de la Santé. Donc, on met à jour continuellement l'information qui est sur la Mamabot. Ils nous corrigent, ils nous orientent. Et on essaye très activement de pouvoir implémenter ça dans les régions les plus reculées. On est en discussion active avec eux. Le dialogue se passe très bien. Il faut laisser le temps, le temps administratif, il est particulier, il faut le comprendre. Et il faut, parce que nous, quand on est passionné, on veut que les choses se passent vite, tout de suite. Après, il faut comprendre qu'il y a certaines choses qui mettent un peu plus de temps à se mettre en place. On l'a appris et

0: Et on le fait, mais les choses se font avec le ministère de la Santé, avec les régions, et on bientôt, dès que j'ai du nouveau, je te tiens au courant.
1: Tu me tiens au courant. Alors,
0: oui, absolument.
1: On a encore du temps, et justement, ça, c'est le côté entrepreneurial. Maintenant, ces entrepreneurs, ces trois mamans, ces

0: formidable, qui nous permet de concrétiser toutes les idées et toutes ces envies qu'on a envie de réaliser. Et cette équipe, je parle de l'équipe familiale et de l'équipe professionnelle. Ouais. Donc, il y a l'équipe famille, c'est-à-dire nos époux, nos mères, nos sœurs, toutes ces personnes qui prennent le relais quand on n'est pas là, quand on est en déplacement, quand on est en retard et qui nous soutiennent et qui sont un vrai support et qui ont réellement contribué à la concrétisation de Mama Box. Et l'équipe professionnelle, bien sûr, je pense par exemple à mon équipe à la pharmacie. J'ai une pharmacienne assistante donc qui me remplace quand je suis absente. Je parle aussi de l'équipe pharmaceutique qui continue à faire un travail formidable même quand je ne suis pas là. Et enfin, évidemment, l'équipe qu'on a constituée pour Mama Box qui a vraiment embrassé le projet, qui est passionné comme nous, ce qui est très important et c'est ce qui nous drive et c'est ce qui nous porte, ce qu'on fait a un sens. En fait, ces conversations-là, pour à chaque fois répondre du mieux qu'on peut, on y a accès. Les données sont évidemment anonymisées, mais on a accès aux conversations. Et quand on voit tout le bien que l'on fait réellement, quand on voit les échanges, vous savez, il y a des mamans qui oublient, même si au départ on explique qu'on est une intelligence artificielle, qui oublient qu'elles parlent à une intelligence artificielle et qui finissent par dire « wa dehimaya » ou « allahim al-walidin » et on répond et on okendeo. Donc tout ça nous porte, tout ça nous rappelle pourquoi on est absente parfois, pourquoi on rate certains événements, pourquoi on n'est pas toujours là. Ça nous rappelle qu'on est là pour d'autres personnes, pour d'autres mamans ailleurs, pour d'autres familles finalement. Et on continue. Et puis là, de toutes les manières, on est allé trop loin, on ne peut plus faire marche arrière. On a tellement avancé qu'on est obligé de trouver à chaque fois des solutions, des systèmes. Les mamans sont pleines de ressources. Et vous savez, toutes les mamans qui vont m'entendre, elles vont toutes se reconnaître. On a plusieurs casquettes. Déjà, sans avoir à être entrepreneur professionnel ou autre chose, une maman dans sa maison et elle est polyvalente.
1: Exact.
0: On est maman, on est infirmière, on est chauffeur, on est coach, on est un peu médecin, on est un peu institutrice, on a tellement de casquettes, on n'en finit pas. Donc on s'est rajouté une casquette supplémentaire et quand on est passionné et quand on voit réellement que ce qu'on fait a du sens et de l'impact, eh bien on va chercher d'autres ressources et on continue à avancer, vraiment.
1: Alors, en parlant de ressources, justement, oui. Il y a une ressource qui est aussi importante pour faire tenir le projet, pour le faire grandir,
0: oui.
1: C'est l'argent. Voilà, cet argent, alors au début, est-ce que c'était un investissement personnel? Est-ce que c'est toujours un investissement personnel ou vous avez fait une levée de fonds? Comment vous avez fonctionné?
0: Alors, au tout début, c'était de l'investissement personnel, c'est de l'autofinancement. On est trois, donc chacune d'entre nous a fait son apport. Ensuite, au fur et à mesure, on a cherché du financement. Alors, on a réussi à obtenir un prêt d'honneur. Voilà,
1: okay.
0: Ça s'appelle un prêt d'honneur auprès de Tamwilkoum. Donc, Tamwilkoum a endossé le projet, il y a cru et il nous a financé. Il nous a financé pour pouvoir continuer à offrir, en fait, parce que ce qui est très important pour nous, c'est l'accessibilité de l'information à toutes les mamans. Donc, il faut que ça continue à être gratuit. Donc, on a eu aussi ce financement de la part de Tamwilkoum et on a tous les jours, en fait, on cherche des sponsors. Donc, ça, c'est la partie invisible de l'iceberg, c'est chercher des sponsors, chercher des partenaires qui comprennent quel est notre programme, qui comprennent quelle est notre mission et qui l'endossent et qui nous aident et qui nous financent pour pouvoir justement l'amener à bon port. Il est capital que, nous on le dit, on le répète, ce programme est et restera gratuit pour les mamans parce qu'on ne veut à aucun moment que les moyens financiers soient un frein à la bonne information. Il ne faut pas que un niveau social ou d'éducation puisse porter préjudice à la santé d'un enfant. Une maman informée est un enfant en bonne santé. Et donc, pour nous, c'est capital de continuer à chercher du financement. Comme je vous l'ai dit, c'est des partenaires. Et pour la levée de fonds, ce n'est pas encore le cas. Pour la vraie levée de fonds telle qu'on l'imagine quand on parle de start-up. Parce que quand on parle de start-up, on parle aussi on parle de VC, on parle de grosses levées de fonds. On n'y est pas encore. Mais pour le moment, on arrive à fournir cette solution à toutes les mamans de manière gratuite. Et c'est notre travail quotidien. C'est notre mission.

0: Alors, est-ce que vous pensez toutes les trois qu'un jour l'une de vous va devoir faire un choix?
1: Un choix dans quelle mesure?
0: De lâcher l'officine, la pharmacie pour vraiment s'occuper de la start-up.
1: Alors, la question se pose tous les jours. En fait, à chaque fois qu'on a un retard quelque part, je vais être très honnête, à chaque fois qu'on n'arrive pas à délivrer, à chaque fois qu'il y a une frustration, on se demande à chaque fois, cette question se pose au quotidien. Pour le moment, ça fonctionne. Donc, je vais être très honnête, je peux pas te répondre, je peux pas te dire oui ou non, parce que la question se pose. On arrive pour le moment à allier les deux. On arrive à gérer. On est quand même trois. Comme je t'ai dit au départ, on a des équipes. On arrive à tenir le cap, parce que
0: Oui,
1: là, on est
0: ouais.
1: vraiment, on navigue et il y a un cap et on le tient. Tant que le cap est tenu, on continue. Après, si à un moment donné, il faut faire un choix, eh bien, encore une fois, je t'appellerai, je te dirai, écoute, voilà, je réponds à ta fameuse question
0: Question.
1: et je te tiendrai au courant. Mais pour le moment, on arrive à allier. Je l'ai dit, on a des équipes, on est quand même trois malgré tout, et pour le moment, ça fonctionne.
0: Ben, en tout cas, moi, j'adore l'énergie dans ta voix. Vraiment.
1: Merci.
0: Vraiment, j'adore cette énergie. J'adore, en fait, la vibration de ta voix qui porte ce projet. Et on sent toute l'implication, l'amour, la passion et le respect aussi pour ce projet.
1: Oui, bien sûr, oui. Mais il y a d'abord une vraie expérience personnelle, le fait d'être maman, et sachant que chaque maman a vécu sa propre maternité. Chaque maman est unique, chaque maternité est unique. C'est capital de la mettre au centre de tout ce qu'on fait. Tout ce qu'on fait, on se fait en se demandant qu'est-ce qu'on apporte à cette maman, à moi-même en tant que mère, et je l'ai nommée Fatine et Hannah, donc mes associées. Chacune d'entre nous se pose cette question et on se demande si notre maman a mis notre mère à nous-mêmes, notre mère, ma maman à moi, qu'est-ce que ça aurait pu changer dans sa vie? Est-ce que c'est quelque chose qui va l'apporter? Est-ce que quelque chose qui va lui libérer du temps? Est-ce que c'est quelque chose qui va la soulager? C'est toujours elle qui est au centre de nos questionnements et c'est elle qui en fait dirige avec nous, toutes les mamans dirigent avec nous ce bateau, on va appeler ça comme ça.
0: Ben, c'est un travail de femme pour les femmes.
1: Exact, complètement, complètement. Pour,
0: Lubna
1: allez, on va dire pour les
0: oui?
1: parents, allez,
0: Pour
1: on
0: les
1: va pas
0: parents.
1: exclure les papas.
0: Pour les parents, c'est vrai, c'est
1: Pour
0: vrai.
1: les parents, c'est vrai, oui.
0: Merci beaucoup, Lubna, d'avoir été ma femme d'aujourd'hui.
1: Merci à toi Yasmine encore une fois. Merci pour cet échange. Je vais t'avouer, je suis très émue. Ce que tu as senti dans ma voix, au-delà d'énergie et de la passion, c'est beaucoup d'émotions. Toi aussi, tu transmets énormément d'émotions. Merci infiniment. Ton émission est une émission que j'aime beaucoup,
0: Merci
1: que j'écoute, que
0: infiniment.
1: je suis, et on ressent à chaque fois toute l'authenticité de l'échange. Et je te remercie pour ça.
0: Eh bien, c'est moi qui te remercie. Merci à toutes et à tous pour votre confiance. 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
1: Bonjour à toutes et à tous, Constantin Jallot avec vous pour cette nouvelle synthèse de l'actualité. Au Sénégal, l'ex-premier ministre Ousmane Sonko, limogé il y a 4 jours, a été élu président de l'Assemblée nationale. Lors du vote, une trentaine de membres de l'opposition étaient absents pour contester la légalité de sa réintégration en tant que député, condition nécessaire pour présider l'Assemblée. Ousmane Sonko succède à Malik Ndiaye, qui avait démissionné avant-hier, et ce malgré les divergences avec le président Bassirou Diomaye Faye, issu du même parti du PASTEF. Au Moyen-Orient, l'Iran accuse les États-Unis d'avoir violé le cessez-le-feu ces dernières 48 heures. Le commandement américain pour le Moyen-Orient a annoncé avoir frappé cette nuit des sites de lancement de missiles dans le sud de l'Iran. Les gardiens de la révolution revendiquent eux avoir abattu un drone iranien et visé des avions approchant l'espace aérien du pays. En parallèle, les négociations patinent toujours avec Washington. Téhéran réclame aujourd'hui le déblocage de 24 milliards de dollars d'avoir gelé, selon l'agence de presse iranienne Tasnim. Hier, les États-Unis avaient eux rajouté comme condition à la paix, dans la région, l'élargissement de la signature des accords d'Abraham à d'autres pays arabes, dont le Qatar et les Émirats arabes unis, afin de normaliser leurs relations avec Israël. Dans la région, toujours, les tensions restent vives autour du détroit d'Ormuz. Un pétrolier vient d'être victime d'une explosion. Il naviguait au large d'Oman. Pas de victimes humaines, mais une certaine

certaine quantité de fuel s'est déversée dans la mer selon le capitaine du navire. Retour en Afrique, c'est une première pour le Maroc. L'économie industrielle du royaume est la mieux classée d'Afrique dans l'indice 2025 de l'industrialisation publié par la Banque africaine de développement. Le rapport met en avant la modernisation soutenue du système productif marocain, la diversification de ses exportations et la mise en œuvre effective de sa politique industrielle. Enfin, au Congo-Brazzaville, les Africains pourront désormais venir dès 2027 sans visa au pays. C'est l'annonce du président faite dans la foulée de la journée hier, de la journée mondiale de l'Afrique. C'est la fin de cette brève synthèse de l'actualité. Merci de l'avoir suivi. Bon après-midi à l'écoute de Média.

litres à Plaz que démarre cet entracte. Bienvenue à toutes et à tous. Si vous venez de nous rejoindre sur les ondes de Medi 1, Salma avec vous au micro en compagnie de notre réalisateur Redouane en régie. Et tout de suite, restez avec nous. On va laisser place à Selena Gomez avec Same Old Love. Ce sera suivi par Demi Lovato et avec un titre particulièrement approprié en cette journée bien chaude aujourd'hui à Tanger. Cool for the summer.

Demi Lovato, Cool for the Summer. Et tout de suite, on va laisser place à nul autre que The Weeknd en featuring avec Playboi Carti. Timeless sera suivi par un autre featuring, Taylor Swift en compagnie de Kendrick Lamar, Bad Blood.

C'était Taylor Swift avec son titre Bad Blood en featuring avec Kendrick Lamar. Et d'ailleurs, on va tout de suite écouter une chanteuse plutôt, dont le titre Bad Blood, ou plutôt le conflit entre elle et Taylor Swift, a inspiré ce titre. Il s'agit de Katy Perry avec E.T. Ce sera suivi par Migos, Bad and Bougie.

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2: Bonjour à toutes et à tous, Constantin Jallot avec vous pour cette nouvelle synthèse de l'actualité. Au Liban, quelques heures après avoir ordonné l'évacuation de la ville de Nabatieh, l'armée israélienne reproduit l'opération avec les villes de Mashrara et de Somor dans l'est du pays. Hier soir, un autre appel à évacuer dans la ville de Tyr avait provoqué la panique et un mouvement d'exode parmi les habitants restants. Dans l'est du pays, des frappes d'Israël hier soir également ont touché plusieurs localités. Le bilan provisoire est d'au moins 11 morts selon le ministère de la Santé libanais. Dans un autre conflit, en Russie, toutes vos dettes seront effacées si vous vous engagez dans l'armée. C'est la nouvelle loi signée par Vladimir Poutine pour renforcer ses rangs sur le front ukrainien. Cela concerne les dettes en cours de recouvrement judiciaire du futur soldat ou de sa compagne et jusqu'à 10 millions de roubles, soit l'équivalent de 1 300 000 dirhams. Depuis plus de 4 ans, la Russie multiplie les incitations à nourrir l'effort de guerre en Ukraine. Des rapports officiels de Kiev évaluent à plus d'1,3 million les pertes russes humaines dans le conflit, qu'ils soient des soldats morts, blessés ou disparus. À l'ONU, une cinquantaine d'États dénoncent les menaces de Moscou contre

contre les diplomates à Kiev. La Russie appelait justement ses diplomates à évacuer la capitale en amont de prochaines frappes. Autre réaction, l'Union européenne a convoqué le chargé d'affaires russe à Bruxelles après cette menace donc de Moscou contre les diplomates en poste à Kiev. C'est annoncé ce mardi de la porte-parole de l'Union européenne. En Europe, toujours, les épisodes de forte chaleur continuent. En France, il n'a jamais fait aussi chaud si tôt dans l'année. Hier, le record de température a été battu pour un jour du mois de mai. 13 départements de l'ouest du pays sont en vigilance orange canicule jusqu'à demain. 20 autres départements sont placés en vigilance jaune. Le Maroc est aussi concerné par cette vague de chaleur et jusqu'à vendredi, une trentaine de provinces du royaume verront la température dépasser les 40 degrés selon la Direction générale de la météorologie. Une touche de football pour finir avec ce match décisif ce soir pour le club français de Saint-Étienne. Il jouera contre Nice son match aller et son retour en Ligue 1 après une saison d'absence. Et donc pour une promotion en Première Ligue, Nice de son côté défendra donc sa place pour éviter la relégation. C'est la fin de cette brève synthèse de l'actualité. Merci de l'avoir suivi. Bon après-midi à l'écoute de Média.

J. Cole en featuring avec ce groupe de légendes du R&B hip-hop TLC Crooked Smile. Et c'est avec ce titre que démarre donc cette deuxième partie de cette entracte. Et restez avec nous tout de suite, on va laisser place à deux légendes du hip-hop. Et oui, deux, on est très généreux aujourd'hui. On va écouter Missy Elliott, Lose Control. Ce sera suivi par Lauryn Hill, Superstar. 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

C'était Lauryn Hill avec son titre Superstar. Lauryn Hill qui sera d'ailleurs sur scène au Maroc en compagnie de Wyclef Jean à l'occasion du festival Jazz à Blanca dans quelques semaines. Et tout de suite, on va laisser place à une artiste qui est d'ailleurs considérée comme beaucoup comme étant l'héritière de Lauryn Hill. Il s'agit de Tochi avec Anxiety. Ce sera suivi par un des plus gros sons de l'année 2025. Il s'agit de Rosé en featuring avec Bruno Mars, Apathy.

bientôt à la fin de cet entracte. Merci encore de nous avoir suivis sur les ondes de médias. Merci à notre réalisateur Redouane, bien sûr. Et de notre côté, nous vous quittons en musique avec BTS, un featuring avec Sia. On. Ce sera suivi par Miley Cyrus et son titre Malibu. Très bonne écoute, en vous souhaitant bien sûr une très bonne suite des programmes sur les ondes de médias.

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1: Bonjour à toutes et à tous, Constantin Jallot avec vous pour cette nouvelle synthèse de l'actualité. Au Liban, quelques heures après avoir ordonné l'évacuation de la ville de Nabatieh, l'armée israélienne reproduit l'opération avec les villes de Mashrara et de Somor dans l'est du pays. Hier soir, un autre appel à évacuer dans la ville de Tyr avait provoqué la panique et un mouvement d'exode parmi les habitants restants. Dans l'est du pays, des frappes d'Israël hier soir également ont touché plusieurs localités. Le bilan provisoire est d'au moins 11 morts selon le ministère de la Santé libanais. Dans un autre conflit, en Russie, toutes vos dettes seront effacées si vous vous engagez dans l'armée. C'est la nouvelle loi signée par Vladimir Poutine pour renforcer ses rangs sur le front ukrainien. Cela concerne les dettes en cours de recouvrement judiciaire du futur soldat ou de sa compagne et jusqu'à 10 millions de roubles, soit l'équivalent de 1 300 000 dirhams. Depuis plus de 4 ans, la Russie multiplie les incitations à nourrir l'effort de guerre en Ukraine. Des rapports officiels de Kiev évaluent à plus d'1,3 million les pertes russes humaines dans le conflit, qu'ils soient des soldats morts, blessés ou disparus. À l'ONU, une cinquantaine d'États dénoncent les menaces de Moscou contre les diplomates à Kiev. La Russie appelait justement ces diplomates à évacuer la capitale en amont de prochaines frappes. Autre réaction, l'Union européenne a convoqué le chargé d'affaires russe à Bruxelles après cette menace donc de Moscou contre les diplomates en poste à Kiev. C'est annonce ce mardi de la porte-parole de l'Union européenne. En Europe, toujours, les épisodes de forte chaleur continuent. En France, il n'a jamais fait aussi chaud si tôt dans l'année. Hier, le record de température a été battu pour un jour du mois de mai. 13 départements de l'ouest du pays sont en vigilance orange canicule jusqu'à demain. 20 autres départements sont placés en vigilance jaune. Le Maroc est aussi concerné par cette vague de chaleur et jusqu'à vendredi, une trentaine de provinces du royaume verront la température dépasser les 40 degrés selon la Direction générale de la météorologie. Une touche de football pour finir avec ce match décisif ce soir pour le club français de Saint-Étienne. Il jouera contre Nice son match aller et son retour en Ligue 1 après une saison d'absence. Et donc pour une promotion en Première Ligue, Nice de son côté défendra donc sa place pour éviter la relégation. C'est la fin de cette brève synthèse de l'actualité. Merci de l'avoir suivi. Bon après-midi à l'écoute de Média.

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5: h 06 à l'écoute de Médias, bienvenue dans l'autre match, votre rendez-vous au football sur Radio Méditerranée Internationale du lundi au vendredi de 16h à 17h. Nous sommes ensemble pour une heure afin de retracer l'essentiel de l'actualité football au Maroc et dans le reste du monde. Une actualité fortement marquée par le football italien, pas mal de choses à dire après la fin du championnat d'Italie du côté de Milan plus précisément, où le Milan AC a annoncé en début de semaine hier dans un communiqué les départs de son entraîneur Massimiliano Allegri ainsi que du directeur général, du directeur sportif et du directeur technique du club. On en parlera en compagnie de Valentin Paoluzzi lors de la première partie de notre édition, et on parlera également du départ officialisé par le Napoli d'Antonio Conte en tant qu'entraîneur des Napolitains. Sa saison est désormais terminée. Naples donc a officialisé le départ de son entraîneur transalpin. L'entraîneur l'avait déjà annoncé dimanche soir en conférence de presse, une conférence lunaire en compagnie du président du club. On en parlera également avec notre consultant pour le football européen. L'occasion également de parler de la Squadra Azzurra, de la sélection italienne qui va jouer deux matchs amicaux lors de cette trêve du mois de juin. On le rappelle, la Squadra Azzurra non qualifiée pour la Coupe du Monde aux États-Unis, au Canada et au Mexique, qui a opté pour un groupe italien rajeuni pour ses prochaines oppositions. L'Italie qui rêve de Pep Guardiola, ça a parlé beaucoup du technicien espagnol, même si cela semble compliqué. On verra tout cela en première partie. En deuxième partie, on prendra des nouvelles de la sélection marocaine qui connaîtra ce soir à partir de 19h sa liste finale des joueurs retenus pour disputer la Coupe du Monde au Canada, au Mexique et aux États-Unis d'Amérique. On rappelle que le Maroc a hérité du groupe comprenant le Brésil, Haïti et l'Écosse. L'attente touche bientôt à sa fin pour les supporters marocains. Donc la FRMF qui a annoncé cette tenue de conférence de presse à laquelle va participer notre envoyé spécial, donc Monsef Zamalas, qui sera avec nous en deuxième partie pour parler de ce qui pourrait être concocté par Mohamed Wahbi, le sélectionneur du Maroc. Et puis on retrouvera en deuxième partie de la deuxième partie David Lortolari, notre consultant pour le football européen, pour parler du doublé bavarois. On le rappelle, l'équipe du Bayern Munich qui s'est offert la coupe après la Bundesliga, après une victoire contre Stuttgart. La saison de l'équipe de compagnie, de celle des coéquipiers de Bilal Khenous, et puis cette descente en deuxième division d'un club mythique du championnat d'Allemagne. Il s'agit de Wolfsburg qui quitte la Bundesliga, et un mot sur la Nationalmannschaft qui prépare également sa Coupe du Monde avec le retour de Manuel Neuer qui fait quand même parler, même si le portier du Bayern Munich était très attendu du côté de la Mannschaft. Tout cela bien évidemment débute tout de suite dans votre édition L'Autre Match.
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5: Allez, c'est parti pour cette édition de l'autre match. Hicham à la réalisation, qu'on remercie d'avance pour la production de cette émission qui débute donc par le football en Italie avec des nouvelles du Milan AC. Elles ne sont pas bonnes. Et puis depuis hier, bien sûr, il y a eu une série de limogeages. Et on retrouve donc Valentin Paoluzzi, notre consultant pour le football européen. Il est avec nous. Bonsoir Valentin.
2: Bonsoir Valentin. Ciao Ali, ciao tutti. En fait, permets-moi de faire une analyse un peu plus générique sur l'issue de la lutte acharnée pour les places qualificatives en Ligue des Champions, en Serie A, avec la Juve et le Milan qui restent sur la touche. Et ça, j'ai envie de dire, c'est la cerise sur le gâteau périmé du football italien cette saison, parce que c'est vraiment le coup de grâce, quoi. Comme si la non-qualification de l'équipe d'Italie à la Coupe du Monde ne suffisait pas, comme si le flop des clubs italiens en Coupe d'Europe ne suffisait pas non plus. Là, l'Italie en Ligue des Champions va avoir l'Inter, le Napoli, la Rome et Como et la Juve Milan en Europa League. Ça veut dire deux des trois locomotives économiques du football italien, parce que c'est évidemment le trio Inter, Juve Milan, ne va pas participer à la Ligue des Champions. Et ça, c'est évidemment, il y aura des incidences sur tous les plans pour le football italien, qui déjà à la peine. Et voilà, deux de ces leaders deux de ses locomotives ne sont pas qualifiés en Ligue des Champions, et c'est dramatique. C'est vraiment le coup de grâce pour le football italien, malheureusement.
5: Mais c'est un scénario catastrophique pour cette équipe du Milan AC qui, il y a quelques semaines, jouait pour le titre, on se rappelle, et qui finit donc cinquième de cette Serie A après 38 matchs disputés. Ça explique donc cette réaction donc des dirigeants du Milan AC, une série de limogeages avec en tête Massimiliano Allegri, le directeur général, le directeur sportif et le directeur technique. C'est quand même quelque chose qu'on n'attendait pas forcément, peut-être le départ de l'entraîneur, mais remettre tout une structure en cause, c'est qu'il y a un problème profond du côté du Milan AC.
2: Bah oui, le problème profond, lui, de toute façon, il s'est traduit par la prestation inadmissible dimanche soir à San Siro. Moi, j'étais au stade, évidemment, et j'étais atterré parce que voilà, le Milan recevait Cagliari, qui est une équipe qui n'avait plus rien à jouer. Le Milan ouvre le score avant même la deuxième minute de jeu et par Salah Makers. Et on se dit bon, bah c'est fait en fait, parce que le Milan, en gagnant, s'assurait une qualification en Ligue des Champions, et ils se font égaliser à la 20e minute, et là, à partir de là, il n'y a aucune réaction. Le Cagliari met un deuxième but en début de seconde mi-temps, et ils ont, sur l'ensemble du match, Cagliari a la possession, a le tire le

0: le plus de fois, cadre le plus de fois. S'il n'y a pas Mike Maignan, le Milan perd 5-1 ce match, Ali. Le Milan perd 5-1. Il fait trois arrêts miracle. Et ensuite, il y a eu les activités médiatiques après le match. Il y a que Allegri qui est venu parler, qui s'était pas prononcé sur son avenir. On se doutait qu'il allait se passer des choses le lendemain, d'autant que Jerry Cardinale, qui est alors c'est pas le président du Milan, mais c'est l'administrateur du fonds d'investissement américain qui est propriétaire du Milan, c'est un Américain, et il était là depuis 2-3 semaines auprès du club, alors qu'il se fait vraiment rare, quoi, comme personne. Depuis qu'il est propriétaire du club, ça fait 4 ans. Alors un match peut tout changer. Voilà, vraiment, c'est tout bête, hein, quand on y pense, hein, parce que même avec un match nul, d'ailleurs, le Milan se qualifiait en Ligue des Champions. Et le lendemain, donc hier, il a fait table rase, du jamais vu dans l'histoire du football italien, peut-être même dans l'histoire du foot, Ali. C'est-à-dire, en une seule fois, un communiqué, tout le monde dégage. À l'américaine, prenez vos cartons, on s'en fout. C'est vraiment ça, quoi. Allegri, qui est arrivé l'an dernier, qui est celui qui devait relever le Milan après déjà une saison catastrophique, où le Milan est arrivé 8e et non qualifié aux Coupes d'Europe. Illita, les directeurs sportifs, arrivés l'an passé aussi. Parce que le Milan, l'an dernier, ils s'étaient dit, enfin, à l'américaine, ben, on peut se passer d'un directeur sportif figure classique dans l'organigramme de football italien. Finalement, ils se sont dit, non, ça va peut-être servir. Et puis, ben, il est arrivé, finalement, il n'est resté qu'un an. Et deux dirigeants qui avaient un peu plus d'ancienneté, c'est Geoffrey Moncada, directeur technique, mais qui était plus chef de la cellule de recrutement, un Français qui était le club depuis 2018, et Giorgio Furlani, qui est l'administrateur délégué, l'homme des comptes. Voilà, et ils ont tous dégagé en une seule fois. Alors c'est une révolution, mais le problème c'est que ça fait presque, en gros, ça fait trois voire quatre révolutions d'affilée pour le Milan AC. Donc il y a plus aucune logique, plus aucune stratégie. Non, il y a quelqu'un qui est épargné. C'est ça le pire, c'est Zlatan Ibrahimovic, évidemment, qu'on ne présente plus. Légende du football mondial, ancien joueur du Milan, qui depuis sa retraite est devenu un conseiller personnel de Cardinale. C'est-à-dire qu'il figure pas officiellement dans l'organigramme du Milan. Il n'est pas employé, il n'est pas payé par le Milan. Il est presque freelance, j'ai envie de dire.
1: Peut-être, c'est plus vu qu'il est conseiller Valentin, peut-être que c'est lui qui est à l'origine de ses conseils. On sait jamais.
0: Mais en fait, lui, il a été mis un peu à l'écart cette année, parce que on sait pas vraiment ce qu'il fait, si tu veux. Ibrahimovic, déjà, évidemment, c'est quelqu'un qui prend beaucoup de place, qui a un ego surdimensionné, non? Et l'an dernier, il avait pris beaucoup de responsabilités. Le choix des entraîneurs, il y avait eu Fonseca, Conceição, ensuite c'était deux Portugais, mais dans la communication, parfois c'était vraiment, il s'y prenait mal. Et cette saison, on l'a beaucoup moins vu. Ça fait 3 mois, par exemple, qu'il va pas Milanello. Les rapports, le son d'entraînement du Milan, les relations avec Allegri, catastrophiques. Ils ont failli se taper dessus, visiblement, lors d'une des dernières fois où ils se sont vus. Et c'est lui qui, mais il a les faveurs de Cardinale. Il a ramené une ou deux personnes qu'il a placées dans le club, notamment le directeur sportif de l'équipe réserve. Et c'est lui, en fait, Ibrahimovic, qui est chargé, là, de choisir le nouveau dirigeant, ou voir le nouveau coach. Alors, le favori, c'est Andoni Iraola, qui évidemment, entraîneur espagnol, qui était à Bornemos depuis 3 saisons, et qui est un club qui l'a qualifié en Europa League, si je ne me trompe pas. Ils sont arrivés 6e. Voilà. Donc là, le projet, c'est un coach à la Fabregas, c'est-à-dire un coach plutôt jeune. Et puis évidemment, qui a une vraie identité de jeu, qui propose un jeu alléchant, offensif, etc. Ok, pourquoi pas. Mais ce Iraola, s'il débarque vraiment au club, va falloir lui laisser du temps, quoi. Si c'est pour refaire une énième révolution l'an prochain, ça n'aura rien changé. Ali, le Milan est devenu un cirque. Comme l'Inter, il y a 20-25 ans, qui amusait la galerie, qui faisait rigoler tout le monde, moi en premier. Le Milan est devenu un cirque, et je répète, c'est inquiétant, pas seulement pour les supporters du Milan, mais pour football italien, qui est en très mauvaise santé et qui n'avait pas besoin de ça.
1: Ouais, c'est vraiment inquiétant pour cette équipe du Milan qui, comme tu le disais, Valentin, a enchaîné les révolutions sans pour autant trouver la solution. D'autant plus qu'on est en train de parler d'un club mythique du football européen. C'est une équipe qui, en 2013, n'avait seulement que deux Ligues des Champions de retard sur le club le plus titré de la compétition. C'est toujours le deuxième club le plus titré de l'histoire de la compétition et qui a vu le Real s'éloigner et derrière aussi des équipes comme Liverpool et le Bayern revenir à une seule Ligue des Champions. Il y a une responsabilité historique quand même pour ce club. Alors la révolution, on ne verra peut-être pas des

0: titres continentaux tombés pour le Milan, mais le poids des années, ça peut changer éventuellement. Est-ce que les tifosi croient au fond que justement ce club peut toujours tenir sa réputation, du moins sur le long terme?
1: Ce qui est dingue, c'est que si tu veux, le stade est toujours plein, quoi. Milan fait quasiment guichet fermé à chaque match cette saison, et c'est le cas depuis plusieurs saisons, malgré tout. Alors après, il faut pas oublier que jusqu'à mi-mars, Milan est tranquillement deuxième. Il bat l'Inter dans le derby, je crois que c'est juste avant la trêve de mars, et revient à 7 points. Donc limite, on se dit, bah, il y a peut-être même la place pour revenir sur l'Inter. Finalement, derrière, Milan s'est écroulé avec 10 points en danger dans les 10 dernières journées. Alors c'est évident que le Milan est un club qui a changé de dimension sur même les deux dernières décennies, de toute façon, quoi. La Ligue des Champions, on fêtera les 20 ans de la dernière Ligue des Champions gagnée par le Milan l'an prochain. Voilà. C'était 2007. Et, mais moi, ce qui me dérange un peu, je lis les articles, j'écoute les débats, etc. Tout le monde a été dégagé, certes, mais on parle trop peu des joueurs, en fait, qui sont évidemment responsables parce que c'est eux qui vont sur le terrain. Alors, évidemment, Allegri, il y avait un peu d'ambition sur le plan du jeu et enfin c'était vraiment horrible à voir dimanche soir mais on n'a pas senti chez les joueurs une envie de révolte. Léao est dans le viseur une fois de plus, voilà. Je sais pas, il y avait Nkunku qui a été titularisé, qui est sorti en début de match après une prestation fantôme. En plus il loupe un but tout fait. Là encore, moi ça me choque, mais évidemment je suis le seul, ça choque que moi. Après le match, il y a aucun joueur qui est venu parler prendre ses responsabilités. Moi je trouve ça grave, quoi. Ils ont des comptes à rendre aux supporters, justement, quoi. Et Maignan, capitaine, on l'a pas vu. Rabiot qui pourtant est du genre à prendre ses responsabilités, pas vu non plus. Et il y a quelque chose d'assez choquant, c'est, je crois que c'était hier, en fait le Milan a convié 5-6 journalistes italiens qui suivent le club de près. Ils ont fait le tri, en fait, quoi, entre ceux qui ont été les moins méchants dans les critiques, on va dire. Et ils ont laissé passer il y a eu un espèce, c'était même pas une conférence de presse, parce que tout était privé, mais une discussion avec Ibrahimovic et Cardinale. Et pareil, que Cardinale aurait dit, en gros, dans l'effectif actuel, je garde que 4 joueurs. Voilà, il doit y avoir Pavlovic, notamment, le défenseur. Et tout le reste, je les vends, en fait. Alors, tu peux pas, comme ça, révolutionner un effectif. Mais, j'espère, en fait, qu'il va reprendre un peu ses esprits, qu'il va se rendre compte qu'il faut être quand même un minimum rationnel. Mais bon, par exemple, un joueur comme Modric, qui avait une option pour une deuxième saison, là, alors que c'est le meilleur joueur du Milan, cette année, à 40 ans. Bah lui, il est fort probable qu'on le revoie plus. Rabiot, qui était très lié à Allegri, il est venu au Milan parce qu'il y avait Allegri. Peut-être qu'il va demander à être transféré. Donc là, c'est l'autre deuxième meilleure rivalité du Milan. Donc il devrait y avoir aussi beaucoup de changements au niveau de l'effectif. Alors c'est nécessaire, mais il faut quand même garder une épine dorsale, quoi. Sinon là, ça va vraiment virer au grand n'importe quoi.
0: Donc le Milan sait qu'il doit se ressaisir, faire les bonnes pioches pour le mercato afin de reprendre de plus belle, avec cette fois l'Europa League pour les Rossoneri. Pour le Napoli, eh bien la saison a été compliquée, minée par des blessures, et finit donc deuxième, cette équipe qui avait remporté le Scudetto lors de la saison 2024-2025. Et au terme du match, Antonio Conte avait dit qu'il allait partir. Finalement, ça a été officialisé hier par les dirigeants du club napolitain. Antonio Conte, qui a remporté, on le rappelle, le titre avec cette équipe du Napoli. Ça a été plus compliqué cette saison. Il finit par partir après deux ans du côté du Napoli.
1: Oui, en fait, il était un peu au bout de l'histoire, hein, Antonio Conte. Puis c'est dur de travailler beaucoup plus longtemps avec Aurelio De Laurentiis, le président volcanique du Napoli cette saison. Il limite la casse avec cette deuxième place, et l'équipe, rappelons, qui a croulé sous les blessures, parce que De Bruyne a été absent 4 mois, Anguissa a été absent 3-4 mois, enfin voilà, il y a un moment donné, ils avaient plus que 12-13 joueurs de champ, et malgré tout, il a quand même d'ailleurs réussi à remporter un deuxième trophée, la Supercoupe d'Italie, et puis à requalifier le club en Ligue des Champions. Je crois d'ailleurs que Conte en Serie A, la Juve, l'Inter et au Napoli, il fait ou premier ou deuxième. Et je te parle d'au moins 10 saisons, quoi. Donc c'est quand même assez incroyable, quoi. Et fin de l'histoire. Et il renonce, en fait. Il avait encore un an de contrat, bien payé, 8 millions d'euros. Et il renonce

0: à sa dernière année de salaire, lui et tout son staff. Donc pour le coup, ça a été un gentleman. Il y a eu une belle communion avec le public à la fin du match. C'était contre l'Udinese, où voilà, il est rentré dans. Il y a une vraie relation entre lui et le peuple napolitain. C'est un homme du sud de l'Italie, Antonio Conte. Et donc voilà, il y avait quelque chose en plus par rapport aux autres entraîneurs qui sont passés sur le banc du Napoli. Et puis il y a une conférence de presse d'une demi-heure juste après le match avec De Laurentiis et Conte. J'ai bien aimé la réaction de Conte parce que De Laurentiis a voulu un peu tirer la couverture vers lui. Et puis, enfin, en étant un peu limite dans son discours, en fait, il a dit, mais si cette année on n'avait pas eu blessé, on aurait regagné le Scudetto, j'en suis convaincu. Et Conte l'a arrêté net, il a dit non, non, vous pouvez pas dire ça, l'Inter a mérité. C'est un manque de respect envers l'Inter. Nous, on prétend que nos adversaires nous respectent, alors il faut respecter aussi les adversaires. Puis surtout, il a dit si on n'avait pas eu autant de blessés, peut-être qu'on n'aurait pas été aussi solidaire, compact, et on serait pas arrivé deuxième. Donc j'ai bien aimé sa sincérité, sa franchise. Maintenant, il faut lui trouver un successeur. Et il y a beaucoup de noms qui circulent. Et pour le moment, celui qui aurait la corde, c'est Vincenzo Italiano, entraîneur de Bologne. Et là, j'aime beaucoup parce que on est sur de la méritocratie. C'est un des entraîneurs émergents, voilà, du football italien. Depuis quelques années, il a fait du beau boulot à la Fiorentina, deux finales de Conference League, il a qualifié Bologne en Coupe d'Europe, il leur a fait gagner la Coupe d'Italie l'an dernier. Et ben voilà, en fait, l'étape suivante, c'est d'entraîner un club du standing du Napoli. Ben voilà, moi, ça, j'espère que ça va se faire parce que ce serait de la part du Napoli un choix totalement cohérent qui ferait du bien au football italien parce que voilà, Italiano, pour le coup, c'est un coach moderne avec des idées fraîches et c'est ce qui manque parfois évidemment dans le calcio.
1: Voilà, dans le Napoli qui jouera la Ligue des Champions la saison prochaine pour Antonio Conte. C'est fini du côté de l'Estadio Diego Armando Maradona. Mais l'une des dernières questions auxquelles il a répondu, c'est peut-être ces rumeurs l'envoyant du côté de la sélection italienne. Il a affirmé qu'il n'y avait pas de contact avec la fédération pour qu'il puisse devenir sélectionneur. Il a parlé du futur de la Squadra Azzurra, notamment en parlant des probables pistes pour entraîner cette équipe, notamment certains, Pep Guardiola, lui, il valide, si c'est le cas, même si on est loin d'être dans cette situation, ce scénario-là, mais il a évoqué cette piste Squadra Azzurra.
0: Oui, en fait, Guardiola, il est lié avec l'Italie parce qu'il a joué dans sa fin de carrière à Roma, à Brescia. Il parle très bien italien et c'est vrai que pour la première fois, en tout cas dans l'histoire récente de l'équipe d'Italie, on sent que les Italiens seraient prêts à avoir un sélectionneur étranger. Ce qui est jamais arrivé en fait. Enfin, ça arrivait brièvement. Enfin, la dernière fois, ça arrivait, c'était vraiment le football des pionniers. Et puis il y avait eu Elenio Herrera, mais qui était quand même un Italien d'adoption dans les années 60. Et donc, disons que voilà, l'opinion publique serait favorable à Guardiola. Maintenant, c'est un coach qui a des grosses exigences salariales. Et le budget d'une fédération de football, c'est pas le budget d'un club de foot. Et puis surtout, avant de penser au nouveau sélectionneur italien, il faudra que le nouveau président de la fédération soit élu. Ce sera probablement Malago. Mais bon, il y a quelques noms alléchants au final qui se sont libérés. Ben, Conte parmi eux. Allegri, malgré lui, il vient de se faire virer par Milan. Il est libre. Il y a toujours un Mancini. Sélectionneur d'Italie qui a gagné l'Euro 2021, qui attend que ça de revenir avec l'équipe d'Italie. Donc voilà, les noms sont plutôt encourageants pour le successeur de Gattuso sur le banc de l'équipe d'Italie.
1: Voilà, donc l'Italie ne devra pas se planter. Il va falloir choisir le bon entraîneur pour bâtir, parce qu'il y a des années qui vont venir avant peut-être de penser à retrouver cette Coupe du Monde. Entre-temps, le court terme, il y a deux matchs amicaux qui se jouent ce mois de juin et ce mois de juillet également. Il y a le Luxembourg et la Grèce, avec le 3 juin pour Luxembourg et le 7 pour la Grèce. Il y a une liste établie par Silvio Baldini qui est pour l'instant à la tête de la Squadra Azzurra avec énormément de jeunes. C'est forcément une bonne idée, ça peut pas être pire vu la situation avec un capitaine Gianluigi Donnarumma comme cadre de cette équipe.
0: Ouais, c'est assez drastique comme choix. En fait, Donnarumma a appelé le Baldini, qui est sélectionneur intérimaire, hein, c'est sélectionneur des espoirs italiens. Donc après, il va reprendre sa place après ses deux matchs amicaux. Il a dit, écoute, moi, si tu veux, je viens, capitaine, je chapeaute tous les jeunes. Et en fait, Baldini a convoqué pratiquement tous les joueurs qu'il a en espoir, mais aussi des internationaux italiens U19, U18. Il y a tout, en fait. Il y a des joueurs nés en 2008, en 2007, en 2006, en 2004. La moyenne d'âge est 20 ans et 6 mois. Donc c'est, en fait, l'idée, c'est

0: peu de les superviser, de voir ce qu'ils ont dans le ventre face à une équipe senior, hein, parce que la Grèce et la Luxembourg vont aligner leur vraie équipe. Il y a des joueurs, il y a pas mal de joueurs de l'étranger en fait, quoi. Tous ces jeunes qu'ils ont intégrés centre de formation de Bundesliga notamment, Filippo Mané, Caro Diaz, ça c'est Reggiani, des défenseurs qui sont au Borussia Dortmund, à Mönchengladbach. Il y a Samuel Ignacio, qui est un grand espoir du football italien, un italo-brésilien, mais il joue aussi au Borussia Dortmund. Il y a Esposito qui est une exception parce qu'il fait partie de l'équipe d'Italie, l'attaquant de l'Inter, mais il y a des joueurs de série B, il y a même un joueur de série C. Un joueur de la réserve de la Juve qui joue en série C. Alors ça, évidemment, c'était parce que ça n'avait pas de sens de convoquer pour ces deux matchs tristissimes les cadres qui sont Bastoni, Di Marco, etc. Après, quel enseignement l'Italie pourra tirer de ces deux matchs-là avec cette équipe de jeunes, je ne sais pas. Ça vaut plus, évidemment, pour les espoirs qui sont aux portes de l'équipe d'Italie. Parmi eux, il y a Coléocho qui joue au Paris FC, qui est très intéressant. Mais il est évident que la liste au mois de septembre pour le début de la Ligue des Nations sera totalement différente, en espérant que bah, quelques jeunes se distinguent. C'est aussi pour envoyer un message aussi, j'imagine, au cadre, voilà, leur dire, bah, écoutez, si vous bougez pas, si vous continuez à faire n'importe quoi, vous pas vous qualifier pour la Coupe du Monde, il y a des jeunes qui ont les dents longues qui sont prêts à prendre votre place.
1: Il y a donc des places à aller chercher en équipe d'Italie pour ces prochains matchs amicaux du mois de juin. Vous savez tout concernant le football italien grâce à Valentin Paluzzi qui est avec nous pour cette première demi-heure de l'autre match. Merci beaucoup Valentin d'avoir été avec nous.
0: Grazie a voi, a presto.
1: À bientôt Valentin pour le football italien. On parlait également de ces deux prochains matchs de la sélection italienne, la Squadra Azzurra qui devra se contenter que de ces matchs amicaux suite à sa non-qualification pour la Coupe du Monde. On le rappelle, une élimination face à la Bosnie. Match compliqué pour les coéquipiers de Donnarumma et l'Italie donc se présentera face au Luxembourg le 3 juin et la Grèce le 7 du même mois avec un groupe très rajeuni comme nous l'a confié Valentin Paoluzzi, où figurent énormément de joueurs sans expérience. C'est peut-être l'occasion pour certains espoirs de marquer des points, de marquer les esprits et pourquoi pas être sélectionnés pour les futures listes de la Squadra Azzurra, notamment lors de la Ligue des Nations pour le mois de septembre qui commence vite. Entre-temps, il y a la Coupe du Monde qui commence le 11 juin et qui se poursuit jusqu'au 19 juillet. Le Maroc est concerné également par cette Coupe du Monde. On va en parler en deuxième partie avec Monsef Zamalat, l'envoyé spécial de Média Rabat, qui va voir cette conférence de presse de Mohamed Wahbi qui va annoncer les joueurs retenus pour ce mondial américain. Restez avec nous sur Média, c'est la fin de cette première édition de l'autre match, cette première partie. On se retrouve après la synthèse de 16h30. A tout à l'heure.
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5: Bonjour à toutes et à tous, Constantin Jalleux avec vous pour cette nouvelle synthèse de l'actualité. La ligne jaune au Liban n'aura pas arrêté les soldats d'Israël. Tel Aviv annonce étendre ses opérations terrestres au-delà de cette frontière symbolique qu'elle a établie dans le sud du Liban. L'armée explique, je cite, « opérer de manière ciblée au-delà de la ligne de défense avancée conformément aux directives de l'échelon politique ». Au moins 28 personnes ont été tuées et 104 autres blessées au Liban. Ces dernières 24 heures, depuis l'application du cessez-le-feu le 2 mars, toujours selon le ministère libanais de la Santé, 3213 personnes ont été tuées et 9737 autres ont été blessées. Depuis l'Europe, la France envisage de saisir la justice pour le traitement jugé odieux des militants de la flottille pour Gaza, interceptés par Israël. Le Premier ministre Sébastien Lecornu s'est justifié, je cite, « Plus que les images, les actes sont choquants humainement, ils sont choquants au regard du droit international », référence à la diffusion d'une vidéo d'un ministre israélien la semaine dernière qui avait provoqué un tollé international. En Iran, les autorités ont rétabli partiellement l'accès à Internet après une coupure continue de près de 3 mois en raison de la guerre. Information confirmée par l'ONG de surveillance de la cybersécurité NetBlocks. Selon le vice-président iranien, c'est la première étape vers un accès libre et réglementé à l'espace numérique. Le géant pétrolier BP se sépare de son président. Le conseil d'administration du groupe britannique a justifié sa décision à effet immédiat en raison de graves préoccupations liées à la gouvernance du président, sans donner de détails précis. Selon le journal Financial Times, Albert Manifold, 63 ans, était considéré comme trop agressif. Cela continue les années difficiles

0: pour le groupe qui n'arrive pas à consolider une direction stable. Et on reste dans le monde de l'énergie fossile. Au Maroc, le groupe Managem a annoncé porter sa participation dans le projet gazier de Tendrara à 75%, aux côtés de l'ONIM qui conserve les derniers 25%. Managem revendique ici un renforcement de son positionnement dans les solutions énergétiques destinées à accompagner la croissance industrielle du royaume. Et dans le royaume, toujours face à la vague de chaleur, il y a maintenant une carte précise des zones à risque d'incendie de forêt. Elle a été faite par l'Agence nationale des eaux et forêts. On peut y lire qu'un risque extrême d'incendie est repéré dans les provinces de Kenitra, Khémisset, Rabat, Salé et Srirat Temara. L'agence appelle à la vigilance toutes celles et ceux qui approcheront de ces forêts et à alerter rapidement les autorités locales en cas d'observation de fumée ou de comportement suspect. C'est la fin de cette brève synthèse de l'actualité. Merci de l'avoir suivi. Bon après-midi à l'écoute de Média.
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2: 16h34 à l'écoute de Média. Bienvenue à vous. Si vous nous rejoignez, c'est la deuxième partie de l'autre match. Et nous sommes ensemble jusqu'à 17h après avoir parlé foot en Italie avec les déboires du Milan AC et puis cette liste des jeunes joueurs de la Squadra Azzurra. On continue de parler sélection avec le Maroc qui attend de pied ferme la liste des joueurs retenus pour prendre part à la Coupe du Monde qui se jouera au Canada, au Mexique et aux États-Unis entre le 11 juin et le 19 juillet. C'est à suivre à partir de 19h à la salle de conférence de la Fédération Royale Marocaine de Football, une conférence à laquelle va prendre part notre envoyé spécial à Rabat, Monsef Zamblas. Monsef qui vient de nous rejoindre à l'instant donc sur Média pour parler de cette liste. Il est avec nous. Monsef, bonsoir.
12: Eh bien, bonsoir Ali, bonsoir à toutes et tous. Quel plaisir de vous retrouver, vous l'avez dit, depuis Rabat, où il fait bien chaud, mon Ali.
2: Ouais, on l'imagine bien, la montée des températures du côté de la capitale et la tension monte également pour les supporters du Maroc afin de savoir qui va représenter les Lions de l'Atlas aux États-Unis, au Canada et au Mexique. Monsef, on attend avec impatience cette liste de Mohamed Wahebi qui intervient après quelques jours de préparation intense menée par les Lionceaux sous la direction de Mohamed Wahebi. Il y a aussi des joueurs qui ont été retenus, une liste élargie de 28 joueurs qui espèrent tous prendre part à cette aventure américaine. Mais pour ce soir, ce sont les meilleurs pour Mohamed Wahebi qui seront dans la liste finale.
12: Et oui Ali, et on va dire qu'il reste peu d'espace en haut du sablier qui continue de s'écouler doucement mais sûrement, puisque oui, eh bien c'est dans un peu plus de 2 heures le sélectionneur Mohamed Wahebi qui va dévoiler sa liste définitive pour prendre part à cette Coupe du Monde. Vous l'avez rappelé, eh bien le stage qui avait commencé le 22 mai avec une liste élargie de 29 participants, le Maroc qui a clôturé cet après-midi d'ailleurs son match amical à huis clos face au Burundi, victoire 5-0. On a la liste débuteur avec un doublé de Benjdida, un doublé d'Ayoub El Kabi et un but de Taoufik Ben Taïb. C'est d'ailleurs lui aussi qui a délivré 2 autres passes décisives. Les attaquants sont prêts. La charnière défensive, visiblement aussi, est équilibrée avec 0 but encaissé. Une équipe qui continue de se préparer. Mais oui, dans quelques heures, eh bien, le sélectionneur va faire des heureux, mais va aussi faire des malheureux. Certains vont être déçus. C'est une certitude. C'est bien la complexité d'un choix. On fait plaisir à certains et on ne fait pas plaisir à d'autres. Mais tout le monde est prêt. Ça, c'est une certitude. Sur les 29 joueurs, le sélectionneur pourra en prendre 26. C'est ce qui est attendu cet après-midi, ou en tout cas ce soir, au complexe Mohamed VI, avec une très très large liste, avec certains noms qui ont commencé doucement à émerger. Pour le moment, 0 fuite, mais en tout cas des tendances, ça c'est une certitude, notamment sur les gardiens. Certains évoqueraient la possibilité de 4 gardiens, le sélectionneur pourrait emmener 4 gardiens. On pense surtout à Yassine Bounou, bien sûr, à Mounir Mhamdi et à Yanis Benchaouch, qui pourraient être la surprise de cette liste, avec Mehdi El Harar, qui pourrait là aussi, le gardien du Raja Club Athlétique, être présent sur cette liste si le sélectionneur eh bien opte pour 3 ou 4 gardiens. Ça, c'est évidemment une réponse qu'on attend ce soir. Sur la charnière défensive, il y a encore des tendances. On attend de voir si Naïf Aguel est remis à 100%. Est-ce qu'il sera du voyage? Pour certains, eh bien, il n'y a aucune inquiétude. Naïf Aguel sera bien du voyage ce soir sur le milieu de terrain. Eh bien, c'est un choix de riche que devra faire le sélectionneur parce que oui, eh bien, on va dire, c'est beaucoup, beaucoup de jeunes talents qui sont prêts au milieu de terrain. Le choix, il y en a. Mais il faudra faire, eh bien, des sacrifices. Il faudra en prendre certains. Peut-être que le malheureux de cette liste pourrait être Oussama Talghalin qui pourrait ne pas être du voyage. En tout cas, c'est une des tendances qui est évaluée à quelques heures de cette conférence de presse. Les attaquants aussi sont là, sont prêts. Et bien pour le moment, on attend peut-être une jeunesse au cœur du projet avec notamment Yacine Jessim et Othman Amma. C'est à confirmer évidemment ce soir avec la conférence de presse. Peut-être le retour de Boufal ou encore et bien Hakim Ziyech qui est évoqué dans la presse locale. Hakim Ziyech qui aurait été en discussion avec le sélectionneur ces dernières heures. Peut-être que bien Mohamed Wahbi pourra compter sur lui. En tout cas, tout le monde est prêt, ça c'est une certitude. La tension monte ici dans la capitale. Le Royaume attend avec impatience la liste. Parce que oui, c'est 26 joueurs qui partiront aux États-Unis pour représenter les couleurs des Lions de l'Atlas. Objectif, faire mieux que la saison, enfin, que l'édition précédente plutôt au Qatar en 2022. Oui, ça reste dans un coin de la tête. Mais pour Mohamed Wahbi, c'est construire un groupe décisif, un groupe solide à horizon 2030.
2: Ouais, effectivement, parce que la Coupe du Monde se jouera en partie, en grande partie au Maroc en 2030 en compagnie du Portugal et de l'Espagne. Une liste qu'on attend avec impatience, comme l'a souligné Monsef. C'est à partir de 19h qu'on entendra les premiers mots de Mohamed Wahbi et les premiers noms qui vont tomber. Monsef, on a vu la première liste de Mohamed Wahbi lors des derniers matchs amicaux, on se rappelle, contre l'Équateur et contre le Paraguay. On s'était dit qu'il y avait un vent de fraîcheur sur cette sélection marocaine avec des noms qui ont pu apporter leur touche et leur plus-value à cette équipe marocaine, des changements opérés dans l'ensemble et avec en même temps en conservant les cadres de cette équipe marocaine. Pour ce soir, il va pas. Est-ce qu'on pourrait aussi s'attendre à un vent de fraîcheur, une surprise du chef, comme tu l'as si bien dit, avec peut-être les Soufiane Boufal ou autres, ou justement, ça sera un peu comme ce qu'on a vu lors de la dernière trêve internationale.
12: Quand on voit la tendance, Ali, honnêtement, des autres sélections, eh bien, c'est très rare que l'on puisse voir des surprises à quelques jours d'un coup d'envoi très important, celui d'un mondial. Donc, des grandes surprises, peut-être pas. Et d'ailleurs, le sélectionneur le disait lors d'un entretien partagé il y a quelques semaines avec nos confrères d'Ariadia. Il le disait avant cette liste, en projection de la liste, il n'y aura pas de surprise. L'objectif, c'est de garder la structure. La structure, c'est la colonne vertébrale sur laquelle reposent les joueurs, les cadres de cette équipe. Par contre, oui, c'est une certitude ce soir, il y aura des surprises avec un vent de fraîcheur, la jeunesse qui sera au cœur du projet. Il faut bien garder en tête que ce sélectionneur a remporté le mondial U20 il y a quelques mois au Chili avec des jeunes talents qui ont brillé. Et donc peut-être dans la continuité de ce qu'a fait Mohamed Wahbi ces dernières années à la tête ou en tout cas avec la Fédération marocaine de football dans la catégorie U20, eh bien ça pourrait être une continuité logique de se dire ok, c'est sur ces jeunes-là qu'il faut compter et c'est peut-être eux qui vont faire la différence. Quand vous affrontez dans un groupe qui sera extrêmement relevé, et ça c'est une certitude, le groupe C avec le Brésil en match d'ouverture, l'Écosse et enfin Haïti, eh bien il va falloir de l'expérience. L'expérience, il faut la tenir avec des joueurs cadres. C'est pour ça évidemment qu'il faudra compter sur des joueurs comme Achraf Hakimi, comme Naïf Aguel, comme encore des joueurs même en pointe, en attaque. Dans tous les secteurs, il faudra de l'expérience pour trouver cet équilibre et le conserver. On s'attend à quelques surprises. Il ne faut pas dire que ce soir, il n'y aura pas de surprise. Mohamed Wahbi va peut-être surprendre le public marocain. Mais une chose est sûre, et d'ailleurs, on le voit sur les réseaux sociaux, tout le monde lui fait confiance parce qu'il a eu peu de temps pour construire ce projet. On le rappelle, après le départ de Walid Regragui à l'issue de la Coupe d'Afrique des Nations en février dernier, eh bien, Mohamed Wahbi a eu quelques semaines pour préparer une première liste avec laquelle il était parti et avec laquelle il avait satisfait lors d'un match face à l'Équateur et au Paraguay. Et maintenant, il faut dans la même continuité peut-être regarder ceux qui avaient parfaitement brillé ou en tout cas ceux qui avaient réussi ce premier test au mois de mars, les conserver, les emmener au mondial. Mais la grande surprise, non. Petite surprise, pourquoi pas.
2: Alors, des casse-têtes au milieu de terrain, parce qu'il y en a plein, il y a plein de choix pour Mohamed Wahbi. Dernière question avant de libérer Moncef Zamalas pour qu'il puisse se rendre à Mamoura et nous livrer les dernières informations concernant les Lions. Là, ça, c'est le secteur offensif. Alors, on n'a pas un neuf titulaire, comme on a pu le voir du côté de la Coupe d'Afrique des Nations. Ça a pas mal changé entre Ayoub El-Kaabi, des entrées par moment de Youssef Nseri, également donc de Rahimi en début de compétition. Ça reste ouvert. Youssef Nseri ne faisait pas partie du dernier groupe retenu par Mohamed Wahbi. Est-ce qu'on pourrait s'attendre à ne pas voir le meilleur buteur du Maroc en Coupe du Monde aux États-Unis?
12: En tout cas, Ali, une chose est sûre, c'est qu'au moment où on se parle, à moins de deux heures de cette conférence de presse, aucune tendance ne tend vers Youssef Nseri et une présence avec cette sélection. Youssef Nseri pourrait ne pas être du voyage aux États-Unis. On garde tout ça au conditionnel, bien sûr. On parle seulement de tendance. Peut-être quand on voit aussi les tendances des autres sélections avec les grandes nations qui vont être du voyage en Amérique du Nord, eh bien on voit que beaucoup de sélectionneurs ont compté sur à peu près 9 attaquants. Moi, avec les tendances actuelles, en regroupant les tendances, j'ai établi une liste de 9 attaquants, ou en tout cas de à ce poste qui pourrait être présent. On pense à Taoufik Ben Taïeb, notamment avec la performance qu'il a confirmée cet après-midi. Yacine Jessim, Brahim Diaz, Soufiane Boufal pourrait être du voyage, Seibari, Rahimi, Ayoub El-Kaabi, Otman Amma et enfin Abdelsamad Zelzouli. C'est peut-être les tendances qui tendent pour le moment, ou en tout cas ce qu'on peut lire. Dans le secteur du milieu de terrain, il y a des tendances avec à peu près 6 milieux. On pense à Neil El-Ainaoui, Azin Ounahi, Mourabet Bouaddi, Amrabat ou encore Bilal Khannous. Dans la charnière défensive et sur ce secteur défensif qui, on le sait, depuis plusieurs mois, c'est le gros chantier auquel même Walid Regragui n'avait pas réussi à construire des fondations solides, il n'avait pas réussi à faire construire un projet solide sur cette charnière défensive. Ça reste encore un point d'interrogation, mais les tendances tend vers 8 défenseurs: Aït Boudlel, Issa Diop, Hakimi, Salah Dine, Agard, Mazraoui, Baouf et peut-être la grande surprise avec Saden, les gardiens. Pour le moment, si on retient les tendances des autres listes, 3 gardiens: Yassine Bounou, peut-être Yassine Ben Chaouch, Mounir Mhamdi. Si on compte uniquement sur l'expérience, 3 gardiens, ce sera peut-être Eda Zaghnaouti, et on peut aller même jusqu'à 4 gardiens. Ça, c'est encore des tendances qu'il faudra confirmé ce soir à l'issue de la conférence de presse. Une chose est sûre, c'est que le temps presse. Moins de 2 heures avant le début de cette conférence de presse, le sélectionneur Mohamed Wahbi est prêt. C'est une certitude. Il devra évidemment se présenter devant la presse, répondre aux questions et dévoiler cette liste des 26 joueurs qui partiront aux États-Unis.
2: Vous avez une vision large de ce qui nous attend du côté du complexe Mohamed VI de Mamoura pour voir ce que va nous proposer Mohamed Wahbi à l'occasion de cette Coupe du Monde. Moncef Zamalas, c'est l'envoyé spécial de médias. Merci beaucoup d'avoir été avec nous. On vous laisse rejoindre Mamoura, peut-être vous allez essayer d'arriver un peu tôt, marcher un peu, la nature, il fait beau quand même.
12: Ah oui, Ali, vous connaissez très bien en plus cet endroit, donc oui, bien sûr, allez respirer peut-être à quelques heures du coup d'envoi, quelques heures de cette conférence de presse, parce que tout le monde l'attend avec impatience. Nous aussi, on est stressés. On va suivre ça avec attention, c'est sûr.
2: Voilà, donc le rendez-vous est pris pour 19h et on retrouvera Moncef Zamalas sur les ondes de Média pour nous parler de tout ce qui a entouré cette conférence de presse de présentation de cette liste marocaine. Merci Moncef.
12: Merci à vous Ali, excellent après-midi et bonne suite d'émission.
2: Merci donc à Moncef Zamalas, l'envoyé spécial de Média à Rabat pour la liste marocaine. Et maintenant on va retrouver l'Europe, parler également de ce qui entoure d'autres sélections à l'approche de cette Coupe du Monde, notamment la National Mannschaft, une équipe qui vise également les tours avancés de cette Coupe du Monde aux États-Unis, au Canada et au Mexique. L'occasion pour nous de retrouver David Lortolari, notre consultant pour le football européen. Il est avec nous. Bonsoir David.
3: Bonsoir Ali, bonsoir à tous.
2: Alors, donc, on parlait de la sélection marocaine, de la liste qui sera dévoilée ce soir à partir de 19h. En Allemagne, c'est déjà le cas et il y a eu enfin une réponse claire concernant les choix de l'entraîneur Julian Nagelsmann avec le retour de Manuel Neuer. On en parlait plusieurs fois sur Média avec ce retour hypothétique. C'est finalement officiel. Neuer va représenter l'Allemagne en Coupe du Monde. On s'attendait à ce que ça fasse plaisir aux supporters allemands, à ce qui se passe du côté de l'Allemagne. Mais finalement, il ne fait pas l'unanimité autant que ça. Il y a des personnes qui restent un peu plus sceptiques concernant ce choix.
3: Oui, alors il y a le plan sportif, Ali, ça c'est vrai qu'on peut discuter, mais Manuel Neuer reste un grand, il fait peur aux adversaires, il a une envergure, il a une carrure, il a un charisme, il est capable de faire de très gros matchs encore, on l'a vu contre le Real Madrid à l'occasion de la Ligue des Champions il y a quelques semaines, il est capable aussi de faire des erreurs, mais après tout, tous les joueurs de football sont humains, donc sur le plan sportif, on peut discuter, mais c'est crédible, c'est légitime que le sélectionneur rappelle Manuel Neuer. Ce qui est beaucoup plus discuté, Ali, en Allemagne, c'est la communication, la façon de faire. Oliver Baumann aurait été, je suis prudent parce que il y a ce qu'on voit et puis il y a les choses en interne, aurait été prévenu très très tard qu'il était dégradé.

0: le côté marketing, un petit peu, il y a eu beaucoup, beaucoup, beaucoup de discussions en Allemagne, beaucoup de critiques par rapport à la façon que le sélectionneur a eu de communiquer sur tout ça. C'est quand même un point important, hein, Manuel Neuer, parce que 40 ans désormais, ça implique des conséquences sur les autres gardiens. Ali, bien sûr, Baumann numéro 2, Nübel de Stuttgart, prêté par le Bayern à Stuttgart numéro 3, et puis il y a un numéro 4 qui n'est pas officiel, parce qu'il n'est pas dans le groupe, mais il sera bien du voyage aux États-Unis, au Canada, au Mexique. C'est le jeune Jonas Urbich, le remplaçant de Neuer à Munich. Est-ce que ça signifie que Nagelsmann anticipe des blessures de ses gardiens anciens, comme Neuer 40 ans, comme Baumann 35 ans peut-être? Mais en tout cas, officiellement, il a expliqué qu'un quatrième gardien qui serait capable de tout donner à l'entraînement, c'était utile aussi. Donc voilà, une communication un peu, sinon mystérieuse, du moins critiquée en Allemagne. Et c'est le principal point de discussion autour de cette équipe nationale. Pour le reste, il y a des demi-surprises si on veut, mais rien de très extraordinaire.
1: Voilà, donc en tout cas, Manuel Neuer sera de la partie aux États-Unis, au Canada et au Mexique. On aime ça, la planète football aime voir cette dernière danse de Manuel Neuer, les Neymar peut-être s'il revient à temps, mais Messi, Cristiano Ronaldo, c'est quand même une page du football qui va se tourner au terme de cette Coupe du Monde.
0: Ah ben complètement, je suis parfaitement d'accord avec ça. Neuer, champion du monde en 2014, il y a 12 ans. Il a eu des blessures, certaines secondaires, d'autres plus difficiles à évacuer. On se souvient de cet accident de ski qui l'avait écarté pendant des mois et des mois. Il est revenu après à un très très bon niveau. Et c'est effectivement le genre de joueur, on pense à Cristiano Ronaldo, cette génération, les joueurs de 38, 40 ans. Messi aussi, c'est vrai que on a envie de les voir encore faire de belles choses, que ce soit sur la longueur des matchs, sur la longueur du tournoi ou comme ça sur des gestes qui vont rester à la postérité. Oui, c'est vrai, Manuel Neuer, je crois vraiment cette fois que ce sera sa dernière danse effectivement en équipe nationale, une année derrière avec le Bayern en club et puis la transition avec le jeune Urbich qui n'a que 22 ans. Tout ça paraît assez logique en fait.
1: Ouais, justement. Et donc, Manuel Neuer attendu du côté des États-Unis, du Canada et du Mexique. Et puis, bien sûr, Neuer qui a fêté avec le Bayern Munich le doublé. On rappelle, même s'il était sur le banc pour ce match face à Stuttgart, le Bayern qui s'est imposé 3-0 samedi dernier pour empocher cette Coupe d'Allemagne. Ça faisait longtemps que les Bavarois n'avaient pas remporté cette DFB Pokal. Et finalement, ça a été le cas. Un triplé d'Harry Kane et un doublé. Une saison quand même réussi parce qu'il y avait aussi la demi-finale de Ligue des Champions atteinte par le club bavarois.
0: Ah oui, on sentait depuis le début de saison que c'était un objectif majeur pour ce club qui trépignait d'impatience de revenir en finale de coupe. C'est aussi l'occasion de faire la fête avec le public allemand, à Berlin bien sûr, dans ce stade historique, le stade olympique de Berlin. Et on sentait que le Bayern, ça commençait à faire long. Et comme c'était en plus une finale un peu idéale, Ali, parce que c'était le tenant du titre en face, le VfB Stuttgart, voilà, on a eu du spectacle dans les tribunes, avec les supporters qui ont fait aussi le spectacle de leur côté, avec sur le terrain une belle résistance de Stuttgart en première période, avant de céder face à la qualité du Bayern et d'un joueur, hein, Harry Kane, 61 buts en 51 matchs, si ma mémoire est bonne cette saison. Donc c'est vraiment le phénomène Harry Kane. On lui souhaite d'ailleurs de prolonger pendant le Mondial, hein, cette capacité à marquer des buts parce que c'est un joueur formidable. Et puis le Bayern donc ravi. Le doublé, on peut considérer vu d'Europe et vu de l'extérieur du continent que c'est un peu ordinaire. N'empêche que il faut quand même le réussir. C'est pas si simple d'être performant en coupe avec un match couperet à chaque fois et en championnat sur 34 journées. C'est très un vrai bonheur apparemment au Bayern et ils n'ont pas faim, ils n'ont pas inventé cette joie-là. C'est une saison réussie même si ça s'est arrêté en demi-finale de Ligue des Champions.
1: Ouais, effectivement, c'est une saison réussie. On verra ce que va donner la troisième saison
0: Eh
1: de
0: oui.
1: Vincent Kompany la saison prochaine, bien sûr, après la Coupe du Monde. Une saison réussie en face Stuttgart qui échoue en finale, lourde défaite, mais une saison encourageante. Il y a des motifs d'espoir pour la suite avec un Bilal Hrelnous qui s'est illustré, même s'il a débuté sur le banc pour ce match face au Bayern Munich. Globalement, une saison donc réussie pour le Marocain qui pourrait se voir bien sûr convoqué ce soir à partir de 19h par le sélectionneur marocain.
0: Ah oui. Il est à l'image de cette équipe de Stuttgart, c'est-à-dire de la qualité, de la compétitivité, parce qu'il termine dans les quatre premiers, hein, cette équipe. Donc c'est du costaud. Et puis...

0: plus du talent. Maintenant, il faut rajouter un peu de constance, rajouter un peu de, comment on pourrait dire, de réalisme peut-être pour Bilal Hanous, qui a prolongé son contrat. Il y a eu une petite polémique parce qu'on savait pas si c'était 2028, 2029, 2030. Il y a eu une communication un peu ratée autour de cette prolongation de contrat là. Mais Bilal Hanous va prolonger son contrat à Stuttgart pour plusieurs saisons. Et ça veut dire que il était prêté, il est maintenant acheté. Ça veut dire que le club compte sur lui au milieu de terrain pour le long terme, pour faire des différences. Donc c'est quand même une super mission pour ce joueur qui doit maintenant aussi prendre pied en sélection et se montrer décisif aussi en sélection. Donc ça fait un peu une double mission pour lui. Moi, je suis très content de voir qu'il s'est installé à Stuttgart parce que on a aussi l'exemple de Elias Ben-Srir qui n'a pas encore réussi avec Leverkusen. Donc c'est un cap très important franchi par El Khelaïfi et confirmation du club avec avec la prolongation de contrat.
1: Voilà, donc on espère donc le meilleur pour le milieu de terrain marocain qui puisse être convoqué et puis qui puisse prendre part à cette Coupe du Monde dans les meilleures conditions. On s'intéresse au dernier volet de cette édition avec David Lortolari, toujours le bas de tableau, la course au maintien, cette Bundesliga. Il y avait les matchs de relégation. Hier, un club quand même mythique du football allemand est descendu en deuxième division. Ça reste l'équipe de Wolfsburg qui s'est fait surprendre par Paderborn 2-1. Les Loups qui sont relégués en deuxième division pour la première fois de l'histoire du club. C'est du jamais vu. C'est une équipe aussi qui nous avait fait rêver par moments en Ligue des Champions avec la génération Kevin De Bruyne. Là, cette
0: Oui.
1: fois-ci, ça a été compliqué avec Christian Eriksen. On l'avait oublié, lui. On l'a vu hier en difficulté. Et donc, voir cette équipe de Wolfsburg descendre en deuxième division, c'est quelque chose d'inédit.
0: Oui, parce que c'est un club qui a toujours eu des moyens importants. Alors, c'est pas Manchester City, bien sûr, ou les grands clubs européens, mais il y avait toujours des moyens et le budget est bien au-dessus d'un candidat à la descente de D1 en D2. Et quand on a vu que Wolfsburg, cette saison, baissait de pied, n'arrivait pas à trouver d'harmonie, n'arrivait pas à trouver de lien entre les joueurs, les individualités, à l'image d'Amoura, par exemple, l'attaquant algérien, on s'est dit, il y a un danger pour cette équipe parce que elle n'a pas forcément conscience de faire partie des équipes qui pourraient descendre. Il faut avoir une culture de la lutte pour ne pas descendre. Et Wolfsburg en a manqué. Et là, contre une équipe de deuxième division, Paderborn, qui, elle, est habituée un peu à lutter pour essayer de monter en première division, et ben ça n'a pas suffi. Ça n'a pas suffi. Eriksen, symbole malheureux parce que c'est un joueur de talent, un joueur de grande qualité avec l'équipe danoise, on s'en souvient bien sûr. Et là, Wolfsburg, Dieter Hecking avait été appelé l'entraîneur pour sauver cette équipe. Il a réussi à faire un peu des améliorations, mais ça n'a pas suffi. Et la punition, descente en deuxième division, ça sera pas facile de remonter pour Wolfsburg. Vous savez pourquoi? Parce que la deuxième division est très compétitive, hein, en Allemagne, avec beaucoup de grosses villes, de grosses équipes. Et c'est toujours difficile. Schalke a réussi cette saison. Mais souvenez-vous, Hambourg avait mis des années avant de remonter. Schalke a mis des années aussi à remonter. Et donc Wolfsburg, ça s'apprête à avoir des mois difficiles, Ali.
1: Ouais, difficile de retrouver les sommets du football allemand. Merci beaucoup, David, d'avoir été avec nous pour cette édition du 26 mai.
0: Merci beaucoup. Bonne fin de journée à tous. Merci.
1: Bonne fin de journée à David. Avant de vous quitter, peut-être on parle de la sélection espagnole parce que c'est quelque chose qui a fait parler. Luis de la Fuente qui a dévoilé hier la liste des 26 joueurs qui disputeront la Coupe du Monde, un tournoi pour lequel l'Espagne se présente comme favorite aux côtés de pas mal d'équipes. Une liste qui comprend Lamine Yamal, mais pas de joueurs du Real Madrid au terme d'une soirée bien préparée par la Fédération espagnole. C'est ce que nous disait hier Nicolas Villas, notre consultant pour le football européen.
2: Ils sont très très bons, la Fédération Royale Espagnole, la RFEF, sur les annonces. Là, il y a un clip qui a été fait. C'est-à-dire, c'est pas le sélectionneur qui se met devant les journalistes et qui égrène une liste de sa bouche. C'est une vidéo qui est lancée, d'ailleurs. Ça a été fait dans un édifice mythique de Madrid, qui est l'édifice le plus haut d'Espagne, hein. L'immeuble Telefonica, qui fait 117 mètres de haut. Donc, il y avait déjà un symbole très fort avec un animateur. C'était bien fait, quoi. Luis de la Fuente s'est pointé en costard, ce qui est quand même assez rare pour être signalé. Donc, vraiment, c'était un événement qui était mis en place. Et puis, l'annonce, c'est une vidéo qui a été publiée dans laquelle ils ont un peu l'habitude de ça avec la Fédération espagnole, mais là, ça a été bien ponctué. C'est-à-dire que c'est un joli clip qui est mis en scène et ce sont des supporters lambda, des civils, j'ai envie de dire, qui donnent un nom un par un. Et le dernier finalement à clore cette liste, c'est le roi d'Espagne, Philippe VI d'Espagne, qui termine avec tout ça très bien mis en scène. Vraiment, c'est très bien monté. Donc déjà, il y a toute la forme qui est absolument événement.

0: potentialisé qui est très bien, tous les journalistes qui sont là donc dans ce merveilleux immeuble. Et là, l'annonce de la liste. Alors là, c'est vrai qu'on va commencer, on va y aller poste par poste, mais les gardiens, donc c'est Unai, Raya et Joan Garcia. Il n'y a pas Remiro dans la liste et Luis de la Fuente a été pas mal interrogé là-dessus. Et il a des problèmes de riche et c'est vrai que ça fait des mois déjà qu'il y a beaucoup de débats en Espagne à savoir qui doit être le gardien numéro 1 de la Roja. Le prix du meilleur gardien, Zamora, a été attribué à Joan Garcia. Il y a beaucoup de débats entre est-ce que ça doit être Unai et Joan Garcia et il a même remis une pièce dans la machine de Luis de la Fuente en disant « Mais attendez, moi je suis atterré de voir que vous faites des débats en gros hispano-espagnol autour de la Liga, mais vous oubliez Raya en Angleterre, qui est l'un des championnats les plus puissants du monde. Il est considéré comme étant les meilleurs gardiens du monde. En gros, c'est quel que soit le choix que va faire Luis de la Fuente dans les buts, il y aura quoi qu'il arrive encore une fois débat. » Ensuite, il a pas pris le Normand ni Huisen en défense, ce qui veut dire que Huisen était a priori le seul joueur du Real qui allait apparaître dans la liste. Pas d'Huisen. Carvajal, on se doutait déjà qu'il n'était pas non plus dans les choix de d'Alvaro Arbeloa. Donc aucun joueur du Real Madrid dans la liste. Ça n'est jamais arrivé dans l'histoire de la sélection espagnole qu'une liste pour une phase finale de Coupe du Monde ne présente aucun joueur du Real Madrid. Ça n'est jamais arrivé. Ça, Enrique Riquelme, le candidat à la présidence du Real Madrid, il s'est engouffré dans la brèche avant même l'annonce d'ailleurs de la Fuente en disant on veut miser sur la formation, il faut qu'il y ait plus de joueurs du Real Madrid dans la sélection espagnole. Luis de la Fuente, il a été interrogé là-dessus en disant « Moi, je suis pas là pour regarder la provenance des joueurs. Je prends ceux que j'estime être les meilleurs. » Mais ça fait beaucoup débat en Espagne aussi, le fait qu'il n'y ait pas de joueurs du Real. Il n'y a pas Carvajal et il n'y a pas Morata non plus, qui fait une saison absolument catastrophique en Italie. Et là, il y a la question qui est venue aussi. Qui vont être les leaders de cette Roja, finalement? Les deux capitaines sont emblématiques, sont pas là. Et ça, là, de la Fuente a fait une réponse en disant « Ceux qui sont là feront très bien le travail. Il y a un vrai état d'esprit qui se dégage de cette équipe. Voilà, etc. » Sachant que rajouter à ça les joueurs qui sont blessés, type Lamine Yamal, dont on ne sait pas quand est-ce qu'il sera à 100% pour pouvoir jouer en phase finale de Coupe du Monde, il y a quand même beaucoup, beaucoup d'interrogations autour de cette liste mise en place par Luis de la Fuente.
1: Voilà, donc Luis de la Fuente qui a dévoilé cette liste hier. C'est la fin de cette édition de l'Autre Match. Merci d'avoir été à l'écoute sur Média. Excellente suite des programmes.

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1: Bonjour à toutes et à tous, Constantin Jalleux avec vous pour cette nouvelle synthèse de l'actualité. La ligne jaune au Liban n'aura pas arrêté les soldats d'Israël. Tel Aviv annonce étendre ses opérations terrestres au-delà de cette frontière symbolique qu'elle a établie dans le sud du Liban. L'armée explique, je cite, « opérer de manière ciblée au-delà de la ligne de défense avancée conformément aux directives de l'échelon politique ». Au moins 28 personnes ont été tuées et 104 autres blessées au Liban ces dernières 24 heures. Depuis l'application du cessez-le-feu le 2 mars, toujours selon le ministère libanais de la Santé, 3213 personnes ont été tuées et 9737 autres ont été blessées. Depuis l'Europe, la France envisage de saisir la justice pour le traitement jugé odieux des militants de la flottille pour Gaza, interceptés par Israël. Le Premier ministre Sébastien Lecornu s'est justifié, je cite, « Plus que les images, les actes sont choquants humainement, ils sont choquants au regard du droit international », référence à la diffusion d'une vidéo d'un ministre israélien la semaine dernière qui avait provoqué un tollé international. En Iran, les autorités ont rétabli partiellement l'accès à Internet après une coupure continue de près de 3 mois en raison de la guerre. Information confirmée par l'ONG de surveillance de la cybersécurité NetBlocks. Selon le vice-président iranien, c'est la première étape vers un accès libre et réglementé à l'espace numérique. Le géant pétrolier BP se sépare de son président. Le conseil d'administration du groupe britannique a justifié sa décision à effet immédiat en raison de graves préoccupations liées à la gouvernance du président, sans donner de détails précis. Selon le journal Financial Times, Albert Manifold, 63 ans, était considéré comme trop agressif. Cela continue les années difficiles pour le groupe qui n'arrive pas à consolider une direction stable. Et on reste dans le monde de l'énergie fossile. Au Maroc, le groupe Managem a annoncé porter sa participation dans le projet gazier de Tendrara à 75%, aux côtés de l'ONIM qui conserve les derniers 25%. Managem revendique ici un renforcement de son positionnement dans les solutions énergétiques destinées à accompagner la croissance industrielle du royaume. Et dans le royaume, toujours face à la vague de chaleur, il y a maintenant une carte précise des zones à risque d'incendie de forêt. Elle a été faite par l'Agence nationale des eaux et forêts. On peut y lire qu'un risque extrême d'incendie est repéré dans les provinces de Kénitra, Khémisset, Rabat, Salé et

et Srirat Temara. L'agence appelle à la vigilance toutes celles et ceux qui approcheront de ces forêts et à alerter rapidement les autorités locales en cas d'observation de fumée ou de comportement suspect. C'est la fin de cette brève synthèse de l'actualité. Merci de l'avoir suivi. Bon après-midi à l'écoute de Médias.

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1: Et nous sommes plus que ravis de vous retrouver sur Média pour On Fusionne. C'est toujours avec un énorme plaisir que nous sommes avec vous pour nous faire plaisir en musique. En fusion, notre ami Aïssam, bien sûr, à la réalisation. Et on commence avec beaucoup de douceur, beaucoup de savoir-faire, la fusion dans le sang, Saint-Levant, Win, Mahadi Win, avec bien cette petite signature rail hein, qui ne le quitte plus, puisque c'est la musique, comment dire, par essence, hein, de Saint-Levant, ce qui le nourrit le plus. On se fait plaisir avec cette fusion taillée sur mesure, et on se retrouve dans un tout petit moment, on fusionne, ça ne fait que commencer, du très très lourd qui arrive.

Wayne Maddy Wayne, sans le vent, bien sûr, dans toute sa splendeur, avec son univers par essence métissé, racié, éclectique, et qui nous régale avec cette très très jolie proposition musicale à mi-chemin de l'électro-dance, de la pop, du rail, de la musique orientale, bref, de la fusion comme on aime. Tout de suite, Fairouz Ya Sahar Layali, façon afro-soul. Très très jolie réécriture, plein de douceur, de rythmiques différentes. Et juste après, Baba Mimoun, du très très lourd. Là, on rigole plus, il rentre dedans avec une petite vague rock qui vient condenser le tout. Je vous laisse savourer, on se dit à tout de suite, bien sûr.

faut bien avouer que le jazz et la soul, si à merveille répertoire Gnawi, c'est vrai qu'on aime beaucoup cette réécriture, cette proposition musicale Baba Mimoun, de la douceur du Tegnawit sublimé. Restez avec nous dans Fusion sur Média. Tout de suite, Jouban Touja et Igdil pour Netat avec cette magnifique reprise de la musique amazir, du patrimoine musical amazir, avec cette vague électro. Juste après, un de mes morceaux préférés. On se fait plaisir, Statia Salva, un morceau solaire réécrit façon 2.0 de la fusion comme on aime. À tout de suite.

magnifique proposition musicale, très moderne, très un peu électro-pop sur les bords. Et on adore le ranger, ce mélange inattendu qui fait son petit effet, comme celui qui arrive, Fad. Mais j'aime si qu'on ne présente plus, bien sûr, acteur, mélomane, grand amoureux de la musique marocaine, notamment de la musique gnawi. Cette fois-ci, Yem Tinadi, Gilles Gilala, façon Fad Ben Chemchi. C'est déjà une fusion en soi. Très bonne écoute à tous.

fait, Ben Shemsi qui reprend à sa manière, qui sublime tout simplement. Il fallait encore Liam Zinadi de Gigi Lala. Un très bel hommage de la part de ce grand artiste. Et on arrive à la fin d'Enfusion. Merci d'avoir été avec nous. Et en avance, je vous souhaite un Eid al-Adha Mubarak Saïd qui puisse être synonyme eh bien, de sérénité, de bonheur, d'abondance, d'amour. Prenez soin de vous, des gens que vous aimez. Tout de suite, Daoudia Ava. Allez, meilleur pour la fin. Très bon aide à tous. Et puis, on se retrouve dès demain. Prenez soin de vous. Je vous rappelle, dans un instant, retour de l'information. Et juste après, le retour de Bryan Adams Radio Show. Merci d'avoir été avec nous. À demain. Ciao.

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1: Bonjour à toutes et à tous, Constantin Jallot avec vous pour cette nouvelle synthèse de l'actualité. À la une, au Maroc, le roi Mohamed VI, commandeur des croyants, accomplira demain la prière de l'Aïd al-Adha à la mosquée Al-Fes à Rabat. Au méchoir de Rabat, la prière de l'Aïd sera retransmise en direct sur les ondes de la radio et à la télévision à partir de 10h30. 33 frappes en une heure au Liban, c'est le décompte réalisé par le journal L'Orient Le Jour des frappes israéliennes sur le district de Nabatieh, sur la ville elle-même et dans d'autres comme Habouch, Meifadoun et Kfour. Des bombardements alors que Tel Aviv annonce étendre ses opérations terrestres au-delà de la ligne jaune qu'elle avait établie dans le sud Liban. Le président états-unien organise en parallèle une réunion de son gouvernement à Camp David, une résidence militaire de la capitale. Selon le quotidien New York Post, ils débattront surtout de l'Iran, mais de l'économie également. Après les déclarations très optimistes ce week-end quant à un accord imminent avec l'Iran, depuis plusieurs développements ont ralenti les échanges. Aujourd'hui, l'Iran a accusé les États-Unis de violer le cessez-le-feu après des frappes américaines cette nuit dans le sud du pays, une première depuis 3 semaines. Dans la lutte contre le narcotrafic au Mexique, un neveu du baron de la drogue El Chapo a été capturé lors d'une opération de police. Selon les autorités, le suspect était recherché par la justice américaine. L'épisode caniculaire en France est certainement le premier d'une série cette année, selon le gouvernement. Aujourd'hui, c'est la plus chaude journée jamais enregistrée, un jour de mai, un record qui déjà avait été battu hier. Cela fait plusieurs jours que le pays et ses voisins sont touchés par une vague de chaleur qui doit encore durer plusieurs jours. Et cette info de football, pour finir, ça a beau être un match amical, ça n'en est pas moins une belle victoire pour le Maroc. Les Lions de l'Atlas se sont imposés 5-0 contre le Burundi, un match disputé à huis clos au complexe de football Mohamed VI à Mahamora. Cette rencontre s'inscrit dans le cadre des préparatifs de la sélection marocaine avant la Coupe du Monde 2026. Merci d'avoir écouté ce flash et bonne fin de journée à l'écoute de Média.
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0: Bienvenue à toutes et à tous, si vous venez de nous rejoindre sur les ondes de Média pour ce nouveau numéro du Carrefour de l'Information. Salma avec vous au micro et je suis ravie de vous accompagner sur nos ondes pour ce rendez-vous consacré à l'actualité. Et au sommaire du jour, on démarrera avec notre image du jour. Ce sera suivi par notre invité de la rédaction qui est aujourd'hui Pape Ousmane Thiaw, analyste politique et chercheur à l'université Cheikh Anta Diop de Dakar. Notre story éco sera consacrée au business du Hajj. Juste après ça, notre rendez-vous sportif l'Afrique au Mondial. Et nous continuerons comme tous les mardis avec notre chronique santé. Nous laisserons place ensuite à une minute pour comprendre consacré aux accords Iran-États-Unis et Israël qui veut garder les mains libres au Liban. Notre chronique d'actualité nous emmènera à Madrid et nous conclurons avec notre magazine de la rédaction qui nous emmène de son côté aujourd'hui en Turquie. Et voilà pour le sommaire du jour. Dans quelques instants, notre premier point sur l'actualité. Mais avant ça, un coup d'œil sur la météo de demain. En Afrique de l'Ouest, il fera 31 degrés à Abidjan et Lagos avec des averses attendues le matin dans les deux capitales. Il fera 28 degrés à Dakar, 37 degrés à Bamako avec des orages l'après-midi, 30 degrés à Conakry où des averses sont attendues dans l'après-midi ou encore 37 degrés à Ouagadougou. En Afrique centrale, il fera 37 degrés à Libreville, 28 degrés à Yaoundé avec des orages l'après-midi, 31 degrés à Douala où des orages dispersés sont attendus, il fera 43 degrés à Djamena, 32 degrés à Bangui et 33 degrés à Kinshasa. Et en Afrique australe et de l'Est, prévoir 22 degrés à Johannesburg, 25 degrés à Nairobi et 23 degrés à Addis Abeba.
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2: Bonjour à toutes et à tous, Constantin Jalot avec vous pour cette nouvelle synthèse de l'actualité. À la une, au Maroc, le roi Mohamed VI, commandeur des croyants, accomplira demain la prière de l'Aïd al-Adha à la mosquée Al-Fes à Rabat. Au méchoir de Rabat, la prière de l'Aïd sera retransmise en direct sur les ondes de la radio et à la télévision à partir de 10h30. 33 frappes en une heure au Liban, c'est le décompte réalisé par le journal L'Orient Le Jour des frappes israéliennes sur le district de Nabatieh, sur la ville elle-même et dans d'autres comme Habouch, Meifadoun et Kfour. Des bombardements alors que Tel Aviv annonce étendre ses opérations terrestres au-delà de la ligne jaune qu'elle avait établie dans le sud Liban. Le président états-unien organise en parallèle une réunion de son gouvernement à Camp David, une résidence militaire de la capitale. Selon le quotidien New York Post, ils débattront surtout de l'Iran, mais de l'économie également. Après les déclarations très optimistes ce week-end quant à un accord imminent avec l'Iran, depuis plusieurs développements ont ralenti les échanges. Aujourd'hui, l'Iran a accusé les États-Unis de violer le cessez-le-feu après des frappes américaines cette nuit dans le sud du pays, une première depuis 3 semaines. Dans la lutte contre le narcotrafic au Mexique, un neveu du baron de la drogue El Chapo a été capturé lors d'une opération de police. Selon les autorités, le suspect était recherché par la justice américaine. L'épisode caniculaire en France est certainement le premier d'une série cette année, selon le gouvernement. Aujourd'hui, c'est la plus chaude journée jamais enregistrée, un jour de mai, un record qui déjà avait été battu hier. Cela fait plusieurs jours que le pays et ses voisins sont touchés par une vague de chaleur qui doit encore durer plusieurs jours. Et cette info de football, pour finir, ça a beau être un match amical, ça n'en est pas moins une belle victoire pour le Maroc. Les Lions de l'Atlas se sont imposés 5-0 contre le Burundi. Un match disputé à huis clos au complexe de football Mohamed VI à Mahamora. Cette rencontre s'inscrit dans le cadre des préparatifs de la sélection marocaine avant la Coupe du Monde 2026. Merci d'avoir écouté ce flash et bonne fin de journée à l'écoute de Média.

0: Et démarrons tout de suite ce carrefour de l'information avec l'image du jour et direction la Mecque, la ville sainte qui accueille actuellement un nombre record de pèlerins à l'occasion du Hajj. C'est l'image du jour signée Alicia Mihami.
1: Fermez les yeux. Imaginez ou peut-être rappelez-vous si vous avez déjà eu le privilège de vivre ou d'assister à ce moment. 1,5 million de personnes vêtues de blanc réunies à la Mecque. Au cœur de cette foule, au centre de la cour, se dresse la Kaaba, cette structure recouverte d'un voile de soie noire qui abrite l'une des reliques les plus anciennes de l'islam, la pierre noire vers laquelle tous les musulmans se tournent pour prier. 1,5 million de personnes qui entament à l'unisson le rituel du tawaf et se mettent à tourner autour de la Kaaba dans le sens inverse des aiguilles d'une montre. Cette révolution qui forme une véritable vague de blanc ondulant autour de l'édifice sacré et qui marque le début du Hajj, le pèlerinage dans la ville sainte qui constitue l'un des 5 piliers de l'islam à accomplir au moins une fois dans sa vie pour tous les musulmans qui en ont les moyens. Cette année, la Mecque accueille un nombre record de pèlerins en dépit de la guerre en cours entre l'Iran et les États-Unis et entre Israël et le Liban. Samedi déjà, la police aux frontières saoudiennes recensait plus d'1,5 million de visiteurs étrangers, un chiffre en augmentation par rapport à l'année dernière où un total d'1,673,320 pèlerins avaient fait le déplacement, dont une vaste majorité venue de l'étranger. Un chiffre qui était voué à augmenter avec le début du Hajj hier. La guerre, ses menaces de bombardement et la crise économique qu'elle a déclenchée n'ont donc pas dissuadé les fidèles. Pour certains, ce voyage est même un refuge, un moment hors du temps et des préoccupations actuelles. C'est le cas de Pardis, une quadragénaire originaire de Téhéran, interrogée par l'agence France Presse devant son hôtel. Elle a perdu des proches dans l'une des nombreuses frappes américaines sur la capitale iranienne ces derniers mois. Et pour elle, être à la Mecque est un soulagement. Je me sens en paix et en sécurité ici, assure-t-elle. Un sentiment précieux et rare pour les habitants de la région et en particulier pour les Iraniens, marqué par la brutalité des opérations israélo-américaines ces deux derniers mois, mais aussi par la violence de la répression des mouvements de contestation du mois de janvier qui ont fait des dizaines de milliers de morts. Malgré pourtant leur besoin de recueillement et de spiritualité, cette année, les pèlerins iraniens sont moins nombreux. L'agence de presse iranienne officielle IRNA estime leur nombre à 30 000 contre 86 000 attendus avant le déclenchement de la guerre.

Et continuons ce carrefour de l'information en compagnie de notre invité de la rédaction qui est aujourd'hui Pap Ousmane Thiaw, analyste politique et chercheur à l'université Cheikh Anta Diop de Dakar. Avec lui, eh bien, nous allons parler de l'ex-premier ministre Ousmane Sonko qui a été élu président de l'Assemblée nationale au Sénégal. Il est au micro de Lina Tagui.

0: analyste politique et chercheur à l'université Cheikh Diop à Dakar, est avec nous. Bonjour Papousse Mantio.
1: Oui, bonjour.
0: Merci d'être avec nous sur Médien. Les tensions étaient déjà fortes au sommet de l'exécutif entre le président Bassirou Diomaye Faye et le premier ministre Ousmane Sonko. Les tensions étaient particulièrement intenses ces derniers mois autour de dissensions fortes entre les deux hommes forts du pouvoir. Des dissensions autour du prêt avec le FMI, des dissensions politiques, des dissensions au sein même du passé. Steph, qu'est-ce qui a précipité la rupture ouverte entre Bassirou Diomaye Faye et son premier ministre Ousmane Sonko?
1: Alors, la situation politique au Sénégal est aujourd'hui très intéressante à suivre parce qu'on assiste à une forte reconfiguration institutionnelle avec le limogeage du premier ministre Ousmane Sonko il y a quelques jours, puis aujourd'hui, ce matin, son élection en tant que président de l'Assemblée nationale. Alors, il faut dire que les dissensions au sein de l'exécutif couvaient depuis un moment. Il y avait beaucoup de divergences, notamment sur les dossiers judiciaires en instance, notamment sur les promesses électorales par rapport à une gestion sobre et vertueuse des deniers publics entre le président et le premier ministre. D'ailleurs, il l'a évoqué le vendredi dernier lors de son allocution à l'Assemblée nationale, notamment les faux politiques. Il y a également beaucoup de dissensions par rapport à la manière dont il fallait gérer certains dossiers, notamment de la dette, à travers une restructuration qui, vraisemblablement, voudrait être imposée au Sénégal par les partenaires internationaux, mais également la relation que le Sénégal devrait avoir avec les institutions comme le FMI et la Banque mondiale. Donc, l'ensemble de ces dossiers, à cela s'ajoutent également des dissensions internes qui sont de nature purement politique. Donc, l'ensemble de ces dossiers a contribué justement au départ du premier ministre Ousmane Sonko à la tête de la primature du Sénégal. Et il est allé reprendre son siège de député parce que n'oublions pas que à l'issue de l'élection législative de novembre 2024, il avait suspendu son mandat de député, ce qui était permis par la loi. Maintenant, il est allé reprendre son mandat de député et le président de l'Assemblée, le président de l'Assemblée sortant a fait preuve de grandeur en démissionnant de son poste et les députés de la majorité de PASTEF lui ont confié la lourde responsabilité de devenir le président de l'Assemblée nationale du Sénégal.
0: Alors cette élection, elle intervient donc, vous l'avez rappelé, après la démission d'El Malik Ndiaye de la présidence de l'Assemblée nationale qui s'est retirée donc pour laisser la place, on le comprend, à Ousmane Sonko. Il a été élu à une très large majorité puisque le PASTEF, le parti d'Ousmane Sonko et de Bassirou Diomaye Faye représente une large majorité au Parlement. Comment comprendre ce retour d'Ousmane Sonko à la présidence à l'Assemblée, et puis comment comprendre son élection à la présidence de cette Assemblée? Est-ce que c'est un duel direct entre l'exécutif et le législatif?
1: Je ne le pense pas. Pour avoir écouté son discours tout à l'heure, il a même précisé qu'il n'est pas allé à l'Assemblée pour créer une crise institutionnelle ou servir ou créer une forme de dualité institutionnelle au sommet de l'État. Il n'est pas allé également à l'Assemblée nationale dans un esprit revanchard pour combattre l'exécutif. Il est là justement parce qu'il a la légitimité. Parce que ce qu'il ne faudrait pas oublier et que la plupart des analystes et des observateurs oublient, c'est que la légitimité politique et populaire au Sénégal est dévolue à Ousmane Sonko. C'est lui qui, à travers le refus de sa candidature, l'invalidation de sa candidature, avait désigné Bassirou Diomaye Faye, qui n'était rien d'autre que son dauphin. C'était le numéro 2 du PASTEF.

0: qui a été élu président de la République, et malgré le fait qu'il soit numéro 2 et malgré le fait qu'il était inexpérimenté par rapport à toute forme de mandat électif ou nominatif. Donc il est arrivé au pouvoir de manière tout à fait inattendue, et justement la légitimité populaire était toujours dévolue à Ousmane Sonko, qui continuait justement à jouir d'une influence non négligeable, considérable même au sein de l'opinion sénégalaise. Donc c'est tout à fait logique qu'à l'issue de son limogeage comme premier ministre, qu'il retourne à l'Assemblée en tant que député, mais en tant que député, c'est le chef également de la majorité parlementaire du PASTEF, et c'est tout à fait logique qu'il prenne la présidence de l'Assemblée nationale.
1: Quelle va être la direction alors de cette politique, qu'elle soit législative ou exécutive, vers quoi on se dirige?
0: Alors, on se dirige, comme l'a dit le président Ousmane Sonko tout à l'heure, on se dirige vers le fait que l'Assemblée nationale, c'est-à-dire applique l'ensemble de ses prérogatives constitutionnelles, c'est-à-dire son travail de contrôle de l'activité gouvernementale, son travail d'évaluation des politiques publiques et tout ce qui concerne les questions économiques et de gouvernance. Pour l'exécutif également, l'exécutif continuera justement à piloter les grands dossiers économique et politique du Sénégal en attendant qu'on aille vers d'autres élections. Il se pourrait, parce que en 2027, il est prévu qu'il y ait des élections locales, au niveau local, donc je pense qu'il y aura affrontement entre le PASTEF et d'autres formations politiques. Il est également probable que d'ici 6 mois, notamment en décembre, qu'on assiste à la dissolution de l'Assemblée nationale pour qu'on aille vers des élections législatives anticipées.
1: Pourquoi? Pourquoi il y aurait des élections anticipées? Comment on peut être sûr qu'elles vont avoir lieu? Pourquoi est-ce que ces élections seraient précipitées?
0: On n'est pas sûr que cela aura lieu, mais c'est une hypothèse que certains brandissent. Pourquoi? Parce que actuellement, le président Bassirou Diomaye Faye est minoritaire au sein de cette assemblée. C'est une assemblée constituée en majorité par des députés qui sont totalement dévoués à la cause du président Ousmane Sonko. Et comme vous le savez, il n'y a plus d'entente fusionnelle entre le président Ousmane Sonko et le président Bassirou Diomaye Faye. Donc, il est probable que l'on s'achemine vers la dissolution de l'Assemblée nationale d'ici 6 mois. Donc, si le président fait preuve de hauteur et de volonté de travailler pour l'intérêt supérieur de la nation, je pense bien que cette dissolution n'aura pas lieu. Mais à défaut, on pourrait s'acheminer vers cela avec des élections législatives anticipées qui vont redéfinir encore une fois le jeu politique.
1: Alors, en attendant, un nouveau Premier ministre a été nommé. C'est l'économiste Amadou Aminou Lo qui a été choisi pour remplacer Ousmane Sonko. Qui est-il et pourquoi avoir choisi un économiste pour reprendre ce poste?
0: Alors, c'est un économiste déjà, ancien directeur national de la BCAO. C'est un technocrate, quelqu'un qui est connu par ses collègues comme étant éthique, sérieux et expérimenté. Alors, il a été choisi selon les observateurs parce que justement, c'est lui qui était en charge. Il était ministre en charge du suivi de l'agenda de transformation nationale Sénégal 2050. Donc, le président Bassirou Diomaye Faye l'a sans doute choisi dans une logique de continuité des grands projets du gouvernement qui sont en cours, notamment le projet Gas to Power, la renégociation des contrats pétroliers et gaziers. Également, il a été choisi pour certains grands projets comme le grand transfert d'eau. Donc, cela laisse à penser que les grands projets de l'État vont continuer jusqu'en 2029 en attendant qu'un nouveau régime s'installe. Et ça, c'est quelque chose qui est de nature à rassembler, à rassurer surtout les observateurs. Pourquoi? Parce que dans un contexte économique difficile et où les populations font face à une certaine forme de crise économique, il est important que les grands projets de l'État puissent continuer. Malheureusement, il faudra l'attendre sur certains dossiers comme la dette, justement la restructuration de la dette qui est agitée par certains partenaires internationaux, mais également il faudra l'attendre par rapport à la relation que pourrait avoir le Sénégal avec certaines institutions internationales, dont la Banque mondiale et le FMI.
1: On rappelle qu'il y avait beaucoup de tensions autour de la relance du programme de prêt de 1,8 milliard de dollars avec le FMI. À voir alors comment ce nouveau Premier ministre gérera ce dossier. En un mot, Papous Manchio, car on manque de temps, est-ce qu'il faut s'attendre à une paralysie institutionnelle ou bien à une réinvention démocratique des pouvoirs au Sénégal?
0: Alors, ni l'un ni l'autre, selon ma vision. D'ailleurs, le nouveau président de l'Assemblée nationale, Ousmane Sonko, l'a précisé, il n'est pas là pour paralyser les institutions ou créer une certaine forme de dualité au sommet de l'État, ou même avoir un esprit revanchard en vue de bloquer les initiatives gouvernementales. Il dit juste que l'Assemblée nationale jouera pleinement son rôle dans le contrôle de l'activité gouvernementale et que les dossiers importants pour l'intérêt de la nation qui viendront à l'Assemblée ne seront absolument pas bloqués. Bien au contraire, tout projet qui viendra à l'Assemblée émanant de l'exécutif sera examiné en toute rigueur et justement pour que l'intérêt supérieur du Sénégal soit préservé en toutes circonstances.
1: Les déclarations d'Ousmane Sonko ce matin après son élection à la tête de l'Assemblée nationale. Merci beaucoup. Papous Manchio, je rappelle, vous êtes analyste politique et chercheur à l'université Cheikh Anta Diop à Dakar. Merci d'avoir été avec nous ce midi sur Média 1.
0: Merci à vous.

0: midi à tous. C'est demain l'Aïd al-Adha et pour que la fête se déroule au mieux, nous avons demandé à un vétérinaire ses conseils. Il nous dira comment préparer l'animal avant le sacrifice. L'actualité ce mardi, c'est aussi la guerre au Moyen-Orient. Alors, accord ou pas accord, quelle que soit l'issue des négociations, la paix sera difficile à maintenir sur le long terme, vous l'entendrez. Côté sport, c'est le mondial de football qui nous occupe l'esprit. Alors que le Maroc attend la liste des joueurs sélectionnés, certains pays savent déjà qui sera sur le terrain. Mais avant tout, à l'occasion de la célébration de l'Aïd al-Adha, demain, le roi Mohamed VI, commandeur des croyants, accomplira la prière de l'Aïd à la mosquée Al-Fez au Meshouar à Rabat. Prière qui sera retransmise en direct sur les ondes de la radio et à la télévision à partir de 10h30. À la veille de l'Aïd al-Adha, justement, de nombreuses familles se sont déjà procurées un animal et le gardent dans leur foyer pour que l'environnement soit propice à son bien-être et donc pour que la viande soit bonne après le sacrifice. Quels sont les bons gestes adoptés? Nous avons posé la question à Hicham Alibou, médecin vétérinaire et chef de division des produits animaux à l'Office national de sécurité sanitaire des produits alimentaires. Écoutez sa réponse.
1: Juste après l'achat de l'animal, on doit le mettre chez soi dans un endroit sûr, ne présentant aucun danger. Donc l'animal doit être gardé à l'ombre et loin des courants d'air. L'alimentation de l'animal doit être exclusivement constituée d'aliments grossiers, à titre d'exemple la paille sèche ou bien la luzerne sèche, et d'eau propre. Et c'est très important de préciser que 12 heures avant l'opération d'abattage, on doit cesser de nourrir l'animal. Seule l'eau peut être donnée à l'animal la veille de l'Aïd.
0: C'était Hicham Alibou, médecin vétérinaire à l'ONSA. Il était au micro d'Éline Roussel. Direction le Proche-Orient à présent, où le suspense reste entier. Ce mardi, après des semaines d'escalade des tensions, l'espoir d'un accord de paix pour mettre durablement fin à la guerre entre l'Iran et les États-Unis était de nouveau dans tous les esprits. Le chef de la diplomatie américaine Marco Rubio et le président américain Donald Trump ont multiplié en effet les déclarations ces derniers jours, l'un promettant de bonnes nouvelles sous quelques heures, tandis que l'autre fait marche arrière et dit ne plus vouloir se précipiter. Finalement, les États-Unis ont attaqué l'Iran au cours de la nuit. Un accord qui se fait donc toujours attendre. Mais selon Clément Terme, chercheur associé à l'Institut international des études iraniennes, même si ces pourparlers venaient à aboutir, d'autres problématiques resteraient en suspens et risqueraient donc d'empêcher la mise en place d'une paix durable. On l'écoute.
2: Il ne suffit pas de régler la question nucléaire ou la question du détroit d'Ormuz. Il faut aussi traiter de la question des auxiliaires de la République islamique dans la région. On voit que en pleine négociation en ce moment, on assiste plutôt à une escalade militaire sur le front israélo-libanais. Donc il faut régler toutes ces questions des confrontations militaires à l'échelle régionale. Et aussi, c'est pour ça que le ministre Ararchi n'a pas eu son visa pour les États-Unis apparemment. Il y a la question de la coupure nationale d'Internet au Sénégal qui semble être levée, mais il y a une répression aussi très forte à l'intérieur du pays. Et pour l'administration Trump, si vous voulez, de signer un accord quand même dans ce contexte-là, c'est quand même sur le plan de la politique interne extrêmement difficile. Donc on ne voit pas du point de vue américain ce qui pourrait être présenté comme un succès si ce n'est un changement de régime à Téhéran. Donc on est vraiment sur des questions sensibles et on voit difficilement l'option diplomatique permettre une résolution durable du conflit tant les incompréhensions sont grandes entre les deux parties.
0: C'était Clément Terme, chercheur associé à l'Institut international des études iraniennes, au micro d'Alicia Mihami. Et demain, le président américain a annoncé qu'il rassemblerait son gouvernement à Camp David, à une soixantaine de kilomètres au nord de Washington, pour parler Iran, justement. Côté iranien, aujourd'hui, le président du Parlement iranien était au Qatar pour des pourparlers. Mohamed Khalibaf est rentré en Iran ce soir dans un pays où Internet a été partiellement rétabli aujourd'hui, après une coupure de 3 mois depuis le début des hostilités. En attendant une éventuelle résolution du conflit, le conflit continue sur le terrain et le sud du Liban est particulièrement pris pour cible par Israël ce mardi. La ville de Nabatieh concentre des dizaines de frappes, tandis que la Gaza de tir est également bombardée, tout comme la Beka, plus à l'est dans le pays. Israël assume aujourd'hui étendre son offensive au-delà de la ligne jaune imposée par Tel Aviv dans le sud. En face, le Hezbollah riposte et revendique plusieurs attaques contre des soldats israéliens et dans le nord d'Israël. C'est maintenant l'heure du sport, comme promis, avec Ali Salehaidine. Bonjour.
3: Bonjour Cassandre, bonjour à tous.
0: Alors Ali, on attend au Maroc, tout le monde n'attend que ça, la sélection des joueurs pour le Mondial.
3: Effectivement, Mohamed Wahabi tiendra une conférence de presse à l'auditorium du complexe Mohamed VI de football. Cette conférence de presse qui débutera à 19h sera consacrée à la présentation de la liste finale des joueurs retenus pour disputer la Coupe du Monde 2026 qui sera organisée conjointement par les États-Unis, le Canada et le Mexique. L'occasion pour nous de retrouver sur place l'envoyé spécial de médias à Rabat, Monsef Zamrat. Monsef, bonsoir.
4: Eh bien, bonsoir Ali, bonsoir à toutes et tous. Quel plaisir de vous retrouver depuis Rabat.
3: Et le plaisir est partagé. Alors Monsef, l'heure approche, 26 joueurs seront retenus pour ce mondial américain.
4: Et oui, 26 joueurs, il reste plus que quelques minutes avant l'arrivée du sélectionneur Mohamed Wahabi ici au complexe Mohamed VI de football, le sélectionneur qui va tenir sa conférence de presse et l'annonce des 26 joueurs qui va s'en suivre avant de répondre évidemment aux questions des journalistes. Alors déjà peut-être pour vous plonger ici dans l'ambiance, les journalistes sont ici présents, tout le monde attend avec impatience cette liste. On le disait tout à l'heure, plutôt dans l'émission L'Autre Match, y aura-t-il des surprises? En tout cas, pour le moment, les journalistes sont à l'unanimité clairs sur le sujet. Oui, il y aura des surprises de la part du sélectionneur. On s'attend tous à une surprise, notamment sur le secteur du milieu de terrain et le secteur offensif. Eh bien, le sélectionneur va devoir trancher parce qu'on le sait, il avait une liste très élargie, mais c'est seulement 26 joueurs qui seront retenus. On attend avec impatience ce moment. C'est une certitude, les Marocains retiennent leur souffle au moment où nous sommes en train de nous parler.
3: Oui, parce que 26 joueurs représenteront le maillot marocain lors de cette joute mondiale. Merci beaucoup, Monsef Zamrat, d'avoir été avec nous.
4: Merci à vous Ali, merci à toutes.
3: Et à tout à l'heure. Donc Monsef qui est sur place même pour suivre cette conférence de presse de Mohamed Wahabi. Vous ne raterez rien des temps forts de cette conférence du sélectionneur marocain qui dévoilera la liste des 26 joueurs retenus pour disputer ce mondial américain.
0: Et Ali, on reste en Afrique. Le Ghana, lui, a déjà dévoilé la liste des joueurs retenus pour le Mondial 2026.
3: Oui, absent de la dernière CAN, le Ghana va participer à la Coupe du Monde qui débute dans moins d'un mois. Pour l'occasion, Carlos Queiroz, le sélectionneur, a dévoilé sa liste des 28 joueurs pour la compétition. Alors que les joueurs iront faire un stage au Pays de Galles, l'ancien sélectionneur du Portugal et de l'Iran a décidé de prendre un groupe élargi avec 5 gardiens. Parmi les joueurs convoqués, on retrouve forcément Antoine Semenyo, le joueur de Manchester City. Le vétéran Jordan Ayew est encore de la partie aux côtés de plusieurs joueurs du championnat de France comme Ernest Nouama, à peine revenu de blessure avec l'OL, Kodjo Opnang, Aliou Sédio, Guédon Mensa, Elisha Owon et Marvin Senia. Augustine Bocaillé de l'AS Saint-Etienne est

0: également de la partie aux côtés de Thomas Partey, le milieu de terrain, Alexandre Djikou et Iñaki Williams. À noter les absences majeures de Mohamed Koudous, le joueur de Tottenham, André Ayou ou encore Mohamed Salisu.
1: Le football en Europe, après son départ de Manchester City, Pep Guardiola est courtisé par l'Italie.
0: Oui, après 10 années passées à Manchester City avec des nombreux titres raflés, Pep Guardiola a décidé de refermer la page et de quitter le club. Il a annoncé vouloir prendre une année sabbatique, mais tout le monde veut déjà savoir quelle sera sa prochaine étape et sa prochaine étape de sa carrière. Et une piste commencerait à se dessiner. Il s'agit de la sélection italienne. Après le nouvel échec dans la qualification à la Coupe du monde, la fédération locale penserait sérieusement à Pep Guardiola pour prendre les rênes de l'équipe. Il faut dire que ce dernier a un lien particulier puisqu'il y a terminé sa carrière de joueur à l'AS Rome puis à Brescia. Valentin Paoluzzi, notre consultant pour le football européen.
2: Guardiola, il est lié avec l'Italie parce qu'il a joué en fin de carrière à Roma, à Brescia, il parle très bien italien et c'est vrai que pour la première fois, en tout cas dans l'histoire récente de l'équipe d'Italie, on sent que les Italiens seraient prêts à avoir un sélectionneur étranger. Ce qui n'est jamais arrivé en fait, enfin ça arrivait brièvement. La dernière fois que ça arrivait, c'était vraiment le football des pionniers et puis il y avait eu Elenio Herrera, mais qui était quand même un Italien d'adoption dans les années 60. Donc disons que voilà, l'opinion publique serait favorable à Guardiola. Maintenant, c'est un coach qui a des grosses exigences salariales et le budget d'une fédération de football, c'est pas le budget d'un club de foot. Et puis surtout, avant de penser au nouveau sélectionneur italien, il faudra que le nouveau président de la fédération soit élu. Ce sera probablement Malago. Mais bon, il y a quelques noms alléchants au final qui se sont libérés. Ben, Conte parmi eux. Il y a toujours Mancini, sélectionneur d'Italie, qui a gagné l'Euro 2021, qui attend que ça de revenir avec l'équipe d'Italie.
0: Et entre-temps, l'Italie devra se reconstruire peu à peu. La Squadra Azzurra se présentera face au Luxembourg le 3 juin et la Grèce le 7 du même mois en amical avec un groupe très rajeuni où figurent énormément de joueurs sans expérience. Le sélectionneur intérimaire Silvio Baldini, qui est l'habituel sélectionneur des espoirs, veut donc donner la chance aux plus jeunes de marquer des points en vue des prochaines échéances.
1: Allez, on termine avec le tennis. Le russe Daniil Medvedev quitte déjà Roland-Garros.
0: Sur courant alternatif, toute la rencontre numéro 8 mondial a fini par s'incliner aujourd'hui face à l'invité australien Adam Walton. Dès le premier tour, défaite en 5-7, le russe n'a semblé jouer qu'un set sur deux avant de se trouer totalement sur son service dans l'ultime jeu de la rencontre. Son histoire difficile avec le majeur français se poursuit. Ça passe en revanche pour Stefanos Tsitsipas. Le grec a profité de l'abandon du français Alexandre Muller pour poursuivre son aventure à Porte d'Auteuil. Et puis à suivre dans quelques instants l'entrée en lice de Yannick Sinner, l'italien qui va affronter le français Clément Tabure.
1: Merci beaucoup Ali Salehidine pour le sport et merci à toutes et à tous d'avoir suivi cette édition. Passez une belle soirée à l'écoute de Média.

0: Et retrouvons tout de suite Oumar Baldé avec sa story écho. Et aujourd'hui, ce dernier nous fait un zoom sur le business du Hajj. En effet, quel impact la guerre au Moyen-Orient a-t-elle eu sur les prix des packages proposés aux pèlerins? Réponse avec la story écho.
1: Bonjour Oumar.
2: Bonjour Alicia Miami.
1: Alors ce mardi, nous parlons du pèlerinage à la Mecque puisque c'est aujourd'hui que les pèlerins se retrouvent à Arafat pour cette étape phare du Hajj. On le sait Oumar, cette fois également, exactement comme l'année dernière, le Hajj intervient dans un contexte de guerre au Moyen-Orient. Est-ce que vous pouvez nous dire quel impact ce conflit a eu sur les prix des packages proposés aux pèlerins?
2: Oui, la guerre au Moyen-Orient a effectivement impacté les prix des packages, mais seulement au niveau des billets d'avion. C'est du moins ce que l'on fait savoir auprès de la Fédération nationale des agences de voyage du Maroc. Toutefois, pour éviter certaines polémiques avec les clients, les voyagistes disent avoir supporté eux-mêmes ces hausses sans augmenter les tarifs initialement convenus avec les pèlerins. On parle d'un surplus d'environ 500 dirhams par billet d'avion pour la classe économique, alors que pour la classe business, les agences de voyage rapportent donc que des compagnies aériennes ont subitement fait passer les prix du simple au double, ce qui a d'ailleurs tendu les relations par moment. Au niveau de l'Arabie Saoudite, les prestataires n'avaient pas augmenté leurs tarifs initialement convenus avant la guerre au Moyen-Orient. Et là, on parle des prestations liées à l'hébergement, au transport et à la restauration, par exemple. Je rappelle que quelques 34 000 Marocains ont été sélectionnés pour le Hajj cette année.
1: Alors Oumar, au-delà des rites religieux, le Hajj, c'est aussi une véritable source de business. Hein.
2: Les différentes estimations parlent en effet d'un chiffre d'affaires autour de 20 milliards de dollars par an. Hajj et Omrah réunis, oui, ce tourisme religieux est une véritable source de business pour les compagnies aériennes, l'industrie hôtelière et de la restauration, en plus, bien évidemment, des compagnies de téléphonie.

Unis mobiles. En Arabie Saoudite, Hajj et Omra fournissent au pays sa deuxième source de revenus. Après le pétrole, cette année, notons qu'environ 2 millions de pèlerins font le Hajj. Habituellement, 63% d'entre eux sont asiatiques, 22% proviennent du monde arabe.

Donc, du King Salman Gate, il devrait radicalement transformer les abords de la grande mosquée de la Mecque en 10 ans. King Salman Gate, c'est sur une superficie de 12 millions de kilomètres carrés avec une capacité d'accueil de 900 000 fidèles répartis sur des zones résidentielles et commerciales. C'est également un projet censé créer 300 000 emplois. Il fait suite à un autre gigantesque projet dans la ville sainte, à savoir Masar Makkah, déjà en cours de réalisation. Je rappelle que ces dernières années, l'Arabie Saoudite accueille près de 17 millions de visiteurs rien que pour le Hajj et la Omra chaque année.

0: Et tout de suite, laissons place à notre rendez-vous sportif, l'Afrique au Mondial. Et aujourd'hui, focus sur la Côte d'Ivoire en compagnie de Mohamed Amimi.
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2: Le Mondial 2006 en Allemagne marque la première participation des éléphants. La Côte d'Ivoire a fait face à des cadors du football mondial. Les éléphants ont dû lutter contre deux.

mastodontes de l'épreuve, notamment l'Argentine et les Pays-Bas, guidés par l'ancien sélectionneur des Bleus Henri Michel, qui disputait là sa 5e Coupe du Monde sur un banc de touche. Les Ivoiriens n'ont pas démérité, mais le miracle n'a pas eu lieu. En 2010, en Afrique du Sud, la sélection ivoirienne est encore éliminée dès le premier tour. Elle obtient un nul solide contre le Portugal, s'incline face au Brésil et s'impose largement contre la Corée du Nord. 4 ans plus tard au Brésil, en 2014, les éléphants connaissent un scénario similaire. Ils battent le Japon, mais perdent ensuite contre la Colombie et la Grèce et terminent une nouvelle fois 3e de leur groupe. Sur l'ensemble de ses participations, la Côte d'Ivoire totalise 9 matchs pour 3 victoires, 1 match nul et 5 défaites avec 13 buts marqués, 14 encaissés. Après 12 ans d'absence, la Côte d'Ivoire retrouve la Coupe du Monde de cet été. Les champions d'Afrique en 2023 évoluent dans le groupe E aux côtés de l'Allemagne, de l'Équateur et de Curaçao avec l'espoir de créer la sensation et de passer le premier tour pour la première fois de son histoire.

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1: En Afrique de l'Ouest, il fera 31 degrés à Abidjan et Lagos avec des averses attendues le matin dans les deux capitales. Il fera 28 degrés à Dakar, 37 degrés à Bamako avec des orages l'après-midi, 30 degrés à Conakry où des averses sont attendues dans l'après-midi, ou encore 37 degrés à Ouagadougou. En Afrique centrale, il fera 37 degrés à Libreville, 28 degrés à Yaoundé avec des orages l'après-midi, 31 degrés à Douala où des orages dispersés sont attendus, il fera 43 degrés à Djamena, 32 degrés à Bangui et 33 degrés à Kinshasa. Et en Afrique australe et de l'Est, prévoir 22 degrés à Johannesburg, 25 degrés à Nairobi et 23 degrés à Addis Abeba.
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3: Bonjour à toutes et à tous, c'est demain l'Aïd al-Adha et pour que la fête se déroule au mieux, nous avons demandé à un vétérinaire ses conseils. Il nous dira comment préparer l'animal avant le sacrifice. L'actualité ce mardi, c'est aussi la guerre au Moyen-Orient. Alors, accord ou pas accord, quelle que soit l'issue des négociations, la paix sera difficile à maintenir sur le long terme, vous l'entendrez. Côté sport, c'est le mondial de football qui nous occupe l'esprit. Alors que le Maroc attend la liste des joueurs sélectionnés, certains pays savent déjà qui sera sur le terrain. Mais avant tout, à l'occasion de la célébration de l'Aïd al-Adha, demain, le roi Mohamed VI, commandeur des croyants, accomplira la prière de l'Aïd à la mosquée Al-Fez au Méchoir Rabat. Prière qui sera retransmise en direct sur les ondes de la radio et à la télévision à partir de 10h30. À la veille de l'Aïd al-Adha, justement, de nombreuses familles se sont déjà procurées un animal et le gardent dans leur foyer. Pour que l'environnement soit propice à son bien-être et donc pour que la viande soit bonne après le sacrifice, quels sont les bons gestes à adopter? Nous avons posé la question à Hicham Alibou, médecin vétérinaire et chef de division des produits animaux à l'Office national de sécurité sanitaire des produits alimentaires. Écoutez sa réponse.
4: Juste après l'achat de l'animal, on doit le mettre chez soi dans un endroit sûr, ne présentant aucun danger. Donc l'animal doit être gardé à l'ombre et loin des courants d'air. L'alimentation de l'animal doit être exclusivement constituée d'aliments grossiers, à titre d'exemple la paille sèche ou bien la luzerne sèche, et d'eau propre. Et c'est très important de préciser que 12 heures avant l'opération d'abattage, on doit cesser de nourrir l'animal. Seule l'eau peut être donnée à l'animal la veille de l'Aïd.
3: C'était Hicham Alibou, médecin vétérinaire à l'ONSA. Il était au micro d'Eline Roussel. Direction le Proche-Orient à présent, où le suspense reste entier. Ce mardi, après des semaines d'escalade des tensions, l'espoir d'un accord de paix pour mettre durablement fin à la guerre entre l'Iran et les États-Unis était de nouveau dans tous les esprits. Le chef de la diplomatie américaine Marco Rubio et le président américain Donald Trump ont multiplié en effet les déclarations ces derniers jours, l'un promettant de bonnes nouvelles sous quelques heures, tandis que l'autre fait marche arrière et dit ne plus vouloir se précipiter. Finalement, les États-Unis ont attaqué l'Iran au cours de la nuit. Un accord qui se fait donc toujours attendre. Mais selon Clément Terme, chercheur associé à l'Institut international des études iraniennes, même si ces pourparlers venaient à aboutir, d'autres problématiques resteraient en suspens et risqueraient donc d'empêcher la mise en place d'une paix durable. On l'écoute.
5: Il ne suffit pas de régler la question nucléaire ou la question du détroit d'Ormuz. Il faut aussi traiter de la question des auxiliaires de la République islamique dans la région. On voit que en pleine négociation en ce moment, on assiste plutôt à une escalade militaire sur le front israélo-libanais. Donc il faut régler toutes ces questions des confrontations militaires à l'échelle régionale. Et aussi, c'est pour ça que le ministre Araghchi n'a pas eu son visa pour aller aux États-Unis apparemment, il y a la question de la coupure nationale d'Internet au Saint-Léon qui semble être levée.

0: Mais il y a une répression aussi très forte à l'intérieur du pays. Et pour l'administration Trump, si vous voulez, de signer un accord quand même dans ce contexte-là, c'est quand même sur le plan de la politique interne extrêmement difficile. Donc on ne voit pas du point de vue américain ce qui pourrait être présenté comme un succès si ce n'est un changement de régime à Téhéran. Donc on est vraiment sur des questions sensibles et on voit difficilement l'option diplomatique permettre une résolution durable du conflit tant les incompréhensions sont grandes entre les deux parties.
1: C'était Clément Terme, chercheur associé à l'Institut international des études iraniennes, au micro d'Alicia Mihami. Et demain, le président américain a annoncé qu'il rassemblerait son gouvernement à Camp David, à une soixantaine de kilomètres au nord de Washington, pour parler Iran, justement. Côté iranien, aujourd'hui, le président du Parlement iranien était au Qatar pour des pourparlers. Mohamed Khalibaf est rentré en Iran ce soir dans un pays où Internet a été partiellement rétabli aujourd'hui, après une coupure de 3 mois depuis le début des hostilités. En attendant une éventuelle résolution du conflit, le conflit continue sur le terrain et le sud du Liban est particulièrement pris pour cible par Israël ce mardi. La ville de Nabatieh concentre des dizaines de frappes, tandis que la Casa de Tir est également bombardée, tout comme la Beka, plus à l'est dans le pays. Israël assume aujourd'hui étendre son offensive au-delà de la ligne jaune imposée par Tel Aviv dans le sud. En face, le Hezbollah riposte et revendique plusieurs attaques contre des soldats israéliens et dans le nord d'Israël. C'est maintenant l'heure du sport, comme promis, avec Ali Saleh Haidine. Bonjour.
2: Bonjour Cassandre, bonjour à tous.
1: Alors Ali, on attend au Maroc, tout le monde n'attend que ça, la sélection des joueurs pour le Mondial.
2: Effectivement, Mohamed Daouabi tiendra une conférence de presse à l'auditorium du complexe Mohamed VI de football. Cette conférence de presse qui débutera à 19h sera consacrée à la présentation de la liste finale des joueurs retenus pour disputer la Coupe du Monde 2026 qui sera organisée conjointement par les États-Unis, le Canada et le Mexique. L'occasion pour nous de retrouver sur place l'envoyé spécial de médias Rabah Monsef. Bonsoir.
3: Eh bien, bonsoir Ali, bonsoir à toutes et tous. Quel plaisir de vous retrouver depuis Rabat.
2: Et le plaisir est partagé. Alors, Monsef, l'heure approche. 26 joueurs seront retenus pour ce mondial américain.
3: Et oui, 26 joueurs. Il reste plus que quelques minutes avant l'arrivée du sélectionneur Mohamed Ouahabi ici au complexe Mohamed VI de football. Le sélectionneur qui va tenir sa conférence de presse et l'annonce des 26 joueurs qui va s'en suivre avant de répondre évidemment aux questions des journalistes. Alors déjà peut-être pour vous plonger ici dans l'ambiance, les journalistes sont ici présents. Tout le monde attend avec impatience cette liste. On le disait tout à l'heure, plutôt dans l'émission L'autre match, y aura-t-il des surprises? En tout cas, pour le moment, les journalistes sont à l'unanimité claire sur le sujet. Oui, il y aura des surprises de la part du sélectionneur. On s'attend tous à une surprise, notamment sur le secteur du milieu de terrain et le secteur offensif. Eh bien, le sélectionneur va devoir trancher parce qu'on le sait, il avait une liste très élargie, mais c'est seulement 26 joueurs qui seront retenus. On attend avec impatience ce moment. C'est une certitude, les Marocains retiennent leur souffle au moment où nous sommes en train de nous parler.
2: Oui, parce que 26 joueurs représenteront le maillot marocain lors de cette joute mondiale. Merci beaucoup, Monsef Zamalat, d'avoir été avec nous.
3: Merci à vous Ali, merci à toutes.
2: Et à tout à l'heure. Donc Monsef qui est sur place même pour suivre cette conférence de presse de Mohamed Daouabi, vous ne raterez rien des temps forts de cette conférence du sélectionneur marocain qui dévoilera la liste des 26 joueurs retenus pour disputer ce mondial américain.
1: Et Ali, on reste en Afrique. Le Ghana, lui, a déjà dévoilé la liste des joueurs retenus pour le Mondial 2026.
2: Oui, absent de la dernière CAN, le Ghana va participer à la Coupe du Monde qui débute dans moins d'un mois. Pour l'occasion, Carlos Queiroz, le sélectionneur, a dévoilé sa liste des 28 joueurs pour la compétition, alors que les joueurs iront faire un stage au Pays de Galles. L'ancien sélectionneur du Portugal et de l'Iran a décidé de prendre un groupe élargi avec 5 gardiens. Parmi les joueurs convoqués, on retrouve forcément Antoine Semenyo, le joueur de Manchester City. Le vétéran Jordan Ayew est encore de la partie aux côtés de plusieurs joueurs du championnat de France comme Ernest Nouama, à peine revenu de blessure avec l'OL, Kodjo Opnang, Aliou Sédio, Guédon Mensa, Elisha Owon et Marvin Senia. Augustine Bocaillé de l'AS Saint-Etienne est également de la partie aux côtés de Thomas Partey, le milieu de terrain, Alexandre Djikou et Iñaki Williams. À noter les absences majeures de Mohamed Koudous, le joueur de Tottenham, André Ayew ou encore Mohamed Salissou.
1: Le football en Europe, après son départ de Manchester City, Pep Guardiola est courtisé par l'Italie.
2: Oui, après 10 années passées à Manchester City avec des nombreux titres raflés, Pep Guardiola a décidé de refermer la page et de quitter le club. Il a annoncé vouloir prendre une année sabbatique, mais tout le monde veut déjà savoir quelle sera sa

0: prochaine étape et sa prochaine étape de sa carrière. Et une piste commencerait à se dessiner. Il s'agit de la sélection italienne. Après le nouvel échec dans la qualification à la Coupe du Monde, la fédération locale penserait sérieusement à Pep Guardiola pour prendre les rênes de l'équipe. Il faut dire que ce dernier a un lien particulier puisqu'il a terminé sa carrière de joueur à l'AS Rome puis à Brescia. Valentin Paoluzzi, notre consultant pour le football européen.
1: Guardiola, il est lié avec l'Italie parce qu'il a joué en fin de carrière à Roma, à Brescia, il parle très bien italien. Et c'est vrai que pour la première fois, en tout cas dans l'histoire récente de l'équipe d'Italie, on sent que les Italiens seraient prêts à avoir un sélectionneur étranger. Ce qui n'est jamais arrivé en fait, enfin c'est arrivé brièvement. La dernière fois que c'est arrivé, c'était vraiment le football des pionniers. Et puis il y avait eu Elenio Herrera, mais qui était quand même un Italien d'adoption dans les années 60. Donc disons que voilà, l'opinion publique serait favorable à Guardiola. Maintenant, c'est un coach qui a des grosses exigences salariales. Et le budget d'une fédération de football, c'est pas le budget d'un club de foot. Et puis surtout, avant de penser au nouveau sélectionneur italien, il faudra que le nouveau président de la fédération soit élu. Ce sera probablement Malago. Mais bon, il y a quelques noms alléchants, au final, qui se sont libérés. Ben, Conte parmi eux. Il y a toujours un Mancini, sélectionneur d'Italie, qui a gagné l'Euro 2021, qui attend que ça de revenir avec l'équipe d'Italie.
0: Et entre-temps, l'Italie devra se reconstruire peu à peu. La Squadra Azzurra se présentera face au Luxembourg le 3 juin et la Grèce le 7 du même mois en amical avec un groupe très rajeuni où figurent énormément de joueurs sans expérience. Le sélectionneur intérimaire Silvio Baldini, qui est l'habituel sélectionneur des espoirs, veut donc donner la chance aux plus jeunes de marquer des points en vue des prochaines échéances.
2: Allez, on termine avec le tennis. Le russe Daniil Medvedev quitte déjà Roland-Garros.
0: Sur courant alternatif, toute la rencontre numéro 8 mondiale a fini par s'incliner aujourd'hui face à l'invité australien Adam Walton. Dès le premier tour, défaite en 5-7, le russe n'a semblé jouer qu'un set sur deux avant de se trouer totalement sur son service dans l'ultime jeu de la rencontre. Son histoire difficile avec le majeur français se poursuit. Ça passe en revanche pour Stefanos Tsitsipas. Le grec a profité de l'abandon du français Alexandre Muller pour poursuivre son aventure à Porte d'Auteuil et puis à suivre dans quelques instants l'entrée en lice de Yannick Sinner, l'italien qui va affronter le français Clément Tabure.
2: Merci beaucoup Ali Salehidine pour le sport et merci à toutes et à tous d'avoir suivi cette édition. Passez une belle soirée à l'écoute de Média.

0: Et comme tous les mardis, il est temps pour nous de laisser place à notre chronique santé. Et en cette semaine de Eid al-Adha, la qualité de la viande et sa bonne conservation sont les priorités. Chaque année, de nombreux cas d'intoxication alimentaire sont recensés. Et pour éviter les risques de maladie, des consignes d'hygiène doivent être scrupuleusement suivies, comme nous l'explique Éline Roussel.
1: Bonjour Éline Roussel.
2: Bonjour Lina, bonjour à tous.
1: Alors les repas de la semaine s'annoncent fastueux, le mouton va être au menu des prochains jours, c'est sûr, mais attention, attention à ce que la fête ne soit pas gâchée par une intoxication alimentaire. C'est un phénomène qui arrive malheureusement tous les ans, mais qui peut largement être évité. Alors Éline, comment s'assurer que la viande reste fraîche et de bonne qualité? C'est le thème de votre chronique santé.
2: Et oui Lina, si aujourd'hui les retardataires s'adonnent à la course aux moutons, de nombreuses familles l'ont déjà récupéré. La bête est actuellement dans l'entrée, sur le toit ou pour les plus vénards dans le jardin. Eh bien en fait c'est à ce moment-là que le processus commence pour s'assurer d'avoir une bonne viande. Alors avant même le sacrifice, il y a quelques consignes à respecter et notamment pour que le mouton soit détendu et dans de bonnes conditions au moment de l'abattage. Le médecin vétérinaire Hicham Alibou, chef de division des produits animaux à l'ONSA, nous donne quelques conseils à ce propos.
3: Juste après l'achat de l'animal, on doit le mettre chez soi dans un endroit sûr, ne présentant aucun danger. Donc l'animal doit être gardé à l'ombre et loin des courants d'air. L'alimentation de l'animal doit être exclusivement constituée d'aliments grossiers, à titre d'exemple la paille sèche ou bien la luzerne sèche, et d'eau propre.
2: Et à moins de 24 heures du sacrifice, votre bête savoure son dernier repas. Petite précision, mais pas des moindres, afin de purifier ses intestins, les experts conseillent d'arrêter de lui donner à manger 12 heures avant l'abattage.
1: Et alors pour la grande étape du sacrifice de demain, est-ce qu'il y a des consignes particulières?
2: Eh bien vous faites bien de poser la question Lina, car c'est la partie la plus importante. Les experts sont formels, l'abattage de l'animal doit être fait dans un endroit propre et surtout réalisé ou supervisé par un professionnel. Une fois l'incision faite avec un couteau propre sur une surface dégagée, les étapes cruciales commencent, le séchage et la découpe. On écoute notre expert à ce sujet.
3: Il est conseillé d'éviter d'abattre l'animal les membres attachés. Aussi, il est conseillé d'éviter de souffler l'animal par la bouche et prendre toutes les précautions nécessaires durant l'abattage afin de ne pas contaminer l'animal par les saletés de la laine et éviter ainsi de laver avec de l'eau la carcasse.
2: C'est donc ici tout l'intérêt d'avoir à vos côtés un professionnel qui va dépecer l'animal puis le mettre à sécher. Pour le séchage, les experts parlent d'une durée maximum de 5 heures afin que le sang s'écoule et que la chair refroidisse.
1: Et après cette étape très importante, il est temps de découper et surtout d'organiser la conservation car on a beau être de grandes tablées pendant l'Aïd, tout ne va pas être cuisiné.
2: Exactement Lina, et c'est à ce moment clé, c'est à cet instant qu'intervient la chaîne du froid. À ce propos, le docteur Agouzal Ratija, hépato-gastro-entérologue

0: bactériologue nous donne des consignes claires.
1: La viande, par la suite, doit être mise au réfrigérateur à environ 3-4 degrés. Les viandes doivent être mises en petites portions dans des récipients non hermétiques au début si la viande est tiède. Parce que la viande chaude ne doit pas être mise au frigo. La viande ne doit pas rester plusieurs heures à température ambiante. Si on décide de congeler la viande, elle doit être rapidement congelée dans des proportions. Bien évidemment, noter les dates car parfois on retrouve des viandes dans des congélateurs pendant des mois et des mois. Éviter les phénomènes de décongélation et de recongélation qui est un facteur de prolifération bactérienne.
0: Pour la cuisson, là aussi, une attention toute particulière doit être portée à la viande et surtout aux abats. Le foie et les intestins peuvent facilement devenir des nids à bactéries. Ils nécessitent donc un nettoyage attentif et doivent être cuits à haute température.
2: Mais alors, grâce à ces consignes, qu'est-ce qu'on évite? On l'a dit, les intoxications alimentaires sont récurrentes pendant cette période, mais est-ce qu'il y a d'autres risques?
0: Eh bien Lina, les risques sont en fait multiples. La prolifération des bactéries déclenche le plus souvent des gastro-entérites avec les symptômes associés, mais pas seulement, écoutez.
1: Et donc les principales intoxications alimentaires sont plutôt des intoxications bactériennes à Salmonella, à Escherichia coli, ou à Campylobacter ou à Staphylocoque doré. Les symptômes qu'on retrouve le plus sont la diarrhée, les vomissements, les douleurs abdominales, la fièvre et chez les personnes fragiles, la déshydratation.
0: Pour éviter donc tout désagrément de ce type, il faut simplement suivre les étapes et les réaliser proprement. Pour toute question concernant votre bête ou la conservation de la viande, vous pouvez contacter l'ONSA via son site web ou son numéro bleu au 080 100 36 37. Et maintenant que nos experts vous ont transmis toutes les consignes, il ne me reste plus qu'à vous souhaiter Eid Moubarak à tous.

0: Vous êtes toujours sur les ondes de Médias, le carrefour de l'information continue tout de suite avec une minute pour comprendre. Alors qu'un accord américano-iranien s'approche afin de suspendre la guerre pendant 60 jours, Israël cherche à maintenir le front libanais à l'écart de ce cadre. Pour Benjamin Netanyahou, une désescalade avec Téhéran ne doit pas limiter l'action militaire israélienne contre le Hezbollah. C'est le cœur du bras de fer avec Washington, laisser la diplomatie avancer sans perdre la main au sud Liban. C'est une minute pour comprendre avec Pierre Boussel.
1: Alors, la stratégie israélienne repose sur un objectif précis, empêcher que le mémorandum américano-iranien produise un effet automatique sur le front libanais. Washington cherche à obtenir une suspension de la guerre pour ouvrir une phase de négociation avec Téhéran. Israël ne rejette pas ce cadre, mais refuse qu'il encadre son action contre le Hezbollah. Pour le gouvernement Netanyahou, le Liban ne relève pas seulement du dossier iranien, il constitue un front militaire direct avec des tirs, des drones, des positions armées et une menace sur le nord d'Israël. Cette distinction permet à Israël de soutenir l'effort diplomatique américain sans accepter une baisse de pression sur Hezbollah. La demande adressée à Washington est donc très claire. L'accord avec l'Iran ne doit pas priver Israël de sa liberté d'action. Liberté qui couvre les frappes contre les infrastructures, les cellules combattantes de Hezbollah. Israël cherche aussi à fixer les termes de la discussion avant l'annonce du mémorandum. En maintenant ses opérations au sud-Liban, il crée une réalité militaire que les négociations devront intégrer. Cette méthode place les États-Unis devant un choix politique qui est finalement délicat. Washington veut réduire l'escalade régionale, mais ne veut pas apparaître comme l'acteur qui limite la sécurité israélienne. Netanyahou exploite donc cette marge. Il ne bloque pas la négociation américaine avec l'Iran. Il demande seulement qu'elle ne s'applique pas au Liban. C'est une stratégie de découplage. Elle vise à séparer la trêve régionale du traitement militaire du Hezbollah. Elle permet aussi à Israël de conserver un levier d'action sur Beyrouth. Tant que le désarmement de Hezbollah n'avance pas, Israël justifie le maintien des frappes sur les positions militaires de la milice libanaise. Le message à l'allié américain est aussi très direct. La diplomatie avec Téhéran peut avancer, mais elle ne doit pas transformer le Hezbollah en bénéficiaire indirect d'un éventuel accord.

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1: Bonsoir à toutes et à tous. Ça y est, on connaît l'équipe de football qui représentera le Maroc au Mondial. Depuis Rabat, notre journaliste Moncef Zamrat sera en ligne pour nous en dire plus. Quelques surprises vous attendent. Nous irons également au Sénégal où l'ex-premier ministre Ousmane Sonko, limogé il y a 4 jours à peine, ne se laisse pas abattre pour autant. Élu ce matin président du Parlement et maintenant, à quoi s'attendre? Une probable dissolution à venir, selon un expert, vous l'entendrez. Nous prendrons ensuite la direction de l'Arabie Saoudite car le Hajj, c'est cette semaine en période de forte chaleur, jusqu'à 50 degrés par endroit. Face à ces températures, les autorités doivent prendre certaines mesures, nous vous en dirons plus. Et enfin, nous irons au Vatican pour parler intelligence artificielle. Le pape Léon XIV a rédigé sa première encyclique à ce propos. Mais avant de développer ses titres au Maroc à l'occasion de la célébration de l'Aïd el-Adha, demain, le roi Mohamed VI, commandeur des croyants, accomplira la prière de l'Aïd à la mosquée Al-Fez au Méchoir à Rabat. Prière qui sera retransmise en direct sur les ondes de la radio et à la télévision à partir de 10h30. A noter par ailleurs que le souverain a accordé sa grâce à 1376 personnes condamnées par différents tribunaux du royaume, dont certains sont en détention et d'autres en liberté. Parmi les graciés figurent 20 personnes condamnées dans des affaires de terrorisme et d'extrémisme qui ont officiellement révisé leurs orientations idéologiques et exprimé leur attachement aux institutions nationales. Allez, parlons maintenant football. La surprise était attendue, elle est de taille. En ligne avec nous, Moncef Zamrat, bonsoir.
2: Eh bien bonsoir Cassandre, bonsoir à toutes et tous.
1: Alors Moncef, le sélectionneur Mohamed Ouahbi a déjoué tous les pronostics.
2: Et oui, les pronostics ont été déjoués. Le sélectionneur qui est arrivé avec quelques minutes de retard au moment de l'annonce de cette liste des 26 joueurs. Cette liste qui s'est dévoilée doucement mais sûrement avec un petit film projeté ici au complexe Mohamed VI de Marmoula dans cette salle de conférence. Le sélectionneur a retenu 26 joueurs. Avant peut-être de rentrer dans le détail de cette liste, le sélectionneur a tenu à dire deux choses très importantes. C'était pour lui une période très courte durant laquelle il n'a eu qu'un seul stage officiel. C'était en mars. Il retient que les joueurs qui étaient là voulaient représenter les couleurs du Maroc, ce qui lui a rendu la tâche bien difficile au moment du choix. Une liste très élargie avec 3 défenseurs choisis par le sélectionneur Yassine Bounouila, Mounir Kajoui et Sereda Tsagnaouti qui crée la surprise et qui est là. 9 défenseurs seront présents, 7 milieux de terrain ou encore 7 attaquants, l'ossature est là. Les joueurs qui composent cette colonne vertébrale sont bien présents. On pense à Amrabat, on pense à Naïf Aguerd, on pense à Achraf Hakimi. Mais la grande surprise du chef, c'est en attaque, là où le sélectionneur n'a pas pris les pronostics qui étaient attendus par les supporters marocains. Boufal ou encore Ben Tayeb, le choix s'est tourné plutôt pour le sélectionneur vers Chenfin Talbi, vers Ayoub El-Kabi ou encore Yassine Jessim, le jeune joueur qui était attendu. Mais la grande surprise de cette liste, c'est Ayoub Annoumi plutôt, qui est né en 2004, tout juste âgé de 21 ans. Il va assister à cette première convocation avec les A avant de s'envoler pour le Mondial. La surprise est de taille, on pourra évidemment développer tout cela dans nos prochaines éditions sportives.
1: Bien sûr, merci beaucoup.

0: Sef Zamrad pour les précisions depuis Rabat. Que de rebondissements sur la scène politique sénégalaise. Ahmadou Al-Aminou Mohamed Lo a été nommé hier soir à la tête de l'exécutif par le président Bassirou Diomaye Faye, un économiste de 60 ans peu connu du grand public, pour succéder à Ousmane Sonko limogé vendredi. Mais ce matin, ce dernier est élu président de l'Assemblée nationale. Une nomination deux jours après la démission de El Malik Ndiaye, vous me suivez, qui lui laisse donc sa place dans cette séquence politique pour le moins mouvementée. La tension est à son comble. Mais quelle sera la suite? Écoutez la réponse de Pape Ousmane Chao, analyste politique et chercheur à l'université Cheikh Anta Diop à Dakar.
1: On se dirige vers le fait que l'Assemblée nationale applique l'ensemble de ses prérogatives constitutionnelles. Pour l'exécutif également, l'exécutif continuera justement à piloter les grands dossiers économique et politique du Sénégal en attendant qu'on aille vers d'autres élections. Il se pourrait, parce qu'en 2027, il est prévu qu'il y ait des élections locales, donc je pense qu'il y aura affrontement entre le PASTEF et d'autres formations politiques. Il est également probable que d'ici 6 mois, notamment en décembre, qu'on assiste à la dissolution de l'Assemblée nationale pour qu'on aille vers des élections législatives anticipées. C'est une hypothèse que certains brandissent. Pourquoi? Parce que le président Bassirou Diomaye Faye est minoritaire au sein de cette assemblée. Il n'y a plus d'entente entre le président Ousmane Sonko et le président Bassirou Diomaye Faye. Donc, il est probable que l'on s'achemine vers la dissolution de l'Assemblée nationale d'ici 6 mois.
0: C'était Pape Ousmane Chao, analyste politique au micro de Lina Tagui. On reste en Afrique pour aller au Congo-Brazzaville. Sachez que si vous êtes africain et que vous souhaitez vous y rendre, vous n'aurez plus besoin de visa à partir du 1er janvier 2027. Une décision prise par les autorités à l'occasion de la Journée de l'Afrique célébrée hier. Objectif, selon le président Denis Sassou Nguesso, renforcer l'intégration régionale par la mise en œuvre concrète de la zone de libre-échange continentale africaine. Et au Soudan, à présent, c'est un conflit qui continue de sévir. Une frappe de drone attribuée aux forces de soutien rapide a tué au moins 14 personnes aujourd'hui à la frontière avec le Tchad. Au Moyen-Orient, la guerre aussi se poursuit. Après avoir pilonné le sud et l'est du pays, ce soir, l'armée israélienne émet de nouveaux appels à évacuation à destination de plusieurs villages, toujours situés dans le sud du pays. Des attaques qui continuent d'alourdir le bilan humain. Selon le ministère de la Santé libanaise, au moins 3200 personnes ont été tuées par Israël au Liban depuis le 2 mars. L'armée israélienne qui continue également de frapper Gaza. 7 personnes sont mortes aujourd'hui selon les hôpitaux de l'enclave palestinienne. Ce soir, Israël dit avoir visé sur le territoire le nouveau chef de la branche armée du Hamas, Mohamed Odeh, présenté comme l'un des architectes des attentats du 7 octobre. Eux tentaient justement d'apporter leur aide à Gaza, mais ils ont été arrêtés dans les eaux internationales par les forces israéliennes. Les militants de la flottille globale Soumoud ont subi des traitements jugés odieux par la France, qui envisage aujourd'hui de saisir la justice. Une annonce faite par le Premier ministre Sébastien Lecornu, selon qui, plus que les images, les actes sont choquants humainement. Ils sont choquants au regard du droit international. Fin de citation. Référence à la diffusion d'une vidéo d'un ministre israélien la semaine dernière qui avait provoqué un tollé international. Place maintenant aux célébrations religieuses. Alors que le grand pèlerinage musulman a officiellement débuté dans les lieux saints cette semaine, l'Arabie Saoudite mobilise un dispositif sanitaire et sécuritaire d'ampleur. Riyad joue gros, éviter de répéter le drame de 2024 lorsque plus de 1300 personnes avaient perdu la vie durant le Hajj, principalement à cause des chaleurs extrêmes. Lina Tagui nous en dit plus.
2: Les autorités ont prévenu. Le Centre national de météorologie prévoit des températures jusqu'à 47 degrés sur les lieux saints, avec des pics de chaleur ponctuels pouvant atteindre jusqu'à 50 degrés par endroit. La réponse de l'Arabie Saoudite se veut donc à la hauteur. Cette année, les zones ombragées et climatisées à Arafat ont été étendues à plus de 272 000 mètres carrés. C'est 5 fois la surface couverte en 2024. Ajoutez à cela plus de 400 stations de brumisation installées sur les lieux saints et plus de 2000 fontaines d'eau réfrigérée le long des sentiers pédestres. Sur le plan médical, le ministère saoudien de la Santé mobilise plus de 50 000 professionnels de santé, ainsi que des milliers d'ambulances. Et puis un conseil clé donné à tous les pèlerins, l'utilisation d'une ombrelle ou d'un parapluie qui réduirait jusqu'à 10 degrés la température ressentie.
0: Après la Mecque, c'était les précisions de Lina Tagui.

0: Pardonnez-moi, et après la Mecque, direction maintenant le Vatican, ville de l'Église catholique depuis laquelle le pape Léon XIV a rédigé sa première encyclique. Ce lundi, elle a été publiée avec pour titre Magnifica Humanitas en latin, Magnifique Humanité en français, vous l'aurez compris. L'encyclique est un document d'Église consacré à un sujet sociétal. Avec l'intelligence artificielle, le souverain pontife n'explore pas une terre inconnue. Une commission interministérielle au Vatican dédiée à cette IA avait été créé le 3 mai dernier par le pape en personne. Que devons-nous retenir de cette publication du souverain pontife? La réponse de Stipe Audac, professeur d'éthique appliquée.
1: Il y a mélange entre optimisme et quand même un peu caution. On commence quand même avec l'appréciation de technologie. C'est quand même une tradition plus longue qui date depuis longtemps dans la tradition catholique où technologie n'est pas perçue uniquement comme chose négative, mais comme potentiellement transformatif pour l'humanité. Et dans le deuxième aspect de cette transformation, il y a quand même un risque de transformer l'humanité dans sa nature. L'encyclique insiste sur l'élément de discernement. L'élément de discernement, ils sont tirés d'où? Précisément de traditions d'enseignement catholique, surtout sur les questions économiques, politiques et technologiques, sur les critères de dignité humaine, bien commun, destination universelle de bien, et aussi des autres critères comme par exemple subsidiarité.
0: C'était Stipe Audac, professeur d'éthique appliquée à la faculté de théologie et d'études des religions de l'Université catholique de Louvain. Il était au micro d'Arnaud Dalmas. C'est la fin de ce journal, merci beaucoup de l'avoir suivi. Belle soirée à l'écoute de Média.

0: Et prenons maintenant la direction de Madrid avec notre chronique d'actualité. Les églises évangéliques sont en plein essor en Espagne avec l'ouverture d'un temple presque tous les 4 jours. En 10 ans, cette communauté religieuse a augmenté de 30% selon la Fédération des entités religieuses évangéliques d'Espagne, qui chiffre à 1,5 million de fidèles, soit la troisième communauté religieuse du pays après les catholiques et les musulmans. C'est à Madrid que son expansion est la plus visible, portée par l'immigration latino-américaine. C'est l'objet de cette chronique d'actualité signée par notre correspondante en Espagne, Diane Cambon.
1: Dans le temple, un ancien local reconverti en église, la prière a commencé par des chants animés. Sur des écrans, la centaine de fidèles présents ce mardi soir peuvent suivre les paroles. Certains sont debout, les mains tendues et se balancent au rythme de la musique jouée en direct. D'autres s'agenouillent, la tête posée sur la chaise. Comme dans la majorité des églises évangéliques d'Espagne, près de 90% des fidèles présents ce jour-là sont d'origine latino-américaine. Marcelo est l'ancien pasteur de ce temple. En 1983, lorsqu'il a fondé l'église des cieux ouverts, il n'était qu'une vingtaine.
2: Aujourd'hui, nous sommes près de 400. Il est évident que cet essor provient du nombre croissant de migrants qui ont débarqué des pays latino-américains ces dernières années. Beaucoup d'entre eux étaient des chrétiens dans leur pays d'origine et lorsqu'ils arrivent ici, ils cherchent un endroit pour se rassembler.
1: Delphine, la soixantaine, fait partie de ces 500 000 Vénézuéliens qui ont débarqué au cours des 5 dernières années en Espagne. Cet ancien maître d'école ne manque pas une cérémonie.
3: Quand je suis arrivé en Espagne du Venezuela, la première chose que j'ai faite est de me rendre dans cette église des cieux ouverts qu'on m'avait recommandée. C'est une église vraiment multiethnique. Une quinzaine de pays y sont représentés.
1: Christine est une des rares Françaises à participer aux prières. Elle est revenue sur sa terre d'origine pour y passer sa retraite et se réjouit de voir le nombre d'ouailles augmenter.
4: Ces dernières années, effectivement, il y a de plus en plus de monde qui vient dans les églises. On a vu qu'il y a quand même pas mal de monde du Venezuela qui vient parce que, bon, ils fuient un petit peu les problèmes de leur pays. C'est par étapes, mais par des Cubains, des Vénézuéliens, enfin, donc c'est. Mais le pourcentage d'Espagnols est très faible.
1: Les œuvres caritatives et l'accueil familial attirent les nouveaux venus. Delphine participe à la distribution de vivres récupérés sur les marchés pour les plus démunis.
3: Il y a un véritable accueil pour tous ceux qui débarquent de l'aéroport de Madrid. L'église mène une politique d'œuvre sociale. Cela consiste à donner des paniers repas, mais aussi à aider les personnes à trouver un logement, car ici en Espagne, c'est très cher de se loger et donc il y a des frères qui louent une chambre.
1: Parmi ses fidèles, certains rêvent d'assister au Festival de l'Espoir. Ce macro-show organisé fin mai au Palais des Congrès de Madrid en présence du célèbre prédicateur américain Franklin Graham, lequel a prié à maintes reprises dans le bureau ovale de Donald Trump. Près de 15 000 évangélistes vont s'y rassembler, faisant encore un peu plus de Madrid la capitale de cette minorité religieuse la plus dynamique du pays. Diane Cambon à Madrid pour Média.
0: Nous arrivons bientôt à la fin de ce carrefour de l'information, mais avant ça, un dernier détour par la Turquie avec notre magazine de la rédaction. Comme le textile ou la construction, le secteur agricole en Turquie est de plus en plus dépendant d'une main-d'œuvre étrangère migrante. Chez les éleveurs en particulier, les Afghans prennent peu à peu la place des locaux comme ouvriers agricoles ou bergers. Les jeunes générations de Turcs se détournent de l'agriculture, durement touchée ces dernières années par l'hyperinflation dont souffre le pays. Mais pour ces paysans afghans, les conditions de travail sont souvent très précaires. À Ankara, c'est un reportage d'Anand Loher.
5: Nourrir les vaches, les traire, sortir les moutons, les faire paître, labourer la terre, récolter le blé. Depuis bientôt 6 ans, Abdullah Vitori

Des travaux de la ferme, ici, dans un coin de campagne au sud d'Ankara. Si loin des siens, de Mazar-e-Sharif, de son pays, l'Afghanistan. Sur les plaines d'Anatolie, ils sont des dizaines de milliers. Des Afghans qu'on emploie dans les exploitations, comme bergers, ouvriers agricoles ou les deux à la

0: ce que j'ai gagné pour qu'il envoie à ma famille en Afghanistan, c'est-à-dire ma mère, ma femme, mes deux fils et mes deux filles, tout est pour eux.
1: En 2020, Abdullah est entré illégalement en Turquie en passant par l'Iran. Aujourd'hui encore, il n'a pas de papier. Depuis qu'il est ici, il n'est pas retourné en Afghanistan. Il n'a pas vu sa dernière fille, née après son départ. Avec l'installation de millions de Syriens dans la décennie 2010, la population turque est globalement devenue hostile à la présence des réfugiés. Mais dans son coin d'Anatolie, Abdullah dit se sentir bien intégré.
0: Je n'ai jamais voulu aller en Europe. En Turquie, je trouve que les gens, la culture, les repas, même le pain ressemblent beaucoup à ce que j'ai connu en Afghanistan. Mais je ne quitte jamais la campagne. Je ne suis jamais allé en ville. Ici, j'ai de bons rapports avec les gens. On se dit « salam alaikum », on se salue de loin. Je sais que quelques-uns ont parlé dans mon dos pour dire « il est comme ci, il est comme ça ». Mais est-ce que ce n'est pas pareil partout dans le monde? Ici, je me sens presque chez moi.
1: Moins visibles que les Syriens, bien plus nombreux et qui ont droit à une protection légale, les Afghans arrivent en Turquie depuis des décennies, soit pour tenter d'y vivre, soit pour continuer vers l'Europe. La grande majorité ne sont pas enregistrés. Une partie, comme Abdullah, travaille dans l'agriculture. Ils sont souvent indispensables, notamment pour garder les bêtes. À tel point que le ministre du Commerce a reconnu en 2024 que si 25 000 bergers afghans s'en allaient de Turquie, il n'y aurait plus, je cite, « ni d'élevage, ni d'agriculture ». Ces mots avaient fait polémique dans un pays où les Afghans, autant que les Syriens, sont souvent accusés de prendre le travail des Turcs. Mais ils disent une réalité qui est avant tout celle de l'agriculture en Turquie. Un secteur en crise, de plus en plus dépendant de l'étranger pour certaines matières premières, mais aussi donc pour une partie de sa main-d'œuvre.
2: Les Afghans ne sont pas responsables des problèmes que rencontre le secteur de l'élevage.
1: Bakir Emzi Switchmez préside la Chambre des ingénieurs agricoles. Il observe que l'agriculture représentait 25% de la population active de Turquie en 2005, mais 13% 20 ans plus tard.
2: Le problème, c'est le coût élevé des intrants agricoles, la chute des revenus des agriculteurs et l'explosion de leurs dettes sans que des mesures ne soient prises pour y remédier. Le problème, c'est que les éleveurs se retrouvent contraints d'envoyer des vaches laitières à l'abattage par manque de rentabilité et que le gouvernement continue à importer du lait et du bétail après avoir dit qu'il ne le ferait plus. Le problème, c'est la destruction des pâturages. Si l'accumulation des erreurs dans nos politiques agricoles continue, il n'y aura plus rien à sauver.
1: Si les éleveurs turcs ont besoin de travailleurs afghans, ce n'est donc pas, insiste Bakir Emzi Switchmez, que les jeunes ne s'intéressent plus au travail des champs. C'est surtout
2: que les enfants des agriculteurs voient que leurs parents ne gagnent plus leur vie. Résultat, l'âge moyen des agriculteurs turcs est aujourd'hui de 59 ans.
1: L'autre réalité que met en lumière la présence de ces fermiers afghans, c'est celle du marché du travail en Turquie, notamment dans l'agriculture. Selon les chiffres officiels dans le secteur agricole, les trois quarts des emplois ne sont pas déclarés. Pour les migrants, c'est quasiment toujours le cas. Les chercheuses Elif Akay et Chidem Manap ont publié l'année dernière un article issu d'une enquête de terrain auprès de bergers afghans. Chidem Manap, qui enseigne la sociologie à l'université d'Ankara, insiste sur leur précarité à la fois subie et choisie.
3: Certains ignorent la procédure pour s'enregistrer ou attendent que leur employeur prenne l'initiative. Mais la raison principale, c'est qu'ils considèrent leur séjour en Turquie comme temporaire et comptent travailler puis rentrer chez eux. Ils n'ont aucune intention de s'installer ici définitivement ou de faire venir leur famille. C'est une immigration purement économique. La relation avec leur employeur est donc souvent fragile et ambivalente. D'un côté, il y a une confiance mutuelle, car ils vivent ensemble, un peu comme des membres d'une même famille. De l'autre, l'employeur sait que son travailleur afghan risque de partir à tout moment et que s'il retourne dans son pays, il pourrait ne jamais revenir.
1: Conscient que cette main-d'œuvre migrante est nécessaire et devrait le rester, le gouvernement turc a mis en place l'été dernier un programme visant à fournir des permis de travail à des étrangers dans le secteur de l'élevage, 3 maximum par exploitation, sans révéler encore combien de personnes, et notamment combien d'Afghans, en ont bénéficié jusqu'ici. À Ankara, un endroit pour Média.

0: Monaco avec des orages l'après-midi, 30 degrés à Conakry où des averses sont attendues dans l'après-midi, ou encore 37 degrés à Ouagadougou. En Afrique centrale, il fera 37 degrés à Libreville, 28 degrés à Yaoundé avec des orages l'après-midi, 31 degrés à Douala où des orages dispersés sont attendus, il fera 43 degrés à Djamena, 32 degrés à Bangui et 33 degrés à Kinshasa. Et en Afrique australe et de l'Est, prévoir 22 degrés à Johannesburg, 25 degrés à Nairobi et 23 degrés à Addis Abeba.
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2: Bonsoir à toutes et à tous. Ça y est, on connaît l'équipe de football qui représentera le Maroc au Mondial. Depuis Rabat, notre journaliste Moncef Zamrat sera en ligne pour nous en dire plus. Quelques surprises vous attendent. Nous irons également au Sénégal où l'ex-premier ministre Ousmane Sonko, limogé il y a 4 jours à peine, ne se laisse pas abattre pour autant. Élu ce matin président du Parlement et maintenant, à quoi s'attendre? Une probable dissolution à venir, selon un expert, vous l'entendrez. Nous prendrons ensuite la direction de l'Arabie Saoudite car le Hajj, c'est cette semaine en période de forte chaleur jusqu'à 50 degrés par endroit. Face à ces températures, les autorités doivent prendre certaines mesures, nous vous en dirons plus. Et enfin, nous irons au Vatican pour parler intelligence artificielle. Le pape Léon XIV a rédigé sa première encyclique à ce propos. Mais avant de développer ces titres au Maroc à l'occasion de la célébration de l'Aïd el-Adha, demain, le roi Mohamed VI, commandeur des croyants, accomplira la prière de l'Aïd à la mosquée Al-Fez au Méchoir à Rabat, prière qui sera retransmise en direct sur les ondes de la radio et à la télévision à partir de 10h30. A noter par ailleurs que le souverain a accordé sa grâce à 1376 personnes condamnées par différents tribunaux du royaume, dont certains sont en détention et d'autres en liberté. Parmi les graciés figurent 20 personnes condamnées dans des affaires de terrorisme et d'extrémisme qui ont officiellement révisé leurs orientations idéologiques et exprimé leur attachement aux institutions nationales. Allez, parlons maintenant football. La surprise était attendue, elle est de taille. En ligne avec nous, Moncef Zamrat, bonsoir.
3: Eh bien bonsoir Cassandre, bonsoir à toutes et tous.
2: Alors Moncef, le sélectionneur Mohamed Ouahbi a déjoué tous les pronostics.
3: Et oui, les pronostics ont été déjoués. Le sélectionneur qui est arrivé avec quelques minutes de retard au moment de l'annonce de cette liste des 26 joueurs. Cette liste qui s'est dévoilée doucement mais sûrement avec un petit film projeté ici au complexe Mohamed VI de Marmoula dans cette salle de conférence. Le sélectionneur a retenu 26 joueurs. Avant peut-être de rentrer dans le détail de cette liste, le sélectionneur a tenu à dire deux choses très importantes. C'était pour lui une période très courte durant laquelle il n'a eu qu'un seul stage officiel. C'était en mars. Il retient que les joueurs qui étaient là voulaient représenter les couleurs du Maroc, ce qui lui a rendu la tâche bien difficile au moment du choix. Une liste très élargie avec 3 défenseurs choisis par le sélectionneur Yassine Bounouila, Mounir Kajoui et Sereda Tsagnaouti qui crée la surprise et qui est là. 9 défenseurs seront présents, 7 milieux de terrain ou encore 7 attaquants. L'ossature est là. Les joueurs qui composent cette colonne vertébrale sont bien présents. On pense à Amrabat, on pense à Naïf Fagherd, on pense à Achraf Hakimi. Mais la grande surprise du chef, c'est en attaque, là où le sélectionneur n'a pas pris les pronostics qui étaient attendus par les supporters marocains, Boufal ou encore Ben Tayeb. Le choix s'est tourné plutôt pour le sélectionneur vers Chenfin Tabi, vers Ayoub El-Kabi ou encore Yassine Jessim, le jeune joueur qui était attendu. Et la grande surprise de cette liste, c'est Ayoub Annoumni plutôt, qui est né en 2004, tout juste âgé de 21 ans. Il va assister à cette première convocation avec les A avant de s'envoler pour le Mondial. La surprise est de taille. On pourra évidemment développer tout cela dans nos prochaines éditions sportives.
2: Bien sûr, merci beaucoup Moncef Zamrat pour les précisions depuis Rabat. Que de rebondissements sur la scène politique sénégalaise. Ahmadou Al-Aminou Mohamed Lo a été nommé hier soir à la tête de l'exécutif par le président Bassirou Diomaye Faye, un économiste de 60 ans peu connu du grand public, pour succéder à Ousmane Sonko, limogé vendredi. Mais ce matin, ce dernier est élu président de l'Assemblée nationale. Une nomination 2 jours après la démission de El Malik Ndiaye, vous me suivez, qui lui laisse donc sa place dans cette séquence politique pour le moins mouvementée. La tension est à son comble. Mais quelle sera la suite? Écoutez la réponse de Pape Ousmane Chaou, analyste politique et chercheur à l'université Cheikh Anta Diop à Dakar.
4: On se dirige vers

0: le fait que l'Assemblée nationale applique l'ensemble de ses prérogatives constitutionnelles. Pour l'exécutif également, l'exécutif continuera justement à piloter les grands dossiers économiques et politiques du Sénégal en attendant qu'on aille vers d'autres élections. Il se pourrait, parce qu'en 2027, il est prévu qu'il y ait des élections locales, donc je pense qu'il y aura affrontement entre le PASTIF et d'autres formations politiques. Il est également probable que d'ici 6 mois, notamment en décembre, qu'on assiste à la dissolution de l'Assemblée nationale pour qu'on aille vers des élections législatives anticipées. C'est une hypothèse que certains brandissent. Pourquoi? Parce que le président Bassirou Diomaye Faye est minoritaire au sein de cette assemblée. Il y a eu d'entente entre le président Ousmane Sonko et le président Bassirou Diomaye Faye. Donc, il est probable que l'on s'achemine vers la dissolution de l'Assemblée nationale d'ici 6 mois.
1: C'était Papousmane Chao, analyste politique au micro de Lina Tagui. On reste en Afrique pour aller au Congo-Brazzaville. Sachez que si vous êtes africain et que vous souhaitez vous y rendre, vous n'aurez plus besoin de visa à partir du 1er janvier 2027. Une décision prise par les autorités à l'occasion de la Journée de l'Afrique célébrée hier. Objectif, selon le président Denis Sassou Nguesso, renforcer l'intégration régionale par la mise en œuvre concrète de la zone de libre-échange continentale africaine. Et au Soudan, à présent, c'est un conflit qui continue de sévir. Une frappe de drone attribuée aux forces de soutien rapide a tué au moins 14 personnes aujourd'hui à la frontière avec le Tchad. Au Moyen-Orient, la guerre aussi se poursuit. Après avoir pilonné le sud et l'est du pays, ce soir, l'armée israélienne émet de nouveaux appels à évacuation à destination de plusieurs villages, toujours situés dans le sud du pays. Des attaques qui continuent d'alourdir le bilan humain. Selon le ministère de la Santé libanaise, au moins 3200 personnes ont été tuées par Israël au Liban depuis le 2 mars. L'armée israélienne qui continue également de frapper Gaza. 7 personnes sont mortes aujourd'hui selon les hôpitaux de l'enclave palestinienne. Ce soir, Israël dit avoir visé sur le territoire le nouveau chef de la branche armée du Hamas, Mohamed Odeh, présenté comme l'un des architectes des attentats du 7 octobre. Eux tentaient justement d'apporter leur aide à Gaza, mais ils ont été arrêtés dans les eaux internationales par les forces israéliennes. Les militants de la flottille globale Soumoud ont subi des traitements jugés odieux par la France, qui envisage aujourd'hui de saisir la justice. Une annonce faite par le Premier ministre Sébastien Lecornu, selon qui, plus que les images, les actes sont choquants humainement. Ils sont choquants au regard du droit international. Fin de citation. Référence à la diffusion d'une vidéo d'un ministre israélien la semaine dernière qui avait provoqué un tollé international. Place maintenant aux célébrations religieuses. Alors que le grand pèlerinage musulman a officiellement débuté dans les lieux saints cette semaine, l'Arabie Saoudite mobilise un dispositif sanitaire et sécuritaire d'ampleur. Riyad joue gros, éviter de répéter le drame de 2024 lorsque plus de 1300 personnes avaient perdu la vie durant le Hajj, principalement à cause des chaleurs extrêmes. Lina Tagui nous en dit plus.
2: Les autorités ont prévenu. Le Centre national de météorologie prévoit des températures jusqu'à 47 degrés sur les lieux saints, avec des pics de chaleur ponctuels pouvant atteindre jusqu'à 50 degrés par endroit. La réponse de l'Arabie Saoudite se veut donc à la hauteur. Cette année, les zones ombragées et climatisées à Arafat ont été étendues à plus de 272 000 mètres carrés. C'est 5 fois la surface couverte en 2024. Ajoutez à cela plus de 400 stations de brumisation installées sur les lieux saints et plus de 2000 fontaines d'eau réfrigérée le long des sentiers pédestres. Sur le plan médical, le ministère saoudien de la Santé mobilise plus de 50 000 professionnels de santé, ainsi que des milliers d'ambulances. Et puis un conseil clé donné à tous les pèlerins, l'utilisation d'une ombrelle ou d'un parapluie qui réduirait jusqu'à 10 degrés la température ressentie.
1: Après la Mecque, c'était les précisions de Lina Tagui, pardonnez-moi. Et après la Mecque, direction maintenant le Vatican, ville de l'Église catholique depuis laquelle le pape Léon XIV a rédigé sa première encyclique. Ce lundi, elle a été publiée avec pour titre Magnifica Humanitas en latin, Magnifique Humanité en français, vous l'aurez compris. L'encyclique est un document d'Église consacré à un sujet sociétal. Avec l'intelligence artificielle, le souverain pontife n'explore pas une terre inconnue. Une commission interministérielle au Vatican dédiée à cette IA avait été créée le 3 mai dernier par le pape en personne. Que devons-nous retenir de cette publication du souverain pontife? La réponse de Stipe Odak, professeur d'éthique appliquée.
3: Il y a mélange entre optimisme et quand même un peu caution. On commence quand même avec la

0: appréciation de technologie. C'est quand même une tradition plus longue qui date depuis longtemps dans la tradition catholique, où technologie n'est pas perçue uniquement comme chose négative, mais comme potentiellement transformatif pour l'humanité. Et dans le deuxième aspect de cette transformation, il y a quand même un risque de transformer l'humanité dans sa nature. L'encyclique insiste sur l'élément de discernement. L'élément discernement, ils sont tirés d'où? Précisément de tradition d'enseignement catholique, surtout sur les questions économiques, politiques et technologiques, sur les critères de dignité humaine, bien commun, destination universelle de bien, et aussi des autres critères comme par exemple subsidiarité.
1: C'était Stipe Audac, professeur d'éthique appliquée à la faculté de théologie et d'études des religions de l'Université catholique de Louvain. Il était au micro d'Arnaud Dalmas. C'est la fin de ce journal. Merci beaucoup de l'avoir suivi. Belle soirée à l'écoute de Média.

Bonsoir et bienvenue si vous venez de nous rejoindre sur les ondes de Média. Salma avec vous au micro et je suis ravie de vous accompagner pour ces 30 prochaines minutes dédiées eh bien, à la musique et au bon son. Et d'ailleurs, on commence tout de suite avec ce premier titre.

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Et merci d'être encore à nos côtés sur les ondes de Midi 1. La petite pause musicale arrive bientôt à sa fin. Mais avant cela, on va écouter un très très bon son sélectionné avec attention par nos équipes.

Et on arrive à la fin de cette pause musicale. Ça a été un plaisir pour moi de vous accompagner durant, eh bien, ces 30 dernières minutes consacrées à la musique. Dans quelques instants, notre prochain point de l'information. Et je vous souhaite une très très bonne soirée sur les ondes de Média.

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1: Bonsoir à toutes et à tous, Cassandre Thomas avec vous pour la synthèse. Au Maroc, à l'occasion de la célébration de l'Aïd el-Adha, demain, le roi Mohamed VI, commandeur des croyants, accomplira la prière de l'Aïd à la mosquée Al-Fez au Méchoir à Rabat, prière qui sera retransmise sur nos ondes de la radio et à la télévision à partir de 10h30. A noter par ailleurs que le souverain a accordé sa grâce à 1376 personnes condamnées par différents tribunaux du royaume, dont certains sont en détention et d'autres en liberté. Parmi les graciés figurent 20 personnes condamnées dans des affaires de terrorisme et d'extrémisme qui ont officiellement révisé leurs orientations idéologiques et exprimé leur attachement aux institutions nationales. Dans le reste de l'actualité, à Gaza, une guerre qui se poursuit. Ce soir, l'armée israélienne indique qu'avoir ciblé le nouveau chef de la branche armée du Hamas, Mohamed Odeh, présenté comme l'un des architectes des attentats du 7 octobre. Des frappes sur un immeuble de l'enclave palestinienne ont également fait 2 morts. 7 personnes avaient déjà perdu la vie sur ce territoire aujourd'hui dans les attaques israéliennes. Sur un autre front, les forces de Tel Aviv poursuivent leur offensive au Liban. L'armée israélienne, qui a confirmé étendre ses attaques au-delà de la ligne jaune établie par Tel Aviv, appelle ce soir à l'évacuation de 20 villages supplémentaires dans le sud du pays. Aujourd'hui, elle a bombardé cette région ainsi que la vallée de la Beka à l'est, des attaques qui continuent d'alourdir un bilan humain déjà lourd. Selon le ministère de la Santé libanaise, au moins 3213 personnes ont été tuées par Israël au Liban depuis le 2 mars. En face, le Hezbollah riposte et cible le nord d'Israël ainsi que les soldats israéliens situés dans le sud du pays du Cèdre. D'après l'armée israélienne, plus de 700 membres du groupe chiite pro-iranien ont été tués depuis le début du cessez-le-feu en vigueur depuis le 17 avril. Du côté du détroit d'Ormuz, à présent, l'armée états-unienne dément avoir repris le projet Liberté. Les forces américaines ne sont pas en train d'escorter des navires qui passent par le détroit, selon le poste d'un commandant de l'armée des États-Unis sur X. Pour rappel, le projet avait été lancé début mai pour contourner le blocus du passage maritime, mais supprimé au bout de 24 heures. Et en parallèle, l'agence de presse iranienne Tasmin fait savoir que 25 navires ont transité par ce détroit ce mardi après avoir obtenu une autorisation de Téhéran. C'était 138 en moyenne par jour avant le début de la guerre qui a débuté, rappelons-le, le 28 février. Allez, on termine cette synthèse avec un mot de sport. Vous l'attendiez. L'équipe qui représentera le Maroc au Mondial a été dévoilée par le sélectionneur Mohamed Wahbi. Brahim Diaz, Achraf Hakimi, Ayoub Wahbi et Soufiane Raimi sont sur la liste parmi les 26 joueurs sélectionnés. Lors de sa conférence de presse à Rabat, l'entraîneur a tenu par ailleurs à souligner que les joueurs non convoqués auront l'occasion de défendre les couleurs nationales lors de prochaines échéances. C'est la fin de cette synthèse. Merci de l'avoir suivi. Belle soirée à l'écoute de Medi 1.
2: Si je vous dis dentiste, vous allez me faire la grimace. Alors pour être quitte, répondez-moi dentiste et je ferai aussi la grimace. Si je vous demande ensuite, qu'est-ce qu'un dentiste? Vous me répondrez, c'est un monsieur en blouse blanche avec une roulette dans la main droite et une pince dans la main gauche que je préfère rencontrer le moins possible. D'accord. Dites-moi maintenant, si entre 1920 et 1930, vous habitiez Béziers, et si par hasard, vous avez confié l'une de vos molaires à Pierre Gappé, dentiste de son état. Eh bien, je vous parie ma prochaine dent de sagesse que vous ne vous en souvenez plus. Votre molaire peut-être, mais pas vous. C'est le genre de choses que l'on se dépêche d'oublier. Le cabinet du docteur Gappé était pourtant bien connu dans la bonne ville de Béziers, mais pour une toute autre raison que les rages de dents. De belles dames, aux dents blanches, y passaient souvent quelques heures agréables, et l'on y arrachait plus de serments d'amour que de dents malades, car le dentiste était un homme galant. Ah, évidemment, les affaires n'étaient pas brillantes et les factures plus nombreuses que les fiches de rendez-vous.

on ne peut pas tout avoir, mais il n'est pas interdit d'essayer. Alors ouvrons ensemble, si vous le voulez bien, en nous tenant la main pour ne pas avoir peur, la porte du cabinet dentaire de l'extravagant docteur Gapet.

Avant toute chose, il faut que je vous dise que le docteur Gapet, le Vénard, a une tante à héritage, c'est la tante Pitoiseau, dont toute la famille Gapet, branche cadette, espère beaucoup. Ils sont trois à espérer. En dehors des parents Gapet, retraités, il y a Pierre, bien sûr, le fils aîné, Marie-Louise, sa sœur, et Julienne, la cadette. Julienne est belle et douce. Elle vient tout juste d'épouser un homme charmant, jeune médecin militaire, et le couple vit des jours heureux. C'est la préférée de la tante Pitoiseau, qui serait bien capable de déshériter tout son monde en faveur de la petite dernière. Marie-Louise, l'aînée, ne s'en inquiète pas trop, elle a déjà eu sa part, 100 000 francs, venue d'une autre tante plus âgée et moins solide que la tante Pitoiseau. Et Pierre se sent lésé. Une fille n'a pas besoin de tant d'argent, surtout si elle est célibataire. Or, Marie-Louise ne semble pas vouloir quitter les jupes de sa mère. Alors, d'accord avec son père, qui n'a jamais eu le sens des affaires, mais fait confiance à son fils, il annexe le petit héritage de sa sœur et l'engloutit dans l'installation de son cabinet, en promettant, bien sûr, de faire fructifier ce capital. Marie-Louise proteste, mais les parents, qui semblent avoir une nette préférence pour leur fils et lui ont déjà confié toute leur fortune, l'engagent à plus de coopération fraternelle et elle s'incline. En prévision de l'avenir, elle se décide toutefois à apprendre un métier, on ne sait jamais. Ayant ainsi réglé un premier problème financier, Pierre Gapet n'a plus qu'à travailler sérieusement pour rembourser sa sœur. Travailler, c'est vite dit. Et surtout que c'est embêtant. Il y a tellement d'autres choses à faire. La cour aux dames, par exemple. C'est tellement moins ennuyeux que d'arracher les dents. Et elles sont si nombreuses, les dames, à accorder leur faveur aux jeunes dentistes. Pourtant, sincèrement, j'avoue ne pas les comprendre. J'ai là un agrandissement d'une photo d'identité de M. Pierre Gapet. Non, je ne comprends pas très bien. Comment vous le décrire? Voyons. Il a la trentaine, un front étroit, légèrement dégarni, des sourcils bas et tombants, des yeux sans vie, un nez large et épaté, une bouche mince et des oreilles en chou-fleur. Les traits sont légèrement bouffis par l'alcool, l'ensemble donne une impression de mollesse et l'on y cherche vainement un caractère de séducteur. Mais ne jugeons pas l'homme sur son physique, nous ne sommes pas là pour ça. En attendant, l'argent file, les maîtresses coûtent cher. D'autant plus qu'il promet, sans hésitation, le mariage à chacune, et que le cadeau de rupture se doit d'être conséquent. Ah, si seulement la tante Pitoiseau! Mais non seulement la vieille dame est en excellente santé, mais elle se rapproche de plus en plus de la petite sœur Julienne. Car Julienne est enceinte, et un petit neveu serait le bienvenu sur les genoux de la tante Pitoiseau. Hélas, un triste jour, Julienne se sent mal, elle est trop fragile pour supporter une grossesse, c'est la fausse couche et des complications graves. Pierre se précipite au chevet de sa petite sœur. Il est médecin, il va la sauver. Il n'est pas chirurgien, mais il prétend avoir inventé un système de curetage qu'il veut essayer. Sa sœur est au plus mal, il faut tout tenter. Mais Julienne est trop faible, le tétanos est déjà là, qui paralyse. Elle meurt dans les bras éplorés de la tante Pitoiseau, qui reconnaît que son neveu s'est montré d'un dévouement rare en ces moments pénibles. Vous pensez probablement que Pierre Gapet a quelque peu aidé le destin et gagné sur les deux tableaux. Premièrement, en éliminant un obstacle entre lui et l'héritage Pitoiseau. Deuxièmement, en gagnant l'estime Pitoiseau. Je vous arrête car rien ne permet de supposer cela. Et personne, d'ailleurs, ne le supposera jamais. Et si je vous apprends que la tante Pitoiseau, quelque temps plus tard, meurt d'une mauvaise fièvre, vous n'aurez pas non plus le droit de penser que l'héritage tombe entre ses mains qui l'ont un peu poussé à tomber. Car si on le supposa, des années plus tard,

le médecin chimiste qui fait l'autopsie du cadavre ne montra au juré qu'un petit tube contenant de l'arsenic en déclarant « Voilà ce qu'il y a d'arsenic quand il n'y en a pas ». Ce qui veut dire en langage clair que nous sommes tous porteurs d'arsenic à faible dose, 1 à 3 mg, parfois plus, parfois pas du tout. Et c'est la difficulté d'interpréter la dose naturelle qui a toujours tenté les empoisonneurs qualifiés. Vous en avez certainement entendu parler au cours de procès célèbres. Cela dit, il faut être un spécialiste pour réussir son coup. Amateur, s'abstenir. Pour en revenir à Pierre Gapet et faire le point en ce qui le concerne, résumons-nous. Sa sœur Julienne est morte, la tante est morte, son père est mort entre-temps, ne sait pas de quoi, il ne lui reste donc plus que sa mère et sa sœur Marie-Louise. Ne parlons pas des maîtresses, elles changent beaucoup trop vite pour avoir le temps de les nommer. La famille s'est réduite, et notre dentiste, pensant qu'il faut l'alimenter, se met à chercher femme.

Donc, le dentiste séducteur Pierre Gappé cherche femme. À 35 ans, c'est un désir honnête. Peut-être va-t-il se ranger. Après tout, une seule femme officielle devrait coûter moins cher qu'une multitude officieuse. La belle Sarah Alex passait par là, munie d'une confortable dot et d'une famille israélite travailleuse et fortunée. Pierre lui fait une cour assidue, en se débrouillant pour que les parents sachent que son cabinet est florissant et qu'il est l'héritier de la riche tante Pitoiseau. Ça marche. Éperdue d'amour, la jeune Sarah lui tombe dans les bras et en 1915, il l'épouse en même temps que sa dot. Lune de miel aux frais des beaux-parents, et bientôt sa femme est enceinte et il retrouve son confortable et douillet cabinet dentaire. Le défilé des belles patientes reprend de plus belle. Sarah voit très peu son mari et, à sa mère qui s'en inquiète, elle répond sagement « Oh, tu sais, il travaille beaucoup. Le pauvre rentre bien tard le soir. » Il travaille tellement et il rentre si tard qu'un après-midi, Sarah, toute joyeuse, décide de lui faire une surprise. Elle ira surprendre son mari au cabinet dentaire. D'ailleurs, c'est une occasion, elle n'y est jamais allée. Pierre n'aime pas que l'on mélange le travail et la famille. « Chaque chose a sa place, dit-il toujours, et les moutons seront bien gardés. » Alors Sarah se présente à la secrétaire de son mari, une brune ravissante, et sur la pointe des pieds s'approche de la porte du bureau, frappe un léger coup et ouvre d'un grand geste joyeux. Ah, évidemment, vous l'avez deviné, le spectacle est édifiant. Je vous laisse le soin de l'imaginer. C'est tout simple. La belle confiance de Sarah, le bel amour de Sarah s'effondre d'un seul coup. Et à partir de ce moment-là, mettez-vous à sa place, elle ne croira plus à un mot des serments que son mari s'obstine à lui faire. Il a d'ailleurs un culot monstre, car il fallait être aussi naïf que la jeune femme pour ne pas se rendre compte des mille détails de l'adultère permanent et organisé de Pierre Gappé. De plus, cet incident ne l'arrête pas, ni les scènes de ménage, ni les remontrances de la famille. Il continue son petit chemin donjuanesque, sans le moindre scrupule, la moindre précaution, la moindre excuse. Presque 7 années vont ainsi passer entrecoupées de 2 enfants, fruits de 2 réconciliations successives. Pendant tout ce temps, il ne s'étonne même pas lorsque Sarah lui interdit le lit conjugal. Il va dormir dans le salon, en homme résigné aux caprices d'une femme jalouse, avec presque de la condescendance. Vient un jour où Sarah n'en peut plus, accepte la faillite de son mariage et parle de divorcer. Alors là, Gappé bondit. Divorcer ? Ah, pas question. Je t'aime, moi. D'ailleurs, il y a les enfants. Alors Sarah s'adresse à sa belle-mère, de tempérament pratique et économe. Elle explique que le mariage coûte trop cher. Elle a bien tenté de se mettre au courant des affaires de son mari, qui ponctionne régulièrement le coffre-fort de la maison. Mais celui-ci s'est immédiatement fâché. L'argent, ce n'est pas l'affaire des femmes. Occupe-toi des enfants. Charmant argument qui aurait du mal à tenir de nos jours. Et il tient pourtant, car la belle-mère prend la défense de son fils. C'est normal. Alors Sarah s'obstine. Bon, eh bien, je divorce. Il sera bien obligé de me rendre des comptes. Rendre des comptes.

handicapé n'y sera pas obligé. Le hasard. Ce merveilleux hasard qui fait si bien les choses va terrasser la pauvre Sarah d'une mystérieuse et soudaine grippe infectieuse, une sorte de grippe espagnole, comme on en a tant parlé. La fièvre monte, l'état général décline, bientôt Sarah est mourante. Alors dans ces cas-là, Pierre Gapé est merveilleux. Il est aux petits soins, au chevet de sa femme, épongeant son front, lui tenant la tête pour lui faire boire des tisanes, préparant lui-même les potions, faisant les piqûres. Il n'endort plus, n'en travaille plus, on oublie les dames. Même les domestiques le remarquent. Monsieur est bien dévoué pour sa femme, oh pour ça oui. Mais le mari a beau se dévouer, quelques jours après le début de sa maladie soudaine, Sarah meurt dans ses bras. Défaillance cardiaque, dit Gapé, en soupirant de chagrin et de lassitude. Et son confrère, appelé en ultime visite, ne peut que confirmer le diagnostic, même s'il est un peu succinct. Le visage de Sarah est calme maintenant, après des jours de souffrance atroce. Il a retrouvé sa beauté. Elle n'avait pas 30 ans. Pierre Gapé, transformé en veuf inconsolable, se voit bientôt entouré de l'affection de sa belle famille, et plus particulièrement de celle de Suzanne, la sœur cadette de Sarah. Beaucoup plus jeune, elle avait 12 ans quand Pierre Gapé est arrivé dans la famille. Avec son charme habituel, le beau-frère s'était occupé de l'enfant, la gâtant, l'aidant à faire ses devoirs, puis de l'adolescente qui fréquentait largement le ménage. Et maintenant, devenue femme, Suzanne, en admiration devant ce beau-frère brillant et séducteur, s'aperçoit que la place est à prendre. Sous le prétexte de s'occuper de l'enfant de sa sœur, elle multiplie les occasions de rencontrer son beau-frère, s'insinue, devient indispensable, et finalement occupe officiellement le lit conjugal. Pierre Gapé l'épouse avec la bénédiction de la famille et sa dot, toute neuve, vient fort à propos remplacer celle de Sarah, dont on ne parle plus bien sûr depuis longtemps. Ce qui fait que la fortune de la famille Alex, qui n'avait que deux filles, n'a plus aucune chance d'échapper à Gapé. Mais Suzanne ne ressemble pas à sa sœur. Belle comme elle, mais plus vaniteuse et dépensière, c'est elle qui va entraîner son mari dans un tourbillon de plaisir et de luxe, ce qui lui est assez facile. Elle réclame des bijoux, des voitures, des toilettes, des villégiatures dans les stations élégantes, l'argent file, et le docteur Gapé voit de moins en moins ses malades. De plus, averti des incartades passées de son ex-beau-frère de mari, Suzanne ne le laisse pas une minute en repos. D'une jalousie féroce, elle le traque littéralement et au moindre faux pas, lui fait des scènes éclatantes en public ou en privé. Elle en a d'ailleurs toutes les raisons, soyons justes. Car Gapé n'a pas renoncé à ses liaisons passagères. Il s'obstine à vouloir séparer les problèmes. D'un côté, l'argent et sa femme. De l'autre, ses plaisirs à lui. C'est difficile à avaler pour Suzanne qui, malgré l'enfant qui vient de naître, voudrait bien avoir tout à elle, le luxe et le mari avec. Les scènes deviennent de plus en plus violentes, de plus en plus publiques et se terminent souvent par une volée de coups que le mari distribue avec largesse. Alors, on reparle de divorce. Mais Gapé, décidément, est contre le divorce. Il refuse à nouveau. « Nous ne sommes mariés que depuis 2 ans. Tu as un enfant bas âge. Tu dois l'élever normalement entre son père et sa mère. Ne compte pas sur moi pour te rendre ta liberté. » Petite parenthèse, la dot de Suzanne a fondu comme neige au soleil. Le cabinet dentaire est en faillite. Il a assez de complications comme ça sans divorcer en plus. Mais Suzanne est une petite personne têtue, comme sa sœur, et elle maintient sa décision en ajoutant « Mon père s'occupera de tout, je ne veux plus te connaître. » Beau hasard, gentil hasard, fais quelque chose. Sinon, Pierre Gapé sera obligé de rendre des comptes au terrible père Alex, à qui rien n'échappe en matière d'argent. C'est impossible. Et le gentil hasard fait quelque chose. Il a toujours fait quelque chose pour Pierre Gapé. À croire qu'il est né sous la fameuse bonne étoile. Suzanne est prise d'une soudaine langueur qui lui fait bientôt le teint pâle, les yeux cernés. C'est de l'anémie pernicieuse, déclare son mari et la famille qui s'inquiète. Puis l'état de Suzanne s'aggrave, elle est au lit, elle ne mange plus, se plaint de douleurs indéterminées, s'affaiblit de plus en plus, elle réagit pourtant, elle aime trop la fête, les bals, les robes. Elle décide d'aller prendre l'air à Biarritz au bain de mer avec des amis. L'air de la mer lui fait du bien, c'est vrai, une semaine après son départ, elle a presque retrouvé son teint de pêche et ses grands yeux noirs semblent moins cernés, elle a presque de l'appétit. La famille se rassure, c'était une fausse alerte. Non,

Non, non, c'était une trêve. Voilà que le mal la reprend plus violemment que la première fois. Son mari a à peine le temps de la soigner avec son dévouement habituel qu'il se retrouve bientôt en larmes, dans les bras de sa belle-mère, veuf, pour la deuxième fois.

était prévu aussi pour Sarah, sa première femme. Ah ! Être veuve deux fois en si peu de temps, c'est bien triste. Rien d'extraordinaire à ce que Pierre Gapet promène à travers la ville et dans sa famille un pauvre visage tiré, déprimé, soucieux. Ce n'est plus le charmeur, le baratineur irrésistible, le séducteur orgueilleux, c'est un homme fatigué. Et puis, ses affaires ne s'arrangent pas, loin de là. L'assurance a à peine suffi à couvrir les dettes les plus pressantes, celles de sa ferme, dans le Tarn. Une folie de luxe et de modernisme, un poulailler de 50 000 francs avec chauffage central, couveuse artificielle, des troupeaux de bœufs, de domestiques, des machines allemandes, un régisseur, son rêve de gentleman fermeur est bien compromis. À Béziers, pendant ce temps, la dernière en date de ses maîtresses s'incruste et dépense à tort et à travers, fourrure, appartement, toilette. Dans des circonstances normales, il n'aurait même pas pu venir à bout des factures énormes qu'elle lui présente inlassablement. Alors en ce moment, il est loin de compte. Curieusement, cet homme, qui jusque-là passait de l'une à l'autre avec une facilité déconcertante, curieusement, cette fois-là, il s'accroche. Malgré l'argent qui file, il ne veut pas rompre. Mais peut-être est-il simplement fatigué. Et c'est à ce moment-là, oui, à ce moment-là, alors qu'il se débat dans des difficultés financières presque insupportables, qu'il temporise avec ses créanciers, c'est à ce moment-là que sa sœur Marie-Louise vient lui réclamer son dû. Souvenez-vous, chers amis, Marie-Louise avait hérité de 100 000 francs il y a quelques années, 100 000 francs confiés à son frère, Pierre, pour les faire fructifier. Eh bien, Marie-Louise en a besoin. Elle soupçonne son frère de mener grand train en se souciant, comme de sa première dette, de rembourser sa sœur. Et puis Marie-Louise est scandalisée des mœurs de son frère. La ville entière est au courant, tout le monde connaît le nom de sa dernière maîtresse, aussi bien que celui des autres d'ailleurs. Alors Marie-Louise en a assez de réclamer son propre argent et de se le voir toujours refuser sous les prétextes les plus divers. Maintenant, elle déclare qu'elle en a besoin absolument, et pas dans 6 mois ou dans 10 ans, tout de suite. Au ton qu'elle a pris à son regard froid et méprisant, Pierre Gapet a compris qu'elle ne reculera pas devant un scandale s'il le faut pour récupérer sa créance. C'est une lutte importante que celle où s'affrontent le frère et la sœur. Il n'y a plus d'affection entre eux. Depuis longtemps, Marie-Louise a compris quel personnage veut, l'avide, prétentieux. Pierre Gapet est en réalité. Le père n'est plus là pour arranger les choses. Et la maman est bien vieille. Il ne reste plus que 2 représentants de la famille Gapet, Marie-Louise et Pierre. Cette histoire d'argent doit se régler entre eux. 3 jours après, terrassée par un mal mystérieux et soudain, Marie-Louise est obligée de garder la chambre. Bienheureux hasard, que va-t-il faire cette fois-ci? À nouveau, Pierre Gapet, accablé par le nouveau coup du sort qui lui rappelle de bien sinistres souvenirs, se dévoue. Mais il est nerveux. Il passe des nuits entières à tourner en rond dans sa chambre quand il n'est pas au chevet de sa sœur. Il y reste fort tard, s'occupe de tout, des potions, des tisanes. Prétendant qu'il a peur d'une infection grave, il rince lui-même les tasses, les soucoupes, les bols, jusqu'aux petites cuillères. Tout ce qui sert à soigner ou nourrir sa sœur passe par ses mains. Aucun ustensile qui ne soit pas lavé, soigneusement essuyé. À tel point qu'il en agace les domestiques, qui n'ont même plus accès à la chambre de Marie-Louise. Cependant, l'attitude bizarre de Pierre Gapet commence à inquiéter son entourage. D'autant qu'il se contente de répondre comme une mécanique à chaque question précise. C'est de l'anémie pernicieuse. Oui, c'est de l'anémie pernicieuse. On a déjà entendu ça plusieurs fois. Et les symptômes sont les mêmes. Le frère de Sarah et de Suzanne s'en souvient parfaitement. Marie-Louise va-t-elle s'en souvenir aussi ? Pour l'instant, elle est bien malade. Mais un soir, dans une minute de lucidité, elle ouvre péniblement les yeux, dans l'ombre de la chambre. Son frère est là, debout, lui tournant le dos. Il est penché sur la table, tournant lentement une cuillère d'argent dans une tasse. Devant lui, il y a une glace. Marie-Louise y distingue le visage de son frère, crispé, tendu, mauvais. Lorsqu'il se retourne et rencontre le regard de sa sœur, un sourire faux lui vient comme un masque. Il n'a pas eu le temps de changer de visage. Marie-Louise tremble de peur car elle a compris. Elle boit encore une fois l'horrible tisane, mais elle a compris.

Le lendemain, elle se confie à sa mère. Un médecin est appelé. Pierre tente bien de le contredire, affirmant qu'il soignera bientôt seul sa sœur, mais le médecin soupçonneux ne se laisse pas faire. Il faut faire vite et profitant d'une heure d'absence de Gapet, il fait littéralement enlever Marie-Louise avec l'aide de sa mère complètement atterrée, la pauvre femme, par ce qu'elle devine déjà. Dans une clinique, le médecin interdit strictement toute visite et s'occupe seul de sa malade à verrou fermé. Une semaine plus tard, chancelante mais sauvée, Marie-Louise est debout et dès qu'elle a repris ses esprits, court chez le procureur de la République. C'est pénible à dire, mais je viens accuser mon frère d'avoir tenté de m'empoisonner, moi sa sœur, et d'avoir empoisonné Sarah Alex, sa première femme, Suzanne Alex, sa deuxième femme, et probablement ma tante Pitoiseau. L'instruction fut longue. Pendant des mois et des mois, on rassembla de multiples témoignages d'infimes présomptions. On exhuma les corps et bien sûr, on trouva de l'arsenic. Quant au médecin de Marie-Louise, il était formel, les résultats de ses examens sur la rescapée étaient indubitables, arsenic et flagrant délit. Pierre Gapet, à la prison de Montpellier, garde un sang-froid déconcertant. Il a vieilli en quelques mois brutalement, mais il semble avoir repris son calme. Il passe son temps à nier au cours des confrontations avec une insolence rare et à plonger dans un énorme traité de toxicologie pour préparer sa défense. Il n'ira jusqu'au bout, jusqu'à la peine de mort, en orientant délibérément les soupçons sur sa mère, la pauvre femme qu'il accusait d'avoir trop aimé son fils, d'avoir voulu faire le vide autour de lui, d'avoir empoisonné toutes les femmes et les sœurs de sa vie. Il échappa à l'exécution par une grâce présidentielle, mais non sans avoir fait une dernière victime. Sa propre mère.

Bonsoir à toutes et à tous, Cassandre Thomas avec vous pour la synthèse. Au Maroc, à l'occasion de la célébration de l'Aïd el-Adha, demain, le roi Mohamed VI, commandeur des croyants, accomplira la prière de l'Aïd à la mosquée Al-Fez au Méchoir à Rabat. Prière qui sera retransmise sur nos ondes de la radio et à la télévision à partir de 10h30. A noter par ailleurs que le souverain a accordé sa grâce à 1376 personnes condamnées par différents tribunaux du royaume, dont certains sont en détention et d'autres en liberté. Parmi les graciés figurent 20 personnes condamnées dans des affaires de terrorisme et d'extrémisme qui ont officiellement révisé leurs orientations idéologiques et exprimé leur attachement aux institutions nationales. Dans le reste de l'actualité, à Gaza, une guerre qui se poursuit. Ce soir, l'armée israélienne indique qu'avoir ciblé le nouveau chef de la branche armée du Hamas, Mohamed Odeh, présenté comme l'un des architectes des attentats du 7 octobre. Des frappes sur un immeuble de l'enclave palestinienne ont également fait 2 morts. 7 personnes avaient déjà perdu la vie sur ce territoire aujourd'hui dans les attaques israéliennes. Sur un autre front, les forces de Tel Aviv poursuivent leur offensive au Liban. L'armée israélienne, qui a confirmé étendre ses attaques au-delà de la ligne jaune établie par Tel Aviv, appelle ce soir à l'évacuation de 20 villages supplémentaires dans le sud du pays. Aujourd'hui, elle a bombardé cette région ainsi que la vallée de la Beka à l'est, des attaques qui continuent d'alourdir un bilan humain déjà lourd. Selon le ministère de la Santé libanaise, au moins 3213 personnes ont été tuées par Israël au Liban depuis le 2 mars. En face, le Hezbollah riposte et cible le nord d'Israël ainsi que les soldats israéliens situés dans le sud du pays du Cèdre. D'après l'armée israélienne, plus de 700 membres du groupe chiite pro-iranien ont été tués depuis le début du cessez-le-feu en vigueur depuis le 17 avril. Du côté du détroit d'Ormuz, à présent, l'armée états-unienne dément avoir repris le projet Liberté. Les forces américaines ne sont pas en train d'escorter des navires qui passent par le détroit, selon le poste d'un commandant de l'armée des États-Unis sur X. Pour rappel, le projet avait été lancé début mai pour contourner le blocus du passage maritime, mais supprimé au bout de 24 heures. Et en parallèle, l'agence de presse iranienne Tasmin fait savoir que 25 navires ont transité par ce détroit ce mardi après avoir obtenu une autorisation de Téhéran. C'était 138 en moyenne par jour avant le début de la guerre qui a débuté, rappelons-le, le 28 février. Allez, on termine cette synthèse avec un mot de sport. Vous l'attendiez. L'équipe qui représentera le Maroc au Mondial a été dévoilée par le sélectionneur Mohamed Wahbi. Brahim Diaz, Achraf Hakimi, Ayoub Wahbi et Soufiane Raimi sont sur la liste parmi les 26 joueurs sélectionnés. Lors de sa conférence de presse à Rabat, l'entraîneur a tenu par ailleurs à souligner que les joueurs non convoqués auront l'occasion de défendre les couleurs nationales lors de prochaines échéances. C'est la fin de cette synthèse. Merci de l'avoir suivi. Belle soirée à l'écoute de Média 1.

Bonjour chers amis, c'est parti pour un bon moment ensemble, faisons médien avec la chanteuse Miranda Lambert. Alors c'est une chanteuse américaine originaire du Texas et qui a créé la sensation depuis belle lurette maintenant, bien qu'elle soit encore jeune, on vient le reconnaître parce qu'elle fusionne de manière très très intelligente la country traditionnelle avec la musique rock comme on le fait actuellement. Miranda Lambert qui actuellement est en tournée aux États-Unis, elle se produit même dans des stades pour sa tournée estivale et c'est formidable parce que de voir des artistes de la scène country qui se produisent bien évidemment devant des arenas, c'est-à-dire un public très grand, et c'est bien évident, il y a même ce qu'on appelle l'arena rock, c'est-à-dire le rock qui est justement optimisé pour être chanté devant une très large assistance dans des stades de football, etc. Et Miranda Lambert, en fait, comment elle est devenue célèbre, elle avait participé il y a quelques années, un concours à Nashville dans le Tennessee et elle avait été classée 3e et malgré cela, eh bien, elle fait une superbe carrière à telle enseigne que tout récemment, elle vient d'être signée par un prestigieux label qui se trouve à Nashville dans le Tennessee et c'est pourquoi donc du Texas elle est partie justement à Nashville et elle collabore avec les plus grandes stars de la musique. Chers amis auditrices, chers amis auditeurs, merci d'être toujours fidèles à Médien, la suite du programme avec Delta Goodrem et on se retrouve dans un instant. Très bonne soirée, très bonne écoute. À toutes et à tous.

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Comme vous pouvez vous en rendre compte, mes chers amis, la musique néo-country est en train de s'imposer de plus en plus dans le monde de la musique et de la chanson. Bah, tant mieux, parce que la country, lorsque dans notre mental, dans la manière avec laquelle on pense, on a toujours l'impression que la country s'est dépassée, que c'est ancien, que c'est la très très old school, parce que la modernité est venue à partir de la musique country. Il ne faut pas oublier que Elvis Presley, dans les années 60 et même à la fin des années 50, il chantait de la musique country avant de passer au rock and roll. On se rend compte qu'au XXIe siècle, eh bien, ce genre de musique tient toujours devant de la scène, comme je vous l'ai dit tout à l'heure, puisque les artistes actuels se produisent même dans des stades, avec Black Davy, que nous venons d'écouter à l'instant, Diplo, Solita, Gavin James, un nouveau venu dans le monde de la musique, qui fait un travail superbe, Lady Gaga avec un dernier album qui marche hyper bien, et Delta Goodrem a été très célèbre au début des années 2000, puis elle a disparu pendant un long moment, parce qu'elle avait à l'époque des problèmes de santé très très sérieux, mais alhamdoulilah, vraiment alhamdoulilah, elle s'en est sortie, preuve que dans la vie quand même, il faut toujours prendre les choses comme il faut, et lorsqu'on le fait, automatiquement les solutions sont là. Et qui c'est qui est là actuellement? Vous, chers amis autrices, chers amis auditeurs, bah, écoutez-moi bien. Eh oui, l'aurore par le grand Eros Ramazzotti pour aller directement aux informations juste après la suite de Nocturne. Merci à vous pour votre fidélité, Média. Très bonne soirée, très bonne écoute à toutes et à tous.

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1: Bonsoir à toutes et tous, avec vous Stéphanie Parot. Au Maroc, à l'occasion de la célébration de l'Aïd el-Adha, demain, le roi Mohamed VI, commandeur des croyants, accomplira la prière de l'Aïd à la mosquée Al-Fez au Méchoir à Rabat. Prière qui sera retransmise en direct sur les ondes de la radio et à la télévision à partir de 10h30. A noter par ailleurs que le souverain a accordé sa grâce à 1376 personnes condamnées par différents tribunaux du royaume, dont certains sont en détention et d'autres en liberté. Parmi les graciés figurent 20 personnes condamnées dans des affaires de terrorisme et d'extrémisme qui sont officiellement révisées leurs orientations idéologiques et exprimées leur attachement aux institutions nationales. Dans le reste de l'actualité, 700 membres du Hezbollah auraient été tués pendant le cessez-le-feu au Liban. Un bilan évoqué par Benjamin Netanyahou, alors que le mouvement chiite et Tel Aviv ont un accord pour l'arrêt des combats depuis avril. De son côté, le ministère palestinien de la Santé évoque plus de 3000 morts depuis le début des bombardements israéliens. Des bombardements qui continuent. Le porte-parole de l'armée israélienne a diffusé ce soir un nouvel ordre d'évacuation, un message à destination de plusieurs villages au sud du Liban, alors qu'un peu plus tôt, l'Orient Le Jour rapportait déjà 3 morts dans une frappe israélienne à Abouch. 40 millions d'euros, la somme que va verser la Norvège à l'Ukraine. Objectif, affronter l'hiver. Cette aide permettra de renforcer le système énergétique ukrainien. La décision rentre dans le cadre d'un nouvel accord avec l'Union européenne, selon un communiqué du ministère norvégien des Affaires étrangères. L'ONU a besoin de tous les pays. Le secrétaire général de l'Organisation mondiale a demandé à la communauté internationale à s'engager pleinement dans la réforme des Nations Unies. Antonio Guterres a publié un rapport, texte dans lequel il écrit sa vision de la réforme de l'organisme et de la nécessité du changement face aux crises mondiales. Ce ne sera pas encore pour cette fois. Le Parlement écossais a donné son feu vert aujourd'hui pour un second référendum sur l'indépendance de l'île. Une demande du Premier ministre indépendantiste écossais, aussitôt rejetée par Londres. En 2014, un vote avait déjà eu lieu, mais le non l'avait emporté avec 55% des voix. Et c'est un retour qui a été scruté. Ousmane Dembélé et Achraf Hakimi sont de retour sur les terrains de football. Les deux joueurs du PSG se sont entraînés aujourd'hui. L'attaquant et le défenseur sont donc bien sur la liste contre Arsenal lors de la finale de la Ligue des Champions. C'est la fin de ce flash. Belle soirée à l'écoute de Médien.

La reprise des Nocturnes Amérindiens avec un jeune chanteur de rock, mais il chante pas que ce style de musique parce qu'il fusionne tout cela avec la musique funky, avec la musique punk, etc. Donc lui, il a dit il veut sortir des sentiers battus et il veut justement être révélé avec des créations qui va fusionner des genres qui n'avaient pas l'habitude de l'être. Un très jeune artiste, c'est un artiste indépendant, il s'appelle D-Wayne, c'est un artiste originaire de Houston au Texas qui actuellement vit à Los Angeles. Et ce qui est extraordinaire, mes chers amis, dans le monde de la musique aujourd'hui, c'est de voir de jeunes artistes indépendants, par exemple, et qui sont soutenus par des superstars. Vous savez qui c'est qui était en featuring avec D-Wayne à l'instant ? C'est Lenny Kravitz. Alors, Lenny Kravitz, tout le monde le connaît, c'est la superstar de la musique rock, etc. Eh bien, mes chers amis, il faut savoir que lorsque on a de l'ambition, on peut aller de l'avant. Et D-Wayne, qui est un jeune chanteur brillant, faut bien le reconnaître, de l'ambition, il en a. En tant qu'artiste indépendant, il compte sur lui-même. Voilà, parce qu'un artiste indépendant, ben, il n'a pas des sponsors, etc., etc. Donc, il va essayer de s'en sortir par ses propres moyens. Alors, c'est vrai que sa fortune n'est pas encore très grande, mais il commence à peine sa carrière. Et pour quelqu'un qui commence sa carrière et qui a une fortune estimée entre 100 000 et 500 000 dollars, c'est très très bien, parce qu'il y a un début à tout. Aujourd'hui, c'est 500 000 dollars. Dans quelques années, ce sera plus d'un million de dollars, etc., etc. Et comment il gagne justement sa vie ? Avec la musique, cela va de soi, mais il s'est lancé d'une manière très intelligente dans ce que l'on appelle les produits dérivés. C'est quoi les produits dérivés ? Ce sont les produits qui sont en parallèle avec la production musicale, le streaming, etc., les recettes des tournées, etc. Et c'est quoi ces produits dérivés ? Bien, il a tout simplement fondé ses propres labels, c'est normal puisque c'est un artiste indépendant, primo, et secondo, bien, il a créé des lignes de prêt-à-porter avec la mode punk rock, etc., avec des t-shirts, des casquettes et tout ça, et ça marche bien pour lui. Donc, voyez, dans la vie, lorsqu'on veut aller de l'avant, on peut aller de l'avant, mais il faut avoir des idées, il faut avoir la santé, et il faut avoir l'optimisme, et il faut être toujours positif. Si on voit la vie d'une manière belle, belle sera la vie. Et le label Médien vous propose tellement de belles choses. Je sais que vous aimez la salsa, alors un des plus célèbres artistes dans ce genre de musique, Johnny Pacheco. Très bonne soirée, très bonne écoute à tous.

Ah, chers amis, la chanteuse de Neo Music Folk que nous écoutons à l'instant s'appelle Grace Arbrandt. Ouais, il y a beaucoup, beaucoup de jeunes artistes qui arrivent dans le monde de la musique avec des styles qui appartiennent au passé. Et c'est très bien parce qu'en fin de compte,

On ne peut pas mettre un trait sur le passé, parce que le passé eh bien, regorge de choses qui sont très très belles. Et en écoutant cette chanson de Grace Abrams, elle me rappelle beaucoup le style Casamus Graves. Et en pensant à Casamus Graves, je pense à la chanteuse que nous avions écoutée tout à l'heure, dont je vous en ai un petit peu parlé, Miranda Lambert. Parce que Miranda Lambert, récemment, a dit que franchement, elle s'entendait maintenant très très bien avec Casamus Graves, parce qu'elles avaient eu un malentendu à cela quelque temps. Donc, bah, ce sont des choses qui arrivent. Mais le plus important, c'est qu'après les malentendus, eh bien, tout le monde s'entend pour passer l'éponge sur le passé, etc. Et puis revoir les choses avec une manière souriante. C'est ça la vie, mes chers, mais c'est comme ça la vie. Il faut toujours voir le côté plein du verre. Et ce qu'elle avait dit Miranda Lambert, elle a dit bon, ben, ça a été un moment comme ça, cassée, muscleuse. Maintenant, elles s'entendent très très bien, des grandes amies, des grandes copines, à telle enceinte qu'elles ont même enregistré une chanson en duo. Donc après, après le duel, c'est devenu le duo. Eh bien, mes chers amis, avec tout ce que nous avons écouté depuis tout à l'heure, avec Sarah Ingels, avec Martin Garrix, tout le monde connaît ce jeune et brillant producteur hollandais de musique électro, etc. Léonie de la partie, Johnny Pacheco pour la salsa que j'avais annoncé tout à l'heure. Et la salsa, c'est un style latino. Je sais, mes chers amis, que vous aimez beaucoup le style latino. Eh bien, puisque vous adorez Medina et toutes les chansons que nous vous proposons, aussi Luis Figuera. Avec cette super chanson qui s'intitule Le Todavía Te Espero, qui en toute beauté nous mène directement au journal de 22h aux informations et aux histoires après la suite des nocturnes. Si on est bien pour un excellent moment, une très belle soirée ensemble. Merci d'être toujours fidèle à Média. Très bonne soirée, très bonne écoute. À toutes et à tous.

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1: Bonsoir à toutes et tous, avec vous Stéphanie Parot. Au Maroc, à l'occasion de la célébration de l'Aïd al-Adha, demain, le roi Mohamed VI, commandeur des croyants, accomplira la prière de l'Aïd à la mosquée Al-Fez, au Méchouar à Rabat, prière qui sera retransmise en direct sur les ondes de radio et sur la télévision à partir de 10h30. À noter par ailleurs que le souverain a accordé sa grâce à 1376 personnes condamnées par différents tribunaux du royaume, dont certains sont en détention et d'autres en liberté. Parmi eux, les graciés figurent 20 personnes condamnées dans des affaires de terrorisme et d'extrémisme qui ont officiellement révisé leurs orientations idéologiques et exprimé leur attachement aux institutions nationales. C'est demain, l'Aïd el-Adha, et dans tous les pays musulmans, le prix du menton a connu cette année une importante hausse. Au Niger, la somme dépasse la bourse du Nigérian moyen, où Marugado a fait le tour du marché de bétail. Reportage.
2: Nasser Mahamadou, fonctionnaire de l'État, le dernier salaire empoché, vient d'arriver au marché Trois-Coups, principal marché de bétail. Surprise, les prix ont grimpé.
3: Les prix ont monté parce qu'il y a 3 semaines ou 2 semaines de cela, un mouton qui coûte à 80 000, 90 000, aujourd'hui on va vous dire à 200 000. Hein. Un mouton de 125 000 ne ressemble à rien. À rien, hein, parce que quand vous regardez le mouton, en âme et conscience, vous-même vous allez vous dire que est-ce que ce mouton-là, si je fais tabaski avec, vous voyez un peu. Donc sincèrement, les prix ont augmenté. Exponentiellement.
2: Interdit cette année d'exporter le bétail, les revendeurs ont dû reverser les moutons sur le marché local. Des moutons dont les prix dépassent largement la bourse du Nigérien moyen, Oumarou Amadou, vendeur de bétail.
4: La majorité des moutons que nous faisons l'exportation, qu'il a interdit, les Nigériens ne payent pas ce genre de moutons parce qu'un Nigérien ne peut pas payer un mouton à 1 million. Un Nigérien ne peut pas payer un mouton à 500 000. Ils sont là dans les parcs. Ça, là, vraiment, c'est une manque à gagner pour nous, les Nigériens.
2: Pour l'instant, les Nigériens à faible revenu doivent attendre les dernières 48 heures pour voir l'arrivée des moutons venus du Mali voisin, des moutons castrés à moindre prix. Oumarou Gado, Mehdi 1, Niamey, Niger.
1: Le président tunisien utilise sa grâce. C'est un député qui est sorti de prison. L'homme a été condamné en février à 8 mois derrière les barreaux pour avoir critiqué le chef d'État sur les réseaux sociaux. Une grâce à l'occasion de l'Aïd el-Adha qui est aussi célébré demain en Tunisie. Mouhamadou Al-Aminou Lo est Premier ministre du Sénégal, choisi hier par le président du pays, un poste hautement sensible qui faisait de lui le superviseur de la vision économique. Fatou Ndiaye nous parle de ce banquier appelé à conduire la nouvelle étape du pouvoir au Sénégal.
5: Le nouveau chef du gouvernement sénégalais a fait l'essentiel de sa carrière à la Banque centrale des États de l'Afrique de l'Ouest, qu'il a intégrée en 1987. Mouhamadou Al-Aminou Lo y a occupé successivement les fonctions de chef du service de la trésorerie, chef du service chargé des opérations de marché, directeur des opérations de marché, directeur des activités bancaires et du financement des économies, puis directeur général de l'organisation et des systèmes d'information. Nommé directeur national pour le Sénégal en décembre 2016, il cumule cette fonction à partir de mai 2021 avec celle de conseiller du gouverneur. En février 2024, il accède au secrétariat général de l'institution à Dakar. Appelé au gouvernement du Sénégal le 5 avril 2024, il devient ministre secrétaire général. Pendant un peu plus d'un an, il assure la coordination administrative du Conseil des ministres et le suivi des décisions présidentielles. Le 30 avril 2025, il est promu ministre d'État, ministre auprès de la présidence, chargé du suivi, du pilotage et de l'évaluation de l'agenda national de transformation Sénégal 2050. En le nommant à la primature, le président de la République confie l'exécutif à un haut fonctionnaire rompu aux questions monétaires et financières présent au cœur du gouvernement depuis le début de la nouvelle alternance. Fatou Ndiaye, Dakar, pour Média.
1: C'est la fin de ce flash. Belle soirée à l'écoute.

Et voilà, chers amis, on se retrouve ce soir midi pour la suite du programme avec cette chanson qui a vu le jour en 2025, c'est au mois de mars exactement, et signée Justice avec le featuring de Impala. Et ce qui est absolument formidable dans le monde de la musique, c'est que les styles se suivent mais ne se ressemblent pas. Donc ça crée franchement une ambiance fabuleuse, tout simplement parce qu'il n'y a pas de monotonie. Vous voyez, lorsqu'on passe des sons de guitare électrique aux sons de guitare acoustique, les sons de guitare acoustique aux sons de guitare à 12 cordes, des sons de guitare à 12 cordes à des amplificateurs de guitare qui sont avec un gain très élevé, des amplificateurs. On passe ensuite au piano numérique, au piano acoustique, au synthétiseur, au software, etc. Ça crée franchement une ambiance très colorée, très sonore, et c'est ce qui fait justement la richesse des nocturnes, ce genre de média. Donc en toute beauté, nous allons poursuivre le programme avec Tracy Lawrence et d'autres chansons que vous avez certainement adorées. Et on se retrouve dans un instant pour la suite du programme. Chers amis auditrices, chers amis auditeurs, merci d'être toujours fidèles à Média 1. Je vous souhaite à toutes et à tous une excellente soirée à l'écoute de nos programmes.

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Et voilà, chers amis, la reprise des Nocturnes chez Zone Média avec notre cher ami Hessam à la réalisation et la chanson qui a vu le jour en 2025, signée Yves, et le titre c'est Attitude. Qui rime avec altitude. Et nous, l'altitude, eh bien, on essaie d'aller toujours le plus haut possible parce que plus on va haut, plus on va loin. Plus on va loin, plus on va haut, plus on va haut, plus on dit haut, c'est beau. Et plus on va haut, eh bien, ça veut dire qu'on est sur le podium central, bien évidemment. Médaille d'or à vous toutes et à vous tous, chers amis auditrices, chers amis auditeurs. Et la chanson que vous avez écoutée à l'instant, eh bien, celle et ceux qui ont connu la chanteuse et poétesse Suzanne Vega doivent se dire, tiens, il y a un petit sample de la chanson qui s'intitule Tom's Dinner de Suzanne Vega. Elle a même été samplée il y a quelques années par David Guetta. Bien, chers amis, on attend toutes et tous le 11 juin parce que c'est le début de la Coupe du Monde de football. Donc on est toutes et tous orientés football, bien évidemment. On a toutes et tous un magnifique souvenir de la prestation absolument magistrale et remarquable des Lions de l'Atlas, l'équipe nationale du Maroc, lors de la Coupe du Monde de 2022. Donc on souhaite vraiment beaucoup, beaucoup de bonheur, beaucoup de joie, beaucoup de succès à l'équipe nationale du Maroc, avec un parcours qui, j'en suis persuadé, on l'est tous, parce que franchement, on est persuadé que le Maroc, en 2026, va faire un parcours au niveau de cette Coupe du Monde extraordinaire. Coupe du Monde qui se déroulera, comme tout le monde le sait, aux États-Unis, au Mexique et au Canada. Alors tout à l'heure, je parlais à Hessam, je lui dis, tu sais, l'hymne officiel de la Coupe du Monde, il m'a dit, ouais, smatos. Parce qu'il est tellement orienté football, il m'a dit, ouais, je l'ai entendu. Alors il y a des personnes qui l'ont entendu, d'autres qui ne l'ont peut-être pas entendu, mais l'hymne officiel de la Coupe du Monde 2026, la chanson est signée Shakira, que tout le monde connaît, avec le featuring de Burna Boy, que tout le monde connaît. La chanson s'intitule Die Die, et on l'écoute tout de suite sur Média.

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Et oui, mes chers amis, avec l'équipe nationale du Maroc, donc qui se prépare pour la prochaine Coupe du Monde, avec la liste officielle des joueurs qui a été annoncée par l'entraîneur Mohamed Ouahabi. Et en tout cas, c'est la fiesta, mais vraiment la fiesta du football qui commence bientôt. Et bien évidemment, une nouvelle fois, on va suivre cette Coupe du Monde avec beaucoup de passion, et bien évidemment tous les yeux seront rivés sur les Lions de l'Atlas, l'équipe nationale du Maroc, avec des matchs absolument fabuleux qui arrivent au fur et à mesure. On les attend avec impatience, et une nouvelle fois tous nos voeux de bonheur et de réussite à l'équipe nationale du Maroc. Et qui c'est qui a souvent et très très souvent composé des chansons absolument fabuleuses pour les Coupes du Monde, pour la Coupe d'Afrique qui a eu lieu au Maroc donc entre décembre et janvier il y a de cela quelques mois, c'est le célèbre Redouane, mes chers amis, que je vous propose avec cette magnifique chanson, avec le featuring de Dina, avec le featuring de Daddy Yankee et du célèbre rappeur et chanteur marocain French Montana. Merci infiniment pour votre fidélité indien, merci à Essam pour la réalisation de l'émission. On se retrouve dans un instant. En attendant, je vous souhaite à toutes et à tous une très très très bonne soirée. À l'écoute de Métiers.

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Eh oui, ça revient donc la suite des Nocturnes Saison Média avec des chansons qui ne sont pas très connues, mais on va de plus en plus vers cet univers. C'est pourquoi, au fur et à mesure, eh bien, on distille dans ce programme des standards. Parce que s'il n'y a pas de standards, on n'a pas de repères. Vous voyez, c'est pourquoi même les jeunes chanteuses et chanteurs actuellement reprennent les chansons de l'époque de leurs parents, même de leurs grands-parents. Je vais me dire autre chose, même de leurs arrière-grands-parents, tout simplement parce que ce sont des repères, mes chers amis. Alors la chanteuse que vous écoutez, c'est Bea Miller. Vous savez, il y avait Elaine Douée, toutes les chansons que nous avons écoutées avec Redouane, French Montana en featuring également, Marc Anthony, John Rock. Il faut savoir que la chanson Can You Feel It de John Rock, eh bien, elle a été également produite par le célèbre producteur marocain Redouane. Et puis de la partie Illy, Elaine Douée et Bea Miller. Tout le monde sait également que John Rock est un célèbre chanteur, je veux dire, oui, c'est bien ça, un chanteur et un musicien français qui était très très célèbre il y a quelques années, notamment avec la chanson Can You Feel It, avec le featuring de Big Ali et avec plusieurs remixes du titre signé et cité à l'instant. Alors, Bea Miller, que nous venons d'écouter à l'instant, eh bien, en fait, c'est une jeune chanteuse américaine et elle s'est fait connaître dès l'âge de 13 ans en participant à l'émission American Idol, me semble-t-il. Et puis, au fur et à mesure, ben, c'est une artiste indépendante. Vous voyez, aujourd'hui, même lorsque les artistes se font connaître à travers des sitcoms, à travers plusieurs procédés, on va dire, télévisuels, parce qu'elle fait du cinéma également, elle est actrice, elle fait du doublage, c'est-à-dire que sa voix est utilisée à travers, on va dire, une série à succès aux États-Unis, etc. Bien, même quand c'est comme cela, très souvent, les artistes vont aller vers la tendance d'artistes indépendants, tout simplement parce que c'est la nouvelle norme. Et au fur et à mesure, il est normal de se fier aux nouvelles normes. Parce que si on ne se fie pas aux nouvelles normes, on risque d'être sur la liste d'attente. Imaginez quelqu'un qui voudrait absolument être signé par un grand label. Il risque d'attendre longtemps parce qu'il y a beaucoup de personnes qui sont sur la liste. Donc, si on a le temps d'attendre, ben on peut attendre. Et si on n'a pas envie d'attendre, pas perdre son temps, etc. Donc, à ce moment-là, il faut essayer de s'autoproduire soi-même, même si on est célèbre, etc., par d'autres moyens, ce qu'on appelle le mainstream. Mais l'underground, dans le monde de la musique, est toujours porteur. Pourquoi ? Parce que aujourd'hui, les artistes se font connaître avec les réseaux sociaux. Et avec les réseaux sociaux, le partage des chansons, etc. etc. Donc ça porte ses fruits au fur et à mesure. Avant, c'était très différent. Avant, c'était les disques. Lorsqu'un disque sortait, la chanson passait à la radio et automatiquement, tout le monde se précipiter chez le disquaire du coin pour pouvoir avoir le plus vite et le plus tôt possible l'album. Mais il ne faut pas oublier une chose. On est au 21e siècle, mes chers amis. Et depuis le 20e siècle, depuis 1980, vous écoutez Média et ça nous fait un grand plaisir. La suite du programme avec Sonnfeld. On se retrouve dans un instant à 23h. Rendez-vous avec le journal. Très bonne écoute à toutes et à tous.

0: Sony Fodera, un instant pour les sons électro sur Zone Midi 1, bien évidemment avec le film de Clémentine Douglas. Une nouveauté signée également la célèbre chanteuse roumaine Inna et Sandfeld en ouverture de séquence. Ce qui est formidable lorsqu'on écoute Midi 1, c'est séquence après séquence, séquence après séquence, ça fait une séance après séance, séance après séance. En fin de compte, on se dit, tiens, la séquence et la séance, ben c'est génial. Pourquoi ? Vous savez pourquoi ? Parce que c'est Midi 1. La radio que tout le monde adore en direct de nos studios à Tanger au Maroc, vous êtes les bienvenus. Celia Cruz, yo viviré.
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0: Reprise de salsa de la chanson disco signée Gloria Gaynor. Une chanson en or, sur une radio en or, avec un réalisateur en or, et Sam, et une fille.

0: Bienvenue à vous, saison de Médias. Sans plus tarder, voici vos prévisions météo.
1: On commence par le Maroc où le temps sera le matin partiellement nuageux à souvent ensoleillé à l'est de la ligne Tanger, Midelt Zagora et au sud de la ligne Safi, Mhamed El Rizlan, puis clair ailleurs. Pour les températures, il fera 31 degrés à Rabat et Casablanca, prévoir 26 degrés à Tanger avec un temps souvent ensoleillé et venteux. Du vent sera également attendu à La Youn où il fera 34 degrés, prévoir 39 degrés à Marrakech, 32 degrés à Errachidia, il fera 29 degrés à Agadir, 37 degrés à Fès ou encore 24 degrés à Nador. En Algérie, le temps sera le matin partiellement nuageux à souvent ensoleillé sur le littoral et les zones proches, ainsi qu'au sud-est de Tsamanna Racet et clair sur le reste du pays. Pour les températures, il fera 24 degrés à Alger, 33 degrés à Chlef, prévoir 36 degrés à Tsamanna Racet, il fera 23 degrés à Oran ou encore 29 degrés à Constantine. Et du côté de la Tunisie, le temps sera le matin partiellement nuageux à souvent ensoleillé sur le nord du pays et clair ailleurs. Et pour les températures, le mercure affichera 30 degrés à Tunis, il fera 28 degrés à Medellin, 29 degrés à Sousse, 26 degrés à Tcherba ou encore 28 degrés à Bizerte.
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3: Bonsoir à toutes et tous, avec vous Stéphanie Parot. Avez-vous retenu tous les noms de la liste des 26 joueurs marocains retenus pour la Coupe du Monde ? Mounsef Zamrat vous rafraîchit la mémoire dès le début de ce journal. Plus qu'un dodo avant l'Aïd El Adha, le mouton est acheté. Mais comment bien conserver la viande après le sacrifice ? On vous donnera quelques conseils pour éviter l'intoxication alimentaire. 31 morts aujourd'hui, c'est le bilan des frappes israéliennes au Liban, des bombardements qui s'intensifient à la demande de Benjamin Netanyahou. Torturés, les militants de la flottille pour Gaza reviennent dans leur pays et leurs témoignages glacent le sang. Certains auraient été torturés par Tel Aviv. Au Maroc, à l'occasion de la célébration de l'Aïd El Adha, demain, le roi Mohamed VI, commandeur des croyants, accomplira la prière.

0: Hier, de l'Aïd à la mosquée Al-Fes au Méchoir à Rabat. Prière qui sera retransmise en direct sur les ondes de la radio et à la télévision à partir de 10h30. A noter par ailleurs que le souverain a accordé sa grâce à 1376 personnes condamnées par différents tribunaux du royaume, dont certains sont en détention et d'autres en liberté. Parmi les graciés, figure 20 personnes condamnées dans des affaires de terrorisme et d'extrémisme qui ont officiellement révisé leurs orientations idéologiques et exprimé leur attachement aux institutions nationales. Après l'Aïd el-Adha, un autre événement très attendu dans le royaume, la liste pour le mondial de football. Le sélectionneur marocain a fait son annonce ce soir après un match amical contre le Burundi. Monsef Zamrat, l'un de nos envoyés spéciaux à Rabat, nous en dit plus.
1: Une chose est sûre, Mohamed Ouahbi imprime déjà sa marque à la tête de la sélection marocaine. Avec des choix forts et assumés, le technicien marocain amorce une véritable métamorphose des Lions d'Atlas, désormais tournée vers l'Amérique du Nord, où la Coupe du Monde débutera le 11 juin prochain. Lors de la conférence de presse organisée au complexe Mohamed VI de football, le sélectionneur est revenu sur le processus de sélection, rappelant le contexte particulier de sa prise de fonction. Arrivé récemment, Mohamed Ouahbi n'a disposé que d'un seul stage officiel, organisé en mars dernier, pour évaluer son groupe et poser les bases de son projet. Au terme de plusieurs jours passés à huis clos en compagnie de 29 joueurs, le coach marocain a souligné l'engagement total de l'ensemble des joueurs candidats à une place dans l'effectif, une implication qui, selon lui, a rendu les choix particulièrement compliqués. Au final, 26 joueurs ont été retenus, 3 gardiens, 9 défenseurs, 7 milieux de terrain et 7 attaquants. 3 réservistes complètent également la liste, un gardien, un défenseur et un attaquant. Place désormais à une courte parenthèse familiale, les joueurs bénéficieront de 2 jours de repos pour célébrer l'Eid al-Adha auprès de leurs proches, avant de reprendre la préparation avant d'affronter Madagascar le 2 juin au complexe Moulay Abdellah de Rabat, puis la Norvège le 7 juin aux États-Unis. Le compte à rebours est lancé, le mondial peut enfin commencer. Monsef Zamrat, à Rabat, pour Média.
0: Petit à petit, chaque sélection annonce sa liste avec chacune leur surprise. En Espagne, aucun joueur du Real Madrid ne figure dans les sélectionnés. Pour l'Allemagne, c'est un retour, celui de Manuel Neuer. Et Luka Modric semble irremplaçable pour la Croatie. Comment bien conserver la viande après le sacrifice de l'Aïd el-Adha? Chacun a ses petites habitudes, mais les autorités de tous les pays recensent chaque année des intoxications alimentaires. Pour éviter les risques de maladies, des consignes d'hygiène doivent être scrupuleusement suivies, d'autant plus que dans cette période de forte chaleur, Hicham Alibou, médecin vétérinaire et chef de division des produits animaux à l'ONSA, nous donne la marche à suivre après la cérémonie du sacrifice des éléments qui assurent la bonne qualité et la conservation de la viande.
2: Et juste après l'opération d'abattage, de dépouillement et d'éviscération, il est conseillé vivement de garder la carcasse dans un endroit propre et frais environ 5 heures après l'opération d'abattage. Après, la viande peut être découpée en petits morceaux. Si cette opération est effectuée chez le boucher, il faut la réaliser rapidement et stocker la viande selon le besoin, soit par refroidissement, à une température ne dépassant pas plus 3 degrés Celsius pendant 5 jours, en évitant la surcharge et le dépassement de la capacité du réfrigérateur, ou bien la conservation de la viande peut se faire par congélation. À une température inférieure ou égale à moins 18 degrés Celsius, la viande doit être découpée en petits morceaux et mise dans des sachets alimentaires, tout en évitant la surcharge et le dépassement de la capacité du congélateur.
0: Des conseils pour toutes et tous, qu'ils soient au Maroc, en Algérie ou encore en Égypte, au Caire justement. Le prix du mouton a augmenté, la cause, le coût de la nourriture du bétail qui est en hausse. Beaucoup d'Égyptiens n'auront ainsi pas les moyens cette année de sacrifier une vache ou encore un mouton pour l'Aïd el-Adha. Justine Babin.
3: La foule n'est pas nombreuse cette année au marché au bétail du quartier populaire de Saïda Zeynab. La viande est devenue depuis plusieurs années un luxe pour les Égyptiens, y compris lors de l'Aïd el-Adha. Du fait de la hausse des coûts de la nourriture pour animaux importés, les prix de la viande de bœuf ont augmenté de 20% cette année selon plusieurs vendeurs, dont Ghaffar, venu du sud de l'Égypte.
4: Ce qu'il y a de mieux, c'est le veau baladi de Saïd. La viande de la

0: variété locale du sud de la vallée du Nil est particulièrement bonne. J'en ai ici qui pèsent 750 kg, 450 kg, 700 kg. Les prix commencent à 210 livres le kilo. Mais le marché est plutôt calme cette année. Beaucoup de clients sont obligés de se mettre à 3 ou 4 pour pouvoir acheter une bête.
1: Ceux qui ne parviennent pas à acheter un animal entier reportent leur choix sur de simples pièces de viande du boucher, voire des parties moins nobles. Dans une rue adjacente, Ingi revend des pieds, des têtes et autres abats de moutons. Elle espère pouvoir leur trouver un acheteur plus facilement.
2: Il n'y a pas beaucoup de clients. Regardez la rue, ce n'est pas le souk auquel nous sommes habitués. Les gens n'ont pas d'argent et la vie coûte cher. Ils n'ont pas les moyens d'acheter de la viande, donc ils se contentent d'acheter des tripes.
1: Les festivités s'annoncent ainsi à nouveau plus modestes cette année face à l'inflation. Justine Babin, au Caire pour Média.
3: Certains musulmans célébreront l'Aïd sous les bombes israéliennes. C'est le cas des Libanais. Benjamin Netanyahou a affirmé hier intensifier son offensive sur son voisin du Nord. Une déclaration qui a été déjà mise en place. Les frappes sont incessantes dans le sud du Liban, selon le média L'Orient Le Jour, alors qu'un cessez-le-feu entre les deux pays est en cours. Les détails avec Constantin Jalot.
4: La ligne jaune au Liban n'aura pas arrêté les soldats d'Israël. Tel Aviv a annoncé ce mardi après-midi étendre ses opérations terrestres au-delà de cette démarcation qu'elle avait elle-même établie dans le sud Liban. L'armée explique vouloir opérer de manière ciblée au-delà de la ligne de défense avancée, conformément aux directives de l'échelon politique. Cette ligne jaune limite une zone de 10 km de profondeur, interdite à la presse et à la population, et à l'intérieur de laquelle des chantiers de démolition sont menés. Dans le ciel, les avions israéliens au Liban continuent leur raid dans le sud du pays. En début de soirée ce mardi, ils ont visé plusieurs villes des régions de Marjioun, Nabatieh ou encore de Tyr. Pour la première fois, Tel Aviv a exigé l'évacuation totale de la ville de Nabatieh, puis de Mashrara et de Somor. Dans l'autre camp, le Hezbollah a annoncé riposter deux fois dans la région israélienne de Bir Hanit avec des drones d'attaque. Le mouvement pro-iranien revendique aussi avoir ciblé deux chars israéliens dans la ville de Rachaf.
3: Constantin Jalot pour les explications. Et aujourd'hui, 31 Libanais ont perdu la vie sous les bombes israéliennes. Un bilan du ministère libanais de la Santé. Depuis le début de la guerre, c'est plus de 3000 morts que recensent les autorités de Beyrouth. Il rentre, il dénonce. Les militants partis à bord de la flottille pour Gaza parlent de leurs conditions de détention en Israël. Capturés en mer par Tel Aviv, ces hommes et femmes ont été retenus dans les prisons israéliennes pendant plusieurs jours avant d'être relâchés. Au Mexique, ces activistes ont décidé de discuter de leurs conditions. Lucie Achard a recueilli le témoignage d'un membre de l'équipage.
5: C'est la deuxième fois que Sol González tentait d'apporter de l'aide humanitaire à Gaza en bateau via la Global Sumud Flotilla. Cette fois-ci, elle a été arrêtée au large de l'enclave et transférée avec ses compagnons sur un navire cargo israélien où ils ont été emprisonnés pendant 4 jours.
2: La dernière fois, nous pouvions marcher normalement, mais cette fois-ci, ils nous ont soumis. Ils forçaient nos têtes vers le sol, nous faisaient des clés de bras pour nous tordre les épaules et le dos. Ils nous ont emmenés dans ces positions. Ils nous ont mis des menottes très serrées, tellement serrées que plusieurs femmes ont eu les poignets cassés. On ne pouvait pas boire d'eau, pas manger, ni aller aux toilettes parce qu'on était complètement immobilisés. Ils nous ont obligés à nous déshabiller entièrement. Moi, ils m'ont palpé physiquement, j'avais tout le temps peur. Ils ne m'ont ni violé, ni abusé, mais la menace était constante. D'autant que ces inspections se faisaient sans témoins, dans un lieu confiné, personne ne pouvait voir ce qui nous arrivait. Ça s'est produit au moins 4 fois.
5: À leur retour au Mexique, les activistes assurent que malgré les tortures vécues, ils n'ont reçu qu'un léger check-up médical et demandent désormais au gouvernement mexicain de les soutenir en portant plainte contre Israël. Mais pour l'instant, la présidence du Mexique est restée muette sur le sujet. Lucie Achard, à Mexico pour Média.
3: En France, des ressortissants français font partie de ces militants torturés. Une partie de ces violences ont été publiées dans une vidéo diffusée par le ministre israélien de la Sécurité. Paris envisage donc aujourd'hui de saisir la justice française. À rappeler que des milliers de Palestiniens sont actuellement dans les prisons israéliennes et plusieurs rapports d'organisations internationales et d'observateurs des droits de l'homme font état d'une situation alarmante sur les conditions de vie de ces prisonniers. Les rapports parlent de torture et de mauvais traitements systématiquement infligés aux détenus palestiniens. 40 millions de

0: la somme que va verser la Norvège à l'Ukraine. Objectif affronter l'hiver. Cette aide permettra de renforcer le système énergétique ukrainien. La décision rentre dans le cadre d'un nouvel accord avec l'Union européenne, selon un communiqué du ministère norvégien des Affaires étrangères. Et autre accord entre pays européens, Londres et Varsovie vont signer un texte demain, un traité de défense et de sécurité. Objectif, faire face aux menaces croissantes, russes notamment. C'est la fin de ce journal. Belle soirée à l'écoute de Médias.
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L'inoubliable et l'incontournable et l'incomparable Phil Collins, l'ex-batteur, chanteur et compositeur du groupe de rock progressif, le légendaire groupe Genesis. Phil Collins avec une de ses plus belles ballades qui s'intitule Against All Odds. Pour en toute beauté, nous retrouver sur les médias pour la suite des Nocturnes avec notre cher ami Hessam à la réalisation. Alors c'est vrai que la musique, c'est très important et ça participe du bonheur quotidien. Parce que à la bonne heure, lorsqu'on se réveille, lorsqu'on écoute des chansons, etc., c'est très très beau. Vous voyez ce que je veux dire? Ensuite, parce qu'il y a des lève-tôt. Il y a des personnes qui vont se réveiller à 4h du matin, 4h30, etc. Donc c'est bien de se réveiller en douceur. Imaginez quelqu'un qui se réveille à 4h30 du matin, parce qu'il y a des personnes, c'est une habitude chez eux, chez elles, plutôt c'est des personnes, c'est une habitude chez elles de se réveiller tôt. On se réveille tôt, etc. On écoute un petit peu de musique. Alors, si quelqu'un s'est réveillé à 4h30 du matin, c'est bien évidemment qu'il s'est couché un petit peu tôt. Sauf que ça dépend des personnes. Il y a des personnes, par exemple, qui

couche très tard et qui se réveille très tôt. Et ils vont compenser, par exemple, les 2 ou 3 heures de sommeil qui leur manquent par une sieste l'après-midi. Il y a des personnes, c'est leur équilibre, c'est comme cela. Petite sieste, et ça, ils partagent les 8 heures de sommeil en 2 ou 3 phases. Et une fois, j'ai entendu quelqu'un qui parlait, il disait, ah, justement, les anciens, les grands-parents, etc., etc., bien, c'est comme cela qu'ils concevaient leur journée, au lieu de faire un trajet, franchement, 8 heures de suite. Il y a des personnes qui préfèrent partager ces 8 heures. Et c'est une belle manière de concevoir la vie comme ça. Je me rappelle un jour, j'avais entendu une interview d'un très, très, très grand guitariste, hein, franchement, un virtuose. Et il avait dit la chose suivante, il avait dit qu'il se réveillait tous les jours à 4 heures du matin. Et lorsqu'il se réveillait à 4 heures du matin, ça veut dire qu'il dormait tard, parce qu'il faisait toujours des concerts dans le monde entier. C'est une superstar de la musique, de la guitare. Donc, automatiquement, il devait, lorsqu'il était en tournée, il devait dormir à minuit, je pense. Et il se réveillait à 4 heures et il disait qu'il faisait du sport, etc., etc., un petit peu d'éducation physique, du renforcement musculaire et tout ça, et tout ça. Et que l'après-midi, il faisait une petite sieste, vous voyez ? Chacun dans la vie a une conception de la vie. Et la musique, lorsqu'on se réveille tôt, c'est très très beau. Et ensuite, il y a les matinales sur midi 1 avec les informations, etc. Et là, bien évidemment, on est prêt à écouter toute la tranche du matin. Et c'est bien, parce que si on prend la voiture après, bien, automatiquement, ce qu'on écoute à la maison, pendant le petit déjeuner, eh bien, on poursuit l'écoute en branchant son autoradio sur Média. Et ce qui est formidable, c'est que le soir, beaucoup de personnes voyagent. Et quel est le meilleur compagnon le soir, lorsqu'on voyage? C'est la radio. Et lorsqu'on écoute Média, comme cela, le voyage est encore plus beau, parce qu'on est là pour vous tenir compagnie, chers amis auditrices, chers amis auditeurs. On se retrouve dans un instant. Très bonne soirée. À toutes et à tous.

0: Et voilà, chers amis, c'est le titre Broken Wings. À l'instant, c'est la plus célèbre chanson du groupe de rock Mr. Mister. Et franchement, ce n'est un mystère pour personne, car tout le monde sait que cette chanson a été samplée par l'inoubliable rappeur Tupac avec le titre Until the End of Time.
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0: Et vous savez, mes chers amis, je ne sais pas si le rap aurait avancé autant s'il n'y aurait pas eu quelqu'un comme Tupac. Vous voyez, Tupac, c'est comme, par exemple, Otis Redding, et également Bob Marley, c'est-à-dire sont deux artistes, trois artistes qui sont décédés très très jeunes, n'est-ce pas ? Et au moment où ils ont disparu, ils ont fait une carrière très courte, mais très grande. C'est des personnes qui sont absolument exceptionnelles dans le monde de la musique. Regardez par exemple le grand Bob Marley, lorsqu'il a fait sa carrière, c'était juste quelques années, c'est tout. Hein. C'était vers 1977, 76, plus ou moins, où il a commencé à devenir célèbre. Et à peine en 4-5 ans, même pas 5 ans, il est devenu une star internationale. À ce jour, personne ne peut se passer des chansons de Bob Marley, ni l'oublier. C'est très différent, par exemple, à Elton John. Par rapport à Elton John, on va se dire que c'est quelqu'un qui a fait une carrière sur plusieurs décennies. On va dire, par exemple, les Rolling Stones, c'est la même chose. C'est un groupe qui a fait une carrière sur plusieurs décennies, etc. Michael Jackson, c'est la même chose. Une carrière sur plusieurs décennies. Mais Bob Marley, c'était à peine en quelques années et c'est devenu une légende vivante en temps réel du reggae. Tupac, c'est la même chose. Lorsqu'il est décédé, il avait dans les 25 ans à peu près. Donc Tupac, c'est la même chose. À peine en quelques années, c'était une légende du rap. Otis Redding, c'est la même chose, pendant les années 60. À peine en quelques années, parce qu'il est décédé également vers l'âge de 25 ans, en quelques années, c'était une légende du rhythm and blues. Et vous voyez, des artistes comme ceux-là, vous les retrouvez à travers les programmes de médias et entre autres programmes, les Nocturnes. Alors c'est une nouveauté géniale. Elle est signée Hagen et le titre est beau. Je suis d'accord avec ce titre, Bella, ça veut dire belle, le label, média.
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0: Et belle votre présence et la réalisation de notre ami Sam. On se retrouve dans un instant à minuit, chers amis auditrices, chers amis auditeurs. Vous avez rendez-vous, le retour de l'information. Très bonne écoute, à toutes et à tous.

Et oui, chers amis, on arrive pratiquement au terme de cette émission pour aujourd'hui, après avoir écouté toutes ces chansons. Et certainement que beaucoup de personnes connaissent cette chanson Girl, version Chris de Burgh. Et la chanson a été signée à l'origine le célèbre groupe Les Beatles. De la partie, donc, une nouveauté par rapport à cette chanson qui est beaucoup plus ancienne, bien évidemment. La chanson Bella par Edo. Il y avait Andy Williams avec le fameux Where Do I Begin, donc chanson monumentale, c'est un méga hit, extrait du célèbre film Love Story. Et de là partie également Aloy Black avec sa belle reprise de My Way. Et pour clore le programme, voici Steve Wonder avec Pastime Paradise qui en toute beauté nous mène directement aux informations de minuit. Chers amis auditrices, chers amis auditeurs, merci infiniment pour votre fidélité à Média. Merci à notre cher ami Aïssam pour la réalisation de l'émission. Je vous souhaite à toutes et à tous une excellente fin de soirée à l'écoute des programmes de Média.

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1: Bonsoir à toutes et tous, avec vous Stéphanie Parot. Au Maroc, à l'occasion de la célébration de l'Aïd el-Adha, le roi Mohamed VI, commandeur des croyants, accomplira la prière de l'Aïd à la mosquée Al-Fes au Méchouar à Rabat. Prière qui sera retransmise en direct sur les ondes de la radio et de la télévision à partir de 10h30. A noter par ailleurs que le souverain a accordé sa grâce à 1376 personnes condamnées par différents tribunaux du royaume, dont certains sont en détention et d'autres en liberté. Parmi les graciés figurent 20 personnes condamnées dans des affaires de terrorisme et d'extrémisme qui ont officiellement révisé leurs orientations idéologiques et exprimé leur attachement aux institutions nationales. Le président tunisien utilise sa grâce. C'est un député qui est sorti de prison. L'homme avait été condamné en février à 8 mois de prison pour avoir critiqué le chef d'État sur les réseaux sociaux. Une grâce à l'occasion de l'Aïd el-Adha qui est aussi célébrée demain en Tunisie. Au Soudan, la guerre est toujours en cours. Une frappe de drone a provoqué 14 morts selon un responsable local. Le bombardement a touché une zone frontalière au Tchad, attribuée aux paramilitaires. Les forces de soutien rapide et le gouvernement sont en guerre depuis 3 ans. Un conflit qui a fait des milliers de victimes et qui provoque la pire crise humanitaire au monde. En République démocratique du Congo, la guerre est aussi là. Des frappes ont été signalées dans l'aéroport de Kisangani, une zone contrôlée par le gouvernement. Ce week-end, des bombardements avaient aussi eu lieu. Mais cette fois, si la zone était des zones aux mains du M23, les deux camps s'accusent mutuellement de ces attaques. Cela fait des décennies que le groupe rebelle et le gouvernement se font la guerre. Au Sénégal, l'ex-premier ministre a

0: déjà trouvé un emploi. Ousmane Sonko a été élu président de l'Assemblée nationale avec 132 voix pour, une abstention et zéro contre. Un vote qui a eu lieu en l'absence d'une trentaine de membres de l'opposition. C'est la fin de ce flash. Belle soirée à l'écoute de Média.
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1: Et c'est un plaisir de vous retrouver pour On en parle en ce début de journée. J'espère que tout se passe à merveille pour vous. Notre ami Atman, très motivé à la réalisation ce matin. Restez avec nous, je vous donne le petit programme du jour. Juste après, une petite parenthèse musicale qu'on démarre sans plus tarder avec Taylor Swift pour Look What You Made Me Do. Très belle écoute.

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1: Programme aujourd'hui, on en parle dans un tout petit moment. On parlera de cette tendance qu'on voit un petit peu partout sur les réseaux sociaux, très très intéressante, baptisée Main Character Energy. Ça veut dire quoi au juste? Voilà, comment la mettre en pratique? C'est en gros l'énergie du personnage principal et ça désigne une attitude d'assurance et de confiance en soi. Une personne choisit de s'affirmer comme le ou la protagoniste centrale de sa propre vie, et ça, on aime beaucoup. On parlera également beauté un peu plus tard et alimentation, et dans la même continuité, notre invitée du jour, c'est Nouhaïla Kharrat, elle est nutritionniste diététicienne.

chrétienne. On va parler de Eid al-Adha et plus précisément, on va parler modération. C'est toujours hyper important de le rappeler à la veille justement de l'Eid. Quelles sont les choses à bannir, celles au contraire à privilégier? On en parlera dans le détail avec Nouhaïla Kharrat. Elle sera donc en direct avec nous pour la troisième et dernière partie dans N'en parle. D'ici là, Cécilia qui prend la relève avec Sean Paul pour Sheep Trills. Très belle écoute. Ah, bon.

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Bienvenue pour cette suite d'On en parle. On parle du main character energy, ou l'énergie du personnage principal, qui désigne en fait une attitude d'assurance et de confiance en soi où une personne choisit de s'affirmer comme le ou la protagoniste de sa propre vie plutôt que d'en être un simple figurant. C'est issu d'une tendance virale sur les réseaux sociaux comme TikTok. Cette expression décrit en fait le fait de romantiser au quotidien son quotidien, de prendre des décisions audacieuses et de soigner son style ou son attitude comme si l'on était filmé dans un film. Alors le bon côté, c'est un moteur d'autonomisation lorsqu'elle est saine. Cette mentalité apporte plusieurs bénéfices psychologiques. Confiance en soi, vous assumez pleinement vos choix et votre singularité sans chercher constamment la permission des autres ni la validation. D'ailleurs, responsabilisation également. Vous arrêtez de subir les événements et vous créez vos propres opportunités. Une résilience aussi face aux échecs. Selon les chercheurs, voir sa vie comme un voyage du héros aide à percevoir les obstacles comme de simples rebondissements scénaristiques avant un dénouement heureux. Une validation interne aussi, hyper importante. Contrairement au narcissisme pur, la saine main character energy pousse à se plaire à soi-même, à vivre intensément, même si personne ne regarde. Et ça, c'est très, très important. Il y a aussi un mauvais côté du syndrome du personnage principal. La frontière, en fait, est mince, on va dire, entre l'assurance et l'égocentrisme. Lorsque cette tendance bascule dans l'excès, on parle alors de main character syndrome, manque d'empathie, traiter son entourage comme de simples personnages secondaires ou des faire-valoir, théâtralisation excessive, mettre en scène sa vie en permanence pour obtenir une validation, déconnexion de la réalité, être persuadé que les problèmes des autres ont moins d'importance que les siens. En résumé, l'expression est positive si elle sert à reprendre le contrôle de son destin, mais elle devient critiquable si elle mène à ignorer les besoins et les limites d'autrui. Voilà, main character energy, oui, c'est une très bonne chose, si c'est bien dosé, bien évidemment, et que ça ne vire pas vers l'égocentrisme. Restez avec nous, on se retrouve dans un tout petit moment, je vous propose Take pour

Cher William, oh my God, sur Média ensuite, on en parle si vous venez à peine de nous rejoindre. Restez avec nous dans un tout petit moment, on parlera beauté, plus précisément beauté capillaire avec cette coupe ultra flatteuse et qui serait l'alternative idéale au carré cette année si on ne veut pas perdre ses longueurs. Je vous donnerai tous les détails juste après une petite pause musicale signée Daft Punk pour One More Time. Excellente écoute. 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

hâte d'en en parler. Si vous venez à peine de nous rejoindre, dans un tout petit moment, on parlera coupe de cheveux, coupe ultra flatteuse, qui serait l'alternative idéale au carré cette année si vous ne voulez pas perdre vos longueurs. En attendant, c'est Concara qui prend la relève. Excellente écoute.